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0: RFI, 8h à Paris, 6h en temps universel. L'heure d'un nouveau journal. Bonjour Nemo Ampis.
1: Bonjour Andréane, bonjour à tous.
0: La course contre la montre des pompiers potentiellement perturbée par l'arrivée d'une nouvelle invitée en Espagne et dans le sud-ouest de la France.
1: Cette nouvelle invitée, c'est la canicule. Des chaleurs extrêmes et des vents secs sont attendus dans les prochaines heures, de quoi faire trembler les autorités, mais aussi les réfugiés qui espèrent pouvoir rejoindre leur domicile. En attendant, ils peuvent compter sur la solidarité. Dans ce journal également, la Maison Blanche, the place to be. Aujourd'hui, Donald Trump y reçoit Benjamin Netanyahou, le premier ministre israélien, ainsi que Volodymyr Zelensky, son homologue ukrainien, pour des dossiers tendus dans le bureau ovale. Le verdict dans le second volet du procès dit du massacre du 28 septembre 2009 en Guinée est le principal accusé, Bienvenu Lama, acquitté. Et puis les sports dans une dizaine de minutes, plus que quelques heures, allez, trois, avant la très probable nomination de Zizou à la tête des Bleus.
0: Une nuit plus calme dans le sud-ouest de la France, en Gironde notamment, où l'immense incendie est toujours stabilisé.
1: Voilà pour les dernières informations délivrées par la préfecture, alors que les flammes ont, dans ce département, brûlé 42 000 hectares. La prudence est de mise tout de même, puisque est annoncé à partir d'aujourd'hui dans la région un quatrième épisode caniculaire, avec des pics de température pouvant atteindre 40 degrés demain par endroit, ainsi que des vents certes moins violents mais plus secs. En attendant, de nombreux réfugiés, on en a dénombré plus de 200 000, sont toujours sans solution. Alors ils vivent dans des lits de camp, bénéficient de nombreux dons et de la solidarité des bénévoles. Reportage au parc des expositions de Bordeaux de notre envoyé spécial Nicolas Roca.
2: Pour tout ce qui est nutri, on ne l'accepte pas sur ce pôle.
3: On se trouve dans le grand hangar du parc des expositions où les différents dons sont recueillis, beaucoup de bouteilles d'eau notamment, de la nourriture un petit peu partout, des couettes, des sacs de couchage. Et les bénévoles essayent de s'organiser comme ils peuvent pour les répartir aussi efficacement que possible pour tous les gens qui doivent dormir ici.
4: Les camions que vous voyez qui arrivent, c'est les gens qui donnent. Les entreprises, les magasins, les particuliers, tous les donneurs.
5: Éric Audy travaille à la métropole, mais face à l'urgence, il est devenu responsable de la logistique.

0: Quand ça arrive ici, nous, les bénévoles, on fait décharger ici, on stocke par catégorie. Par exemple, vous avez les shampoings pour enfants, les dentifrices, tout est trié et mis par catégorie. Comme ça, on n'a pas besoin de chercher.
1: Est-ce qu'il y a encore des manques ?
0: Non. Là, avec ce qu'on a en stock, on peut alimenter 5000 personnes.
2: De quoi faire face à la crise, mais pas à une éventuelle évacuation des grandes communes, de l'agglomération ou du centre-ville, alors que le feu reste entre 15 et 20 km de Bordeaux. Alors l'aide de tous les bénévoles est la bienvenue. Audrey n'a pas hésité.
3: Il me semble que dans le monde actuel, faire preuve de solidarité, c'est le minimum que peut faire un être humain. Et donc ça me semble important de pouvoir apporter ma pierre à l'édifice.
2: Plus de 10 000 personnes ont déjà proposé leur aide. Nicolas Roca, Bordeaux, RFI.
4: Nicolas Roca, que l'on appelle dans une heure pour un point sur l'évolution des flammes dans le sud-ouest de la France.
5: Une course contre la montre aussi en Espagne.
4: Journée cruciale même, Andréane. Les autorités espèrent pouvoir maîtriser les différents incendies d'ici ce soir, soit avant l'arrivée de la nouvelle vague de chaleur qui prépare des heures difficiles, prévient le Premier ministre Pedro Sanchez. Son gouvernement, qui a annoncé l'adoption future d'une loi visant à étendre la protection de tous les Espagnols, des aides pour couvrir des situations jusqu'ici pas prises en compte pour les évacuer, les déplacer, les confiner, plus de 100 000 depuis quelques jours. Mais alors pourquoi autant ? Élément de réponse avec Mercedes Martin, porte-parole de la Guardia Civile.
6: Nous partons du principe que nous avons besoin de la collaboration des citoyens pour pouvoir faire tout ce que nous faisons. C'est très difficile, car les personnes sont très attachées à leur logement et à leurs effets personnels. Nous devons leur faire comprendre que lorsque nous les évacuons, c'est une nécessité, parce qu'il peut y avoir un danger plus grave. Ce que nous devons absolument éviter, ce sont les dommages humains. Et il est très important que les médias, qui sont nos porte-voix capables d'atteindre la population, relayent également ce message. C'est pourquoi l'information est essentielle en cas d'incendie. Il faut aussi expliquer comment évolue l'incendie pour que les gens comprennent pourquoi nous devons les faire sortir de chez eux.
4: Mercedes Martin au micro de notre envoyé spécial à Madrid, Alice Froussard. De nombreux feux également dans le nord et le centre du Portugal. Ça brûle aussi en Algérie et en Tunisie. Et puis au Canada, près de 900 feux actifs sur le territoire. Écoutez bien, depuis 2012, 3 500 000 hectares de forêt ont été brûlés selon le système canadien d'information sur les feux de végétation. Des chiffres plus qu'inquiétants en ce 28 juillet, journée mondiale de la conservation de la nature.
5: Donald Trump, confiant quant aux discussions avec l'Iran, il y a de bonnes chances qu'elles aboutissent, dit-il.
4: Et pourtant, les autorités iraniennes ne semblent pas savoir de quoi parle le président américain. Téhéran dit qu'il n'y a aucune négociation avec Washington malgré une quatrième nuit consécutives sans frappes américaines. On reviendra à ce qu'on faisait si les discussions ne donnent rien, prévient tout de même Donald Trump, comprenez, bombarder l'Iran.
5: Et lui qui reçoit, ce mardi à la Maison-Blanche, Benjamin Netanyahou.
4: Oui, sur fond de tensions régionales au Moyen-Orient, évidemment, et de tensions entre les deux hommes. Le Premier ministre israélien qui, pour les apaiser, a donné des gages aux Américains. Son cabinet, on vous le disait hier, a entre autres donné son feu vert pour le déploiement d'une force internationale de stabilisation à Gaza. RFI Jérusalem, Michel Paul.
7: Un départ dans la plus grande discrétion depuis une base aérienne, sans presse à bord, qui en dit long sur le climat d'extrême tension. Entre Washington et Jérusalem, la relation s'est raidie ces dernières semaines sur la gestion du dossier iranien et libanais. Mais avant même de poser le pied sur le sol américain, Benjamin Netanyahou a tenu à afficher sa proximité retrouvée avec le président américain.
8: Je suis en route vers Washington pour une rencontre avec notre ami, le président des États-Unis, Donald Trump. C'est ma 8e rencontre avec lui. D'après mon expérience de premier ministre, il faut agir en ces temps complexes avec une grande détermination et une grande sagesse. Nous discuterons de tous les sujets à l'ordre du jour, à commencer par l'Iran.
7: Notre objectif est clair, préserver la sécurité d'Israël, renforcer sa puissance et élargir le cercle de paix autour de nous, ajoute Netanyahou sur le réseau social X. Le calendrier de ce sommet express s'annonce particulièrement chargé. Les deux dirigeants américains et israéliens vont se rendre aux obsèques du sénateur Lindsey Graham, figure majeure du soutien à Israël. Un hommage solennel avant de réelles explications à huis clos dans le bureau ovale. Michel Paul, Jérusalem, RFI.
4: Et ils ne seront pas seuls lors de cet hommage rendu à Lindsey Graham. Fervent soutien de l'Ukraine, le président ukrainien en personne sera de la partie. Volodymyr Zelensky, lui aussi, je vous le disais, accueilli à la Maison-Blanche ce mardi pour tenter une nouvelle fois de bénéficier de l'aide de son homologue Donald Trump qui, interrogé sur une potentielle pénurie de munitions pour frapper l'Iran, a rejeté cette hypothèse. On en a beaucoup, dit-il, précisant qu'il en aimerait plus, mais que beaucoup ont été envoyés vers l'Ukraine. Fin de citation.
5: Et cette nuit, Nemo, la région de Moscou a été visée par près de 400 drones.
4: C'est ce que fait savoir le maire de la capitale russe, alors même que le pays est visé depuis quelques semaines par une campagne d'intenses et profondes frappes ukrainiennes. Face à ce martèlement, notamment sur les raffineries ou sur les entrepôts Wildberries, le géant local de la distribution, le discours du Kremlin se durcit, Anissa El-Jabri.
1: C'est à Omsk, la ville marquée par la frappe la plus en profondeur de l'Ukraine en Russie, que le président du Kazakhstan a appelé samedi Vladimir Poutine à arrêter la guerre sur la ligne de front actuelle. Ce n'est pas le chef de l'État russe qui a répondu, mais son porte-parole, manière de signifier le peu de cas que le Kremlin fait de cet appel au gel du conflit. Sur le fond d'ailleurs, la réponse était attendue, il n'en est pas question. Ce lundi, le pouvoir a envoyé deux autres signaux de fermeté. D'abord, via un discours de Vladimir Poutine devant les élus de la Douma, il y a répété que la Russie atteindrait ses objectifs dans ce qu'il appelle toujours une opération spéciale. Ensuite, dans la soirée, le chef de l'État russe a signé un décret augmentant les effectifs de son armée à 27 000 hommes supplémentaires. C'est le troisième décret de ce type depuis le début de l'année. Cette oukase fixe donc l'effectif total de l'armée russe à 1 535 000 hommes. C'est possible qu'il augmente encore à l'automne après les élections à la Douma. La rumeur en Russie parle d'une nouvelle mobilisation au moins partielle. De nombreux services de renseignement occidentaux l'affirment aussi ces derniers jours. Anissa El-Jabri, Moscou, RFI.
4: Moscou qui dénonce une nouvelle mise en scène propagandiste après que le ministère roumain des Affaires étrangères a convoqué l'ambassadeur de Russie à Bucarest suite à une série d'incursions de drones dans l'espace aérien roumain. L'expulsion sans fondement d'un diplomate russe ne restera pas sans réponse, prévient la diplomatie russe. Et j'ajoute que lors d'un entretien téléphonique avec le premier ministre arménien Nicole Pachanian, Vladimir Poutine a demandé à ce que soit organisé un référendum portant sur les ambitions du pays à entrer dans l'Union européenne.
5: La Cour pénale internationale va encore perdre un membre.
4: Ce week-end dont vous parlez de l'annonce faite par le Venezuela, il y a quelques semaines de celle des pays de l'AES, Mali, Burkina Faso et Niger. Et hier, c'était au tour du Tchad de faire part d'une décision, je cite, « souveraine et irrévocable » après un examen du fonctionnement de l'institution depuis sa création. N'Djamena évoque une efficacité limitée et à géométrie variable et une action concentrée sur le continent africain. Ce départ sera effectif dans un an.
5: Bienvenue Lama, acquitté dans le deuxième volet du procès du massacre du 28 septembre 2009 en Guinée.
4: Alors que le ministère public avait requis 10 ans de réclusion criminelle et demandé la requalification des faits en crime contre l'humanité, eh bien, les juges ont finalement estimé que les charges retenues contre le principal accusé n'étaient pas suffisamment établies. Les précisions de Guillaume Thibault.
9: En 2009, le colonel Lama était responsable du camp militaire de Kaleya, d'où sont partis les soldats qui ont commis des atrocités dans le stade de Conakry. 156 personnes tuées, 109 femmes violées. Dans son verdict, le juge Thiam a indiqué que le colonel était non coupable des crimes contre l'humanité et de la responsabilité du commandement du supérieur hiérarchique, une ligne défendue par les avocats du militaire qui était poursuivi pour de lourdes charges, meurtre, assassinat, viol, coups et blessures volontaires, enlèvement, séquestration et omission de porter secours. Les juges ont finalement estimé que les charges retenues contre lui n'étaient pas suffisamment établies, prononcé une relaxe totale et donc mis fin aux poursuites. Sur le volet civil, les demandes d'indemnité des organisations de défense des droits de l'homme ont été déclarées non fondées par le tribunal. Tribunal qui a demandé la remise en liberté immédiate du colonel Bienvenu Lama.
4: Et Guillaume Thibault, et puis c'est sa première visite en tant que président en exercice de la CDAO. Bassirou Diomaye-Faye est attendu ce mardi au Mali. Il doit rencontrer son homologue Assimi Goïta à Bamako.
5: Son album Brat avait été l'une des sensations de l'été 2024.
4: Charlie SCX va-t-elle remettre ça en 2026 avec son nouveau projet intitulé Music Fashion Film ? Film puisque la Britannique s'est récemment tournée vers le cinéma, un univers qui l'a beaucoup inspiré. Fatou Lord Diouf a écouté.
10: 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À Après avoir remporté 3 Grammy Awards en 2025, influencé des millions de jeunes à porter du vert fluo comme sur la pochette de son album, difficile pour Charlie XCX de frapper plus fort. Elle prend désormais le risque d'un virage rock avec un album beaucoup moins dansant, contrairement à ce qu'attendaient ses fans. Et si la pop star ne veut plus conquérir les clubs, elle veut se faire une place parmi les légendes du cinéma. L'album est rempli de références cinéphiles. Il rend hommage à Martin Scorsese, David Cronenberg et met en scène l'acteur français Vincent Cassel en star aigri des plateaux dans le clip du morceau Caméra. La chanteuse garde son attitude désabusée, devenue sa signature. Elle affirme « Rien ne peut nous sauver, ni la musique, ni la mode, ni la célébrité ». Culot ou coup de com', avec Charlie, l'un va souvent avec l'autre. Une chose est sûre, même truffé de références à l'histoire du cinéma et à la culture alternative, son album ne l'empêche pas de rester la reine du buzz immédiat sur les réseaux sociaux.
4: Fatou Lordiouf est le nouvel album de Charlie XCX, Music Fashion.

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Salut à vous, jolies fleurs de printemps! Je suis très heureuse de vous retrouver aujourd'hui, après 2 mois d'absence sur les ondes de votre radio associative préférée. Quel bonheur de reprendre les commandes de mon vaisseau accompagné du soleil, des oiseaux qui sifflotent et des fleurs qui éclaboussent nos paysages de leurs palettes multicolores. Je vous espère en forme, prêts et prêtes à dégainer vos paniers et autres sacs de cueillettes. Car ça y est, la nature est parée pour nous offrir de quoi prendre soin de nous tout en profitant de ses parfums suaves et enivrants. Pâquerette, lilas, primevère, myosotis, plantain, fume-terre, acacia, sureau, aubépine, calendula. Depuis 1 mois, je ne sais plus où donner de la tête. Je marche les yeux en l'air, puis par terre, puis à nouveau en l'air. Bref, je suis devenue officiellement suspecte dans mon propre village. Mais quel bonheur! Avant que la canicule ne débarque trop tôt, comme d'habitude, je me régale. Et je dois dire, ça fait vraiment du bien, parce que pendant que la nature, elle, déborde de vie, ailleurs ça brûle, ça pique, ça tue, ça s'assèche, ça bétonne, ça gronde. Alors ces moments-là, ces élans de printemps, on les savoure d'autant plus. C'est vraiment ma saison préférée, et je ne m'en lasse toujours pas. Quelle poésie puissante, et quelle résiliente inspirance pour réensauvager notre monde, vous ne trouvez pas ? Depuis février, si vous ne m'avez pas entendu, c'est que j'ai eu quelques soucis avec mon vaisseau. Bon, en vrai, j'ai carrément dû en changer. Alors autant vous dire que moi, choisir une voiture, c'est vraiment pas mon délire. Je préfère largement choisir une plante. Mais bon, ça y est, nouveau vaisseau, nouvelle énergie et surtout, à nouveau en mouvement. On the road again. Ni une ni deux, j'embarque ma copine et voisine Stéphanie pour une vadrouille dans nos collines ardéchoises, à 2 pas de la Voulte-sur-Rhône. Et là, magie. En quelques kilomètres à peine, on passe d'un paysage verdoyant, mélisse, aubépine, sureau, à une garrigue sauvage. Un petit air de canyon où ajoncs, genêts, étains en floraison explosent sous nos yeux. Autant vous dire qu'on n'a pas résisté à l'appel du thym. Nos paniers se sont remplis à vue d'œil. Car c'est justement la meilleure saison pour récolter cette plante aromatique et médicinale, tant recherchée, pour soulager nos maux de l'hiver ou pour toutes celles et ceux qui donnent de la voix. Collègues chanteurs et chanteuses ou animatrices radio, vous voyez de quoi je parle ? Après cette belle vadrouille à crapahuter comme des sangliers, oui, oui, quand même, on s'est posé dans le jardin de Stéphanie et là, elle me dit « Tu peux jeter un œil et m'aider un peu à désherber ?» Alors moi, naïve, j'arrive et... Oui, là, je comprends l'ampleur du désastre. Il y a une plante, quasiment une seule plante, mais partout. Envahissante, collante, accrochante, une plante qui ne demande son avis à personne, qui s'invite, qui s'impose, qui recouvre tout, qui s'accroche aux vêtements, aux paniers, aux chats, même eux n'en peuvent plus. Alors là, je me suis dit, c'est elle, la plante du mois, celle qui nous agace, mais qui a sûrement quelque chose à nous dire. Je suis donc ravie de vous retrouver pour ce 26e épisode de notre voyage initiatique au cœur de la magie des plantes. Après cette petite introduction, j'ai hâte de vous embarquer dans mes aventures scientifico-bucoliques et champêtres en espérant que vous aussi, vous y prendrez du plaisir. Alors, bienvenue à bord de mon vaisseau, toujours pas besoin d'attacher votre ceinture, mais gardez bien tous vos sens en alerte, parés pour de nouvelles découvertes. Allez, c'est parti! Bon voyage! Vingt-sixième épisode de la plante pot de colle à sa cousine parfumée.
Sans connaître forcément son nom, je suis certaine que vous connaissez cette plante. Vous avez sûrement déjà fait l'expérience de rentrer chez vous, après une promenade dans la nature, et de découvrir accroché aux lacets de vos chaussures, aux chaussettes et aux pantalons plein d'herbes vertes ou de petites boules brunes. Un quart d'heure de dépiautage pour retirer tout ce bazar. Eh bien voilà, vous venez de faire une cueillette sauvage sans le savoir. Vous voyez cette plante qui aussi, quand vous la jetez dans le dos de quelqu'un, elle reste accrochée à ses vêtements. Votre ami, peut faire des kilomètres sans s'apercevoir qu'il se balade avec de la salade dans le dos. De la salade ? Bah oui, parce qu'il s'agit d'une de ces plantes que l'on connaît et dont on ne se doutait pas qu'elle se mangeait. Bon, vous voyez de qui je parle ? Allez, je ne vais pas faire durer le suspense plus longtemps. Aujourd'hui, on part à la rencontre du Gaillet Gratteron. Le Gaillet Gratteron. Rien que son nom déjà, ça gratte. Bref, soit on le considère comme une plante très sociable, soit comme le relou de la bande à Gaillet. Tu le touches, il s'accroche, tu passes à côté de lui, il te suit, tu l'arraches, il revient. Franchement, le Gaillet, il a tout pour se faire détester. Et surtout, quand on a des chats qui en rapportent des bouts de tiges ou des fruits plein leur pelage à la maison. Tu verrais ma copine Stéphanie comment elle s'est acharnée dessus ce week-end. C'était carrément un défouloir. Bon, par contre, le Gaillet ne se laisse pas faire, le bougre. Et si tu t'y attaques en manches courtes et sans gants, comme moi, tu as vite fait de te retrouver les bras rougis de micro-griffures qui peuvent se transformer en irritation, démangeaison, voire en brûlure. Oui, oui, expérience vécue. Heureusement, baume au plantain en renfort et tout est rentré dans l'ordre. Mais malgré tout ça, cette plante, qu'on arrache, qu'on maudit, qu'on traite de mauvaises herbes est en réalité une plante médicinale remarquable. Mais avant d'en dire plus sur ses vertus, un petit portrait s'impose. D'un point de vue de botanique, le Gaillet Gratteron, de son petit nom latin Gallium apariné, appartient au clan Rubiacée, dont fait partie le célèbre caféier. Autrefois, on pensait que certains gaillets étaient capables de faire cailler le lait. Mais c'est une croyance bien invalidée aujourd'hui, qui aurait quand même inspiré le nom de la plante Gala, du grec Galactos, signifiant lait. Bon, pour d'autres, l'origine du nom serait latine, gallus, signifiant coq, et la forme des feuilles ressemblant aux pattes d'une poule. Quant à l'épithète apparinée, en latin, il signifie littéralement qui s'agrippe, d'où ses divers noms vernaculaires comme col boyau, gaillet accrochant, herbe collante, prends-main, râpe-main, glouteron, gratte-langue. Chaque région donne son petit nom à cette plante attachante. Ajoutons en anglais le nom populaire de cleavers, qui reste accroché, ou de gentleman tormentors, ou sticky grass, l'herbe collante. Gallium apariné, c'est une plante annuelle, ce qui veut dire qu'elle accomplit tout son cycle de végétation, de la germination à la fructification, en passant par la croissance, la floraison, dans une même année, et qu'à la fin de cette même année, elle meurt. Elle est aussi nitrophile. Non, pas nécrophile, nitrophile, qui aime les nitrates. Du coup, elle aime les terrains qui sont riches en azote, en matière organique, que ce soit animale ou végétale. En fait, elle est originaire des sous-bois, mais aujourd'hui, elle se plaît sur les terres qui sont amendées et cultivées, où sa présence est vraiment une vraie concurrence, aux céréales notamment. Elle va carrément les renverser en leur grimpant dessus. Et du coup, elle n'est pas la bienvenue dans les cultures. D'après Philippe Josin, qui est l'auteur de l'ouvrage « Fleurs des champs cultivés », ce serait la mauvaise herbe à fleurs la plus nuisible pour les cultures de céréales. On dirait que sa présence pourrait réduire de la récolte de 30 à 60%. C'est quand même assez énorme. Donc, ce n'est pas étonnant que les agriculteurs ne l'aiment pas beaucoup. En fait, il aime les cultures et c'est une plante du coup qui est indicatrice aussi d'excès d'azote. Mais il est aussi un bon éliminateur de l'azote dans le sol. Donc on pourrait dire que la plante est symptôme et remède à la fois. Bon, mais avec tout ça, on n'a pas du tout parlé de à quoi ressemble cette plante. Bon, en fait, pour la reconnaître, c'est très très simple. Déjà, vous savez que c'est celle qui s'accroche quand on se la jette dessus, on en a déjà dit.
Mais surtout, elle a une tige carrée, ou autrement dit, quadrangulaire. C'est comme dans la famille des Lamiacées. Vous vous rappelez les menthes, les thyns, les orties, en fait. Sauf qu'ici, on est dans la famille des Rubiacées, qui ont aussi une tige carrée. Oui, ce serait trop simple sinon. Mais par contre, les tiges sont molles, c'est-à-dire qu'on peut facilement les manipuler. Bon, par contre, oui, elles sont rudes au toucher, car comme vous le savez, sur leurs angles, elles sont recouvertes de petits aiguillons qui sont recourbés. C'est ça qui leur permet de s'accrocher. Et aussi, la grande différence avec les Lamiacées, ce sont qu'elles ont des feuilles étroites et lancéolées qui sont réparties en couronnes de 6 à 9 feuilles tout autour de la tige en étages, mais aussi tout au long de la tige. On dit que c'est des feuilles qui sont verticillées. Voilà, vous saurez, des feuilles verticillées, c'est-à-dire en couronne autour de la tige. Et puis, on en a déjà parlé, elle a une texture velcro quand on la touche. D'ailleurs, c'est ça qui rend un peu le gaillet fascinant. C'est justement son système d'accroche. Pas de vrille, pas de tige qui s'enroule, non. Ils sont juste recouverts de micro-crochets. Mais des micro-crochets sur ses tiges et sur ses feuilles et sur ses fruits. Donc partout. Pour lui, grimper, ça ne suffit pas. Sinon, au premier coup de vent violent, cette plante exubérante qui déploie des mètres et des mètres de tiges dans tous les sens, elle serait balayée et jetée à terre. Donc le gaillet grattron déploie une stratégie de colonisation et de reproduction carrément plus passionnante. Enfin, moi je trouve. Du coup, j'ai envie de vous en dire un peu plus. Donc, outre ces tiges qui sont équipées de crochets sur les quatre angles, comme on disait, qui peuvent être utilisées pour récurer les casseroles quand on campe d'ailleurs, si, j'ai essayé, ça fonctionne, ce sont ces feuilles qui ont retenu en fait toute mon attention. Des feuilles qui s'accrochent uniquement par la face inférieure, gardant ainsi la face supérieure tournée vers le haut et donc vers la lumière pour assurer la photosynthèse et se nourrir. Et si on s'approche un peu plus près, on se rend compte que les deux faces de chaque feuille sont très différentes. Sur la face inférieure, donc le dessous de la feuille, les crochets se trouvent alignés, uniquement le long de la nervure centrale et sur les bords des feuilles, courbés et orientés vers la tige. Autrement dit, ils sont orientés vers la base de la feuille. Par contre, sur la face supérieure, le dessus de la feuille, les crochets se trouvent répartis sur toute la surface, beaucoup moins denses et sont orientés vers la pointe. Le résultat, c'est que quand il est poussé vers son support par un fort vent, par exemple, il va se rapprocher encore plus de celui-ci. Car de ce sens, la face inférieure glisse presque sans exercer de friction vu l'orientation des crochets. Par contre, quand la plante est au contraire tirée vers l'extérieur et risque d'être arrachée de son support, les crochets inférieurs résistent au maximum et empêchent l'arrachement. Mais notre grattron possède d'autres atouts en sa possession. Même si la plante se trouve arrachée de son support par le vent ou le passage d'un gros animal ou d'un humain, il réussit à regagner son support et à se remettre plus ou moins en place en modifiant la courbure de ses tiges au niveau des nœuds. En moins de 10 heures, une tige qui était au sol peut ainsi se redresser à 40-50 degrés et se rapprocher de son support. Et dernier atout, promis, c'est une plante qui se ramifie à foison, avec des rameaux latéraux qui apparaissent par un ou deux à l'aisselle des verticilles, donc c'est-à-dire sous les couronnes de feuilles. Au printemps, on peut quasiment l'observer pousser. Vous voyez le grattron sortir de terre, et quand vous revenez quelques jours plus tard, il a déjà formé comme une haie gracile en s'appuyant sur la végétation alentour. Bref, c'est un vrai petit ingénieur ce grattron-là. Bon, par contre, ces fleurs, on peut les observer entre mai et septembre, mais elles sont très petites. Elles sont réunies en toutes petites grappes avec quatre pétales blancs pointus qui sont soudés à la base. Ces fleurs, à la fin de l'été, elles se transformeront en fruits, les petites boules que vous retrouvez aussi dans vos chaussettes. Ces petites boules constituées de deux parties globuleuses collées ensemble. On dirait deux boules siamoises. Les botanistes appellent ça des doubles akènes. Un akène étant un fruit sec qui aurait la particularité de ne pas s'ouvrir à maturité et qui ne renferme qu'une seule graine. Mais vous pouvez juste retenir les boules siamoises si vous préférez. Ces fruits sont également munis de crochets, qui s'accrochent également aux fourrures des animaux et aux vêtements des promeneurs, et vont ainsi les disséminer sans s'en douter.
Une plante produirait jusqu'à 200 doubles akènes. Donc pas étonnant que ce soit une plante si commune et si prolifique. Bon, je ne sais pas vous, mais moi, après avoir passé autant de temps à observer cette plante en mode microscopique imaginaire, j'ai besoin de me dégourdir un peu les oreilles. Alors, je vous propose une petite pause musicale, histoire de laisser infuser tout ça et peut-être même de regarder différemment les mauvaises herbes qui vous entourent. On se retrouve juste après Flowers de Miley Cyrus. 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

C'était Flowers de Miley Cyrus. De quoi danser sur son fauteuil. Vous êtes toujours à bord du vaisseau Docker des plantes sur Radio BLV et toujours en compagnie de notre incroyable plante pot de colle, j'ai nommé le Gaillet Gratron. Et maintenant qu'on a appris à mieux la connaître, la vraie question c'est, est-ce qu'elle sert vraiment à quelque chose? Ou est-ce qu'elle est juste là pour nous embêter? Eh bien, vous allez voir que derrière son côté un peu, enfin voire beaucoup collant, se cache une alliée plutôt précieuse. Et c'est aussi pour ça que je voulais vous en parler d'ailleurs, histoire de lui redonner un peu ses lettres de noblesse, car les anciens guérisseurs la connaissaient bien. Et elle apparaît dans les écrits déjà de Dioscoride, qui était un pharmacien à l'époque grecque, et qui la décrivait comme refroidissante et purifiante, utile pour les obstructions des viscères. Ce qui correspond probablement à l'engorgement des ganglions et à une mauvaise circulation lymphatique aujourd'hui. Dans l'Europe médiévale aussi, on l'a considéré comme un dépuratif printanier, quelque chose que l'on buvait après l'hiver pour nettoyer le système et préparer le corps à la saison de croissance. Cette idée existe encore aujourd'hui. Mais pourquoi? Que se passe-t-il au printemps exactement? Pourquoi a-t-on besoin et des besoins particuliers qui peuvent être comblés par les plantes? Eh bien, c'est très simple. Pendant l'hiver, on n'a pas pu consommer beaucoup de végétaux. Quelques légumes racines peut-être, mais au final, pas grand-chose. À moins qu'on consomme pas du local et du hors-saison. Mais bon, revenons-en. À nos moutons, comme de nombreuses autres plantes de la fin de l'hiver, le gaillet va permettre déjà de détoxifier. Donc ici, ce sera plutôt une action sur les reins, connue pour ses propriétés diurétiques. Elle va entraîner une augmentation de la sécrétion urinaire et elle va aider à éliminer l'urée dans les reins. Et donc, elle est très utile aussi en cas de calculs rénaux et d'autres maladies des reins d'ailleurs. Et puis, comme je disais, quand on sort de la période hivernale un peu fatiguée, en n'ayant pas mangé beaucoup de légumes verts et beaucoup des nutris, du coup, le printemps, c'est la période pendant laquelle on va profiter de ces plantes qui sortent juste de terre, avec cette exubérance que l'on ne voit qu'au printemps. Elles sont jeunes, vertes, particulièrement nutritives, riches en chlorophylle, riches en certains minéraux et en vitamines. Et comme le gaillet gratron est connu pour nourrir et reminéraliser, c'est une excellente plante à associer à l'ortie, par exemple, pour obtenir des infusions très riches en minéraux. Mais la plante s'utilise aussi en externe. Un cataplasme ou une lotion de plante fraîche va apaiser la peau irritée, les brûlures légères ou les éruptions cutanées. Et d'ailleurs, sa nature refroidissante et anti-inflammatoire en a fait un excellent ingrédient pour les préparations maison. Mais quand même, parmi ses propriétés donc, les plus spécifiques seraient ses actions sur le système lymphatique. Bon, c'est un peu sa spécialité et la plante est connue notamment pour stimuler ce système lymphatique. Mais déjà, est-ce que vous savez à quoi sert le système lymphatique et qu'est-ce que c'est exactement? Moi, j'ai rencontré ça il y a peu en fait. C'est quelque chose que je connaissais pas bien. Et en fait, en gros, c'est un réseau de vaisseaux qui parcourt tout le corps. Mais au lieu de transporter du sang comme le système veineux ou vasculaire, il va transporter de la lymphe, qui est un liquide qui va véhiculer les déchets cellulaires et les cellules du système immunitaire. Donc en gros, le système lymphatique, c'est un peu le réseau des eaux usées du corps, un système circulatoire complètement à part, dont on ne parle effectivement pas souvent. Il est vrai qu'on parle beaucoup de la circulation artérielle et veineuse, mais rarement de la circulation lymphatique. Et pourtant, il faut une bonne circulation lymphatique pour drainer et nettoyer tous les tissus. Parce que le système lymphatique, il va drainer les déchets cellulaires, comme on le disait, les toxines, les résidus immunitaires. Et dans ce cas-là, le gaillet va stimuler cette circulation, désengorger en fait aussi ce système et relancer le flux de la circulation. Donc résultat, il va nettoyer, alléger et faire circuler. En fait, le gaillet il peut être utilisé pour des situations aiguës, lors d'une infection par exemple, quand c'est engorgé, ou pour des conditions chroniques qui sollicitent constamment le système lymphatique et provoquent notamment des ganglions qui sont enflés et qui sont sensibles au toucher. Bref, voilà, en résumé, notre gratron, que l'on croyait mauvaise herbe, favorise une bonne circulation lymphatique, réduit les ganglions gonflés. Il agit aussi, comme on le disait, comme diurétique doux et il va soutenir les reins. Il aide à réduire l'inflammation et la chaleur dans les voies urinaires. Il est aussi utile pour les peaux irritées ou sujettes à l'acné. Il va soutenir la détoxification naturelle au printemps. Il aide à retrouver de l'énergie après la lourdeur hivernale.
Et il est aussi traditionnellement utilisé pour la cystite et l'inconfort urinaire. Pour l'utiliser, le top du top, ce sont les préparations à base de plantes fraîches, qui vont vraiment être plus efficaces que des plantes séchées, donc notamment en jus, avec un extracteur de jus, en infusion, froide c'est encore mieux que chaude, en teinture de plantes fraîches, en cataplasme, et si vous n'avez vraiment pas de gratron frais chez vous, vous pouvez toujours utiliser du gratron séché un peu moins efficace. Bon, et là je vous rappelle que je ne suis ni médecin, ni pharmacienne, ni professionnelle de la santé. Donc je suis juste là pour vous partager quelques informations et donc cela remplace aucunement un avis médical. Important de le repréciser. Bon là, on commence à voir que notre gaillet a plus d'un tour dans son sac. Mais avant de passer en cuisine, puisque je vous disais qu'il était comestible, je vous propose une nouvelle petite pause musicale, une respiration encore plus rythmée cette fois, avec Jane et son irrésistible Makeba.

C'était Jane avec Makeba. Vous êtes toujours à bord du vaisseau Au cœur des plantes sur Radio BLV avec Stéphane qui vous parle aujourd'hui du gaillet-gratron. Allez, on revient tranquillement à nos cueillettes. Et maintenant que vous savez que le gaillet-gratron est une plante médicinale, je vais vous surprendre encore un peu parce que oui, il est aussi comestible. Et même plutôt facilement. À condition, bien sûr, de savoir quand et comment le cueillir. Alors, il faut le récolter quand il est bien jeune. Sinon, il devient très vite coriace et sa tige peut devenir si dure qu'il est impossible de l'utiliser, notamment si on veut le manger. Donc, soit on récolte les jeunes pousses au tout début du printemps, soit on peut récolter les extrémités qui sont encore tendres. Les jeunes tiges et feuilles sont étonnamment agréables, surtout lorsqu'elles sont mixées. En fait, leur goût est doux, un peu goût herbacé, chlorophylle, et avec une saveur en fait très verte, entre la cosse de petits pois, la mâche et le concombre. Vous voyez ? Et d'ailleurs, on peut l'utiliser du coup dans des jus verts frais avec ou des smoothies avec une extraction à l'extracteur de jus ou bien juste mixé avec un blender, par exemple. On peut en faire donc des infusions à froid en mettant une poignée de gratron macéré toute la nuit dans de l'eau fraîche. Ça va donner une boisson douce et vivifiante qui goûte littéralement le printemps. Très, très bon. On peut aussi en faire des légumes printaniers en cuisant, en fait, faisant blanchir, en fait, les jeunes pousses et les rajouter avec d'autres légumes. On peut en faire des bouillons ou des soupes qui peuvent être notamment dépuratives mais aussi très très bonnes. On peut les rajouter dans une soupe d'ortie par exemple pour le côté reminéralisant. Et puis on peut aussi, si on les cisèle bien bien finement parce que ça peut être un peu rêche quand même avec les poils, les rajouter dans des salades printanières. Voilà, donc on peut vraiment les manger. Et surtout, encore une fois, c'est une plante sauvage qui est pleine de minéraux. Donc, c'est une plante reminéralisante. Ce serait donc dommage de s'en passer tellement, en plus, elle est commune partout, dans vos jardins notamment, ou bien au bord des champs. Enfin, vraiment, en ce moment, on la voit vraiment partout. Hein. Et sinon, les petits fruits, donc ça, c'est plutôt à l'automne, hein, que quand ils sont cueillis verts, bon courage pour les ramasser, on peut les griller à sec ou les faire torréfier, quoi. Les moudre et ensuite, finalement, on les met à bouillir dans de l'eau et ça va fournir un excellent succès d'année de café. Comme on le disait, c'est la famille des rubiacées, donc c'est la même famille. Par contre, bon, vous ne vous attendez pas à une tasse d'expresso bien serrée, hein, je vous préviens. Mais bon, dans les vieux ouvrages, les auteurs vous diront quand même que le goût est proche du café. Et dans les périodes dures de notre histoire, apparemment, c'était bien pratique. Enfin, disons en tout cas que c'était mieux que rien. Parce que, en plus, vous ne trouverez point de caféine dans le gaillet. Hein. Donc, c'est vraiment une histoire de goût, en fait. Et sinon, dans votre jardin, si vous avez un jardin, n'hésitez pas à en mettre autour des pieds de tomates, des plantes basilic ou d'autres jeunes pousses en tout genre. Ça évitera les limaces. Ben oui, car oui, les limaces ont horreur, elles aussi, de cette plante qui colle. Si le gaillet-gratron, donc Gallium apariné, est le plus célèbre des gaillets, peut-être parce qu'il est le plus attachant, il fait partie de la famille des rubiacées, comme je vous le disais déjà. Et c'est une très grande famille botanique qui comporte énormément de plantes tropicales et dont la plus connue, comme on l'a déjà dit, c'est le café. Mais sous nos contrées, on peut croiser d'autres membres de sa tribu, dans les jardins et au bord des routes, mais aussi en forêt, en sous-bois. La liste n'est pas exhaustive, mais parmi les plus communs, on trouve le gaillet blanc, le gaillet jaune, le gaillet croisette et la spérule odorante, dont j'aurais tellement aimé vous parler plus aujourd'hui, mais je pense que ça fera certainement l'objet d'une autre émission. Cette spérule odorante, je vous en dis deux mots juste, c'est une plante qui développe enfin au séchage, ou si on la met dans de l'alcool, un goût un peu particulier. Et donc, dans l'alcool ou dans le vin, on va faire ce qu'on appelle le vin de mai ou Maitrank dans certaines régions, ou Waldmeister, qui est en Alsace, dans ma région, Waldmeister avec l'accent, qui est vraiment le vin de mai, en fait, qui va vraiment avoir ce goût d'aspérule qui est unique. Et en fait, ce sont des plantes que sinon, vous pouvez aussi utiliser, mais uniquement séchées, parce qu'elles contiennent
de la coumarine qui va donner ce goût un peu spécifique de, qu'on appelle foin ou un peu vanillé. Et en fait, si ces plantes fermentent ou qu'elles s'oxydent, en fait, la coumarine est transformée en dicoumarol. Et le dicoumarol, c'est vraiment problématique parce que c'est en fait, ça va fluidifier le sang et en être anticoagulant. Et donc, ça peut provoquer des hémorragies. Donc, ça, c'est le dicoumarol qui n'est pas en fait dans la plante. Mais s'il est mal séché, c'est la coumarine qui va se transformer en dicoumarol. Donc, on dit souvent de faire attention, mais en fait, c'est au séchage que ça peut être complexe, mais si vous mettez directement vos brins dans le vin avec un peu de sucre, franchement, nickel. Enfin bref, revenons à nos gaillets différents et variés. Donc tous ceux-là sont de la famille, donc gaillet blanc, gaillet jaune, gaillet croisette, aspérule odorante. On est tous dans la famille des galliums. Et par contre, il y a aussi la garance voyageuse, mais qui elle, c'est la famille rubia. C'est aussi une rubiacée, donc rubia peregrina. Mais peut-être que nous aurons l'occasion de parler de toutes ces cousines, ou au moins de certaines, dans d'autres prochaines émissions, parce que le temps file trop vite, comme toujours. Et avant de nous quitter, je voulais quand même encore vous offrir un petit texte, un petit extrait de la lecture où le gaillet Gratron fait son apparition. Allez, je me lance. Les deux hommes déambulaient... Ah bah voilà, ça commence bien. Les deux hommes déambulaient dans l'allée sombre. Danglars suivait la ligne des graviers pour ne pas endommager ses chaussures, tandis qu'Adamsberg marchait lui sur le bas-côté, ne laissant jamais passer une opportunité de fouler de l'herbe. Une preuve, avait dit caustiquement le divisionnaire, qui estimait Adamsberg, mais sans l'aimer, que le commissaire n'avait jamais atteint un degré normal de civilisation. Depuis qu'on laissait pousser les mauvaises herbes sur les grilles des arbres à Paris, Adamsberg déviait souvent ses pas pour passer sur ses grilles, infimes espaces de sauvagerie. Parmi les herbes qu'il écrasait à cette heure, une plante déposait sur le bas de son pantalon de ces petites boules adhérentes qu'il fallait décoller une à une à la main. Il leva la jambe droite, nota dans l'obscurité une dizaine de graines accrochées au tissu, en arracha une. Elles venaient vite, elles étaient douées. Elle ne lâchait pas prose, alors qu'elle n'avait même pas de pattes. Le nom de cette plante qu'aucun enfant n'ignore, il l'avait oubliée. Bien plus tard dans le texte, tout en répondant à Danglars, Adamsberg foula à dessein une nouvelle touffe de gratron desséché. Ah voilà, il l'avait retrouvé, le nom de cette plante aux graines accrocheuses, le gratron. Peut-être l'aurez-vous reconnu. C'est un extrait de « Temps glaciaire » de Fred Vargas, qui confirme ici encore une fois l'attachement du commissaire Adamsberg pour les herbes en général et le gratron en particulier. Bon, avant de nous quitter, rappelez-vous que malgré sa réputation de mauvaise herbe, le gratron est l'une des herbes printanières les plus fiables. Il arrive discrètement, il pousse généreusement et offre ses bienfaits à quiconque prendra le temps de le remarquer. Il y a quelque chose de rafraîchissant dans une plante qui ne demande aucun soin, ne cherche aucune gloire et joue pourtant un rôle saisonnier essentiel. Non ? Voilà, c'est fini pour aujourd'hui. J'espère que vous avez effectué un bon voyage en ma compagnie. Mon vaisseau est prêt à reprendre la route, alors je vous dis à très bientôt pour une prochaine escale botanique. Merci à vous, auditrices. Merci d'écouter, merci d'aimer les plantes, merci d'aimer le vivant. On se retrouve le mois prochain pour une nouvelle aventure. En attendant, vous pouvez retrouver mes 25 précédents épisodes en podcast sur Radio BLV, RDB, Deezer et Spotify et suivre mes aventures ou découvrir mes nombreux ateliers sur Facebook ou Instagram. Tchiki boom ! D'ici là, portez-vous bien et souriez à la nature, elle vous le rendra. 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
0: 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Partons à la découverte de nouveaux récits de voyage à vélo.
2: Donc aujourd'hui, on reçoit Justine et Perrine qui vont nous parler de leur façon de voyager à chacune. Et est-ce que vous pouvez déjà vous décrire en tant que cycliste ?
3: Moi, je dirais que je suis une cycliste convaincue, dans le sens où c'est comme ça que j'aime me déplacer au quotidien.
2: T'en fais depuis longtemps ?
3: Mon premier, vraiment, le vrai premier vélo que je me suis acheté, c'était en 2009, quand je suis arrivée à Strasbourg, parce que je me suis dit, Strasbourg, c'est tellement la ville des vélos. C'est la première chose que j'ai achetée en arrivant à Strasbourg pour faire mes études là-bas. Et j'ai pas regretté. Et je regrette cette ville parce qu'ils sont tellement cool avec les vélos, c'est incroyable. Et donc, on va dire de façon aussi régulière, oui, ça fait 15 ans, du coup.
1: Et moi, pareil, je suis cycliste très pragmatique, c'est-à-dire que c'est un moyen de transport tellement efficace pour tout, pour la... Même enfin, on a un vélo cargo, donc nous, on fait les courses en vélo, on amène les enfants en vélo, on se déplace en vélo. Quand j'ai pas les enfants, je me déplace aussi en vélo. Et ça, je le fais même au lycée, j'allais au lycée en vélo, donc ça remonte il y a très longtemps. Mais ça a toujours été tellement plus rapide que d'aller à pied, quoi.
2: Donc, deux cyclistes aguerris. Et comment vous en êtes venue à faire des voyages à vélo ?
1: Eh ben, c'est là où moi j'étais donc depuis le lycée cycliste pour me déplacer, mais c'était pas du tout un moyen de transport pour faire des vacances. J'étais plutôt en mode rando ou alors on prenait le train et on partait. Et quand j'ai rencontré mon mari, lui il était très très fan de cyclotourisme, donc il en faisait avec ses copains, il partait... en Italie, et donc il m'a tout de suite poussée à partir avec mon vieux vélo qui était tout pourri à l'époque, et on se faisait des week-ends ou des journées en vélo, et puis on a pris goût tous les deux à ce genre de voyage, et on s'est jamais arrêté.
2: Ça, c'était en quelle année, à peu près ?
1: 2015, je dirais. Ouais, c'est ça, 2015.
2: Et toi, Justine ?
3: Eh ben moi, le voyage à vélo, c'est plus de voir des personnes autour de moi qui en faisaient, notamment une amie de mon compagnon qui partait même toute seule à vélo et tout, et où je me suis dit waouh, c'est vraiment canon. Et en fait, on lui a dit une fois, mais est-ce que tu serais partante de partir avec nous deux ? Bon, c'est peut-être relou parce que tu pars avec un couple et tout. Et elle a dit, mais carrément, on va faire ça. Et vraiment, c'était d'un confort incroyable parce que c'est elle qui a pensé les itinéraires, qui nous a drivé sur le matériel à prévoir et tout. Et on est parti en Sardaigne comme ça. On a pris en fait le bateau et on a fait un tour de la Sardaigne avec elle. Avec les tentes et tout, et c'était vraiment génial, quoi. Donc ça, c'était la première fois que j'ai fait un voyage à vélo, vraiment inspirée par elle, c'était en 2017. Et après, voyage à vélo avec notre fille, bien plus tard, quoi, en 2022 et en 2023.
2: Donc Justine, tu nous as dit que tu partais avec ta fille. Et Perrine, toi, je sais aussi que tu pars avec tes enfants, je ne sais pas depuis combien de temps, mais c'était un peu

0: cette catégorie-là que je voulais aborder avec vous, enfin un peu ce type de voyage-là que je voulais aborder avec vous, parce que j'ai pas beaucoup rencontré de personnes qui partaient avec leurs enfants. Et moi, ça m'intrigue de savoir comment vous organisez vos voyages, qu'est-ce qui vous a donné envie de partir déjà avec des enfants, enfin avec vos enfants dans un premier temps. Est-ce que vous aviez déjà voyagé avec des enfants?
1: Nous, le tout premier voyage qu'on a fait, on n'avait que notre aîné et il avait 18 mois. Et on est parti avec un couple de copains qui avaient leur fille qui avait peut-être 2 ans à l'époque. Et on a fait une partie de la Vélodyssée pendant une dizaine de jours, 10-15 jours, avec la tante, les deux carrioles, les enfants. Et on est parti, mais on ne s'est posé aucune question. Ça nous paraissait hyper simple. Tous les gens qu'on a croisés nous ont dit « Mais vous êtes des tarés, vous avez deux tout petits. » On avait les petits pots dans la sacoche, les couches dans l'autre. Enfin, c'était tellement facile. Du coup, on s'est dit, bah, trop bien, on recommencera. Après, voilà, mes enfants, ils ont tous 2 ans d'écart, j'ai 3 enfants. Donc, ma fille est née en 2020, donc là, il y a eu confinement et tout. Donc, on n'a pas fait de voyage à vélo. Puis là, ma troisième est arrivée en 2022, donc là, on était un peu sous l'eau. Mais quand elle a eu 2 ans, bah, on est reparti. Et en fait, ça va. Promis, ça va. Ça se passe bien.
0: Est-ce que le fait de partir aussi avec des amis qui avaient déjà un enfant, qui étaient déjà peut-être eux-mêmes partis à vélo aussi ?
1: Alors les tout premiers, non, je pense que c'était leur premier voyage. Et après, quand on a refait l'expérience avec les 3 enfants, là, la toute première fois, on est parti avec des copains qui ont 2 enfants et qui, eux, sont des gros, gros, gros fans de voyage en vélo, qui partagent chaque petite vacance avec les enfants. Et c'est eux qui nous ont dit « Venez avec nous ». Et donc là, on s'est lancé avec eux et on l'aurait fait sinon, mais peut-être pas tout de suite. Et du coup, c'était plus simple. Bah, déjà, en fait, quand on voyage avec des enfants en vélo et qu'il y a d'autres enfants, c'est la magie de la meute. Ils partent devant, on ne sait pas ce qui se passe. Et puis, pour toute la logistique, c'est quand même plus facile d'être plus que 2 adultes pour gérer toute la partie pénible du soir, en fait, où il faut monter les tentes, faire le repas, occuper les enfants, gérer les douches, tout ça. Bah, c'est quand même mieux quand on est plus nombreux.
0: Ouais, ça répartit les tâches.
2: Ben, moi, j'avais aussi un couple d'amis qui étaient un peu des warriors du voyage à vélo et je les regardais du coin de l'œil. Et là encore, c'est de les voir faire que je me suis dit que, ouais, carrément, c'était tout à fait faisable. Mais moi, j'ai un passé de voyageuse en camion aménagé, en fait. Et donc, j'aime beaucoup bouger. Vous découvrir plein d'endroits. Enfin, je vais partir dans une région et chaque soir être à un endroit différent et vraiment voir du pays. Donc, nous, le compromis qu'on a trouvé, en fait, c'était de se dire « Ok, on part, mais on va partir avec des vélos à assistance électrique, donc avec une carriole. » On a trouvé une carriole d'occasion sur le Bon Coin. Et pour pouvoir faire un grand tour, quoi, quand même. L'idée, c'était de partir une semaine, pas trop plus d'une semaine, mais de pouvoir commencer à faire de la borne, quoi. Donc, c'est comme ça qu'on est parti à chaque fois de Valence. Donc ça, hyper cool aussi. Enfin, moi, je trouve ça tellement génial de pouvoir partir de la maison, en fait, avec le vélo, les sacoches. Et quand on revient, ce sera aussi directement à la maison, quoi. Et donc, à chaque fois, forcément, la Dolce Via, tirée jusque en Haute-Loire, au pied du Mézin, le Puy-en-Velay, Yssingeau, et revenir par Annonay et reprendre un petit bout de Via Rona, quoi. Ou alors, la voie verte de l'Isère avec tout le tour des Bauges, arriver au lac d'Annecy, là, il y avait un petit bout de train, traverser le lac du Bourget, le lac d'Aix-les-Bains, en bateau. Il y a un bateau qui accueille les vélos, en fait, les voyageurs à vélo, et récupérer la Via Rona. Et à chaque fois, pouvoir revenir à la maison en vélo, quoi. Et en fait, nous, on a une fille unique, donc on est toujours partis que tous les 3. Dans des conditions clairement de confort, parce qu'on était en mode petit gîte, à pas vouloir se surcharger. Donc c'est bien, on illustre de façon très différente finalement, avec un enfant. C'est vrai que Margot, elle avait besoin de sortir de la carriole, de courir un peu et puis au bout d'un moment de revenir dedans, quoi. Mais elle était pas en interaction avec d'autres enfants, mais pour autant elle pouvait regarder, elle jouait dans sa carriole, elle pionçait. Enfin, pour elle, c'était des vacances reposantes, je pense, en vrai. Un peu contemplatives.
0: Et tu parlais de tes amis un peu baroudeurs, baroudeuses qui partaient à vélo. Est-ce que tu t'es... Donc, ça, ils t'ont inspiré, j'imagine, pour partir. Et au niveau de la logistique, est-ce que tu t'es un peu rapproché d'eux pour savoir comment ils s'organisaient, etc. ou pas forcément ?
2: Alors, typiquement, sur notre premier voyage à vélo, on a fait la Dolce Via, là, donc toute la vallée de l'Eyrieux. On s'est beaucoup inspiré de l'itinéraire qu'ils avaient fait, où ils nous avaient donné des bons plans de logement, en fait, sur le trajet. Et clairement, on s'est un peu basé sur eux. Et puis, très concrètement, vu qu'eux, ils adorent faire du comparatif de vélo électrique, ils habitent dans le Diois, donc eux, ils se déplacent vraiment que en vélo élec et tout, parce qu'il y a vraiment du dénivelé là où ils sont. Moi, j'ai acheté le même vélo élec que ma pote Axel. Enfin, j'étais là, ok, ça c'est trop bien, bah, très bien, je vais faire comme toi en fait, parce que j'ai pas du tout envie de passer du temps et de l'énergie à ça, je te fais une confiance aveugle. Donc oui, il y a eu un petit peu d'inspiration, tant sur des aspects matériels que sur des aspects d'itinéraire, mais c'est aussi plus le truc psychologique, parce qu'eux, ils avaient deux enfants vraiment très rapprochés, et où je me suis dit, en fait, c'est possible. Donc, du coup, voilà, c'était plutôt de les voir faire, même s'ils partageaient aussi des récits de souffrance, parfois, ou d'errance. On se disait, bah voilà, ils le font, on est capable de le faire nous aussi, quoi.
0: Est-ce qu'avant de partir, vous avez eu des appréhensions ou des peurs, ou c'était plutôt fluide et vous vous êtes dit, allez, c'est parti et on verra bien ce qui nous arrive sur place ?
1: Moi, pour le premier grand voyage qu'on a fait, enfin vraiment grand, on est parti 3 semaines, et on est parti en Allemagne. Et là, on n'avait pas réservé les campings, en fait, sauf le premier, parce que j'avais vraiment envie de savoir où j'allais dormir le premier soir. Et après, on était vraiment à l'arrache. Et là, j'ai une petite inquiétude de me dire, j'espère qu'on va trouver, parce qu'on est quand même... Enfin, moi, je ne parle pas très bien allemand. Et on a eu des petites galères, mais globalement, on a toujours réussi à dormir dans un endroit où il y avait des campings. Mais c'était mon inquiétude d'avance, et c'était où est-ce qu'on va dormir, quoi. Pour moi, toute seule, ça aurait pas été grave. J'aurais pu faire du camping sauvage, je sais pas où. Mais avec les enfants, je me sentais pas à l'aise pour me mettre derrière un bosquet et puis se réveiller tôt le matin et tout ranger avant que les gens se réveillent, quoi. Ça m'aurait un peu dérangée.
0: Je rebondis juste vite fait sur cette anecdote. Du coup, c'était ton premier voyage en Allemagne. Et comment est-ce que tu as été jusque là-bas avec, j'imagine, du matériel pour transporter l'enfant, etc.
1: Alors, pour ce voyage-là, on a encore la carriole pour la petite dernière. Donc, le train, c'est inenvisageable avec carriole, follow me, les vélos des enfants et les nôtres et les sacoches. Enfin, c'est pas possible. Du coup, on a pris la voiture, on a roulé jusqu'à Strasbourg. Là, on avait des copains, donc on a pu se garer devant chez eux. On a laissé la voiture. Et on est arrivé jusqu'à Coblence. Et là, mon mari a pris un train pour rentrer à Strasbourg et il nous a récupérés en voiture. Et après, on est rentré. Donc, voilà. C'était une sorte de boucle où nous, on a fait juste un aller en vélo. Et puis après, le retour, on l'a fait en voiture. C'était la solution la plus simple qu'on ait trouvée parce que le train, c'était pas possible.
0: Ouais, c'est pas très adapté le train pour les voyages en famille. Et donc, Justine, toi, tes peurs, tes appréhensions, tout ça ?
2: Ben, en fait, ça va pas faire de la pub pour l'autoréparation vélo, mais la copine avec qui on était parti en Sardaigne, bon, le premier jour, on avait vraiment fait... Alors là, c'était des vieux vélos pourris. Enfin, elle était bien équipée parce qu'elle avait l'habitude, mais mon conjoint et moi, franchement, c'était des vélos de merde. On avait fait une très grosse première étape. On avait fait 90 km le premier jour. Mais en même temps, on arrivait au ferry à 6h du mat. Donc en fait, on pouvait partir hyper tôt et on voulait vraiment aller à un endroit en particulier. Et en Sardaigne, il y a très peu de camping, en fait, sur la côte ouest. Et c'est beaucoup des gîtes à la ferme. Mais nous, on avait l'idée d'aller dans des campings qu'on n'avait pas forcément réservés. Mais voilà, c'était ça l'idée. Et le deuxième jour, vraiment, après cette grosse première étape, elle avait fait toute une préparation de son vélo avant de partir et tout. Mais elle a pété un truc. Et en fait, c'était plus ça le stress, quoi. On a arrêté 3 Italiens qui faisaient du vélo de route pour nous aider. Et là, on s'est retrouvé un petit peu en difficulté, quoi, parce qu'elle s'est retrouvée avec un vélo où on a pu aller dans une petite ville, où elle a pu aller voir un réparateur, mais en vrai, il n'a pas réussi à hyper bien réparer le vélo. Et elle s'est un peu traînée un truc chiant tout le long du voyage, avec aussi des endroits ben, où il y avait beaucoup de montées. Enfin, la Sardaigne, des fois, ça monte, ça descend. Enfin, c'est technique, en fait. Et y a beaucoup de poussière. Il y avait parfois des chemins avec beaucoup de poussière. Donc, du coup, elle a un peu endommagé, un peu galéré sur des trucs, quoi. Donc, je l'avais en tête, on va dire, quand on est parti. Mais c'est sûr que, par contre, le gros problème, finalement, qui s'est présenté à nous pour le vélo électrique, ben, c'est que tu n'as plus de batterie. En fait, nous, il y a un premier jour où notre logement, en fait, c'était au-dessus du Chélard, c'était Saint-Cierge sous le Chélard, mais en fait, c'est au-dessus du Chélard, ils ne le disent pas. Et à la fin, tu as une montée de l'enfer. Et en fait, c'était notre premier jour, grosse première étape de Valence jusqu'au Chélard. C'est long, en fait, ça fait plus de 60 bornes avec le chargement et tout, et la légère montée de la Dolce Via, mais quand même. Et en fait, mon conjoint, il n'avait plus de batterie dans cette montée, quoi. Et là, c'est sûr que tu te sens très con, en fait, quand tu es en vélo élec et que tu n'as plus de batterie, parce que ben, là, tout le poids du vélo se retrouve sur tes mollets, quoi. Donc, voilà, c'est plus cet aléa-là et cette dépendance de fait nécessairement à avoir des endroits où tu vas pouvoir brancher ton vélo. Et ça, c'est sûr que c'est un vrai frein et qu'il faut le prendre en considération dès le départ, quoi.
0: Oui, ça, c'est clair. Et puis, surtout qu'il y a la charrette, enfin, la carriole à tirer derrière.
2: Oui.
0: Donc, ça rajoute encore plus de poids. Et oui. Et donc, on voyage avec les enfants, mais les enfants, comment est-ce que vous leur amenez le fait de partir à vélo? Est-ce que vous en aviez discuté un peu avant? Ils avaient l'air petits quand même quand vous êtes partis, donc est-ce qu'ils étaient un peu conscients de ça? Pas trop? Comment vous les avez préparés? Ou pas?
2: Ben, moi, en fait, ouais, Margot, quand on est parti, elle avait 2 ans. Quand on a acheté cette carriole, ben, on l'utilisait dans Valence, hein, déjà, donc pour l'emmener à la crèche et tout ça, pour rendre le truc un peu ludique, en fait. C'était ça. Mais très clairement, on ne lui a pas posé, enfin, pas demandé son avis, pas posé la question. On a juste expliqué que cette année, les vacances, ce serait l'aventure en vélo, quoi. Et voilà. Et en fait, je pense que à partir du moment où elle a pu, dans sa carriole, emmener des petites choses qui lui font plaisir. Avoir un peu des bouquins, avoir un peu des jeux, pouvoir dormir, en fait, avoir son doudou à côté d'elle et, en fait, pouvoir pioncer quand elle veut ou jouer quand elle veut, ben, ça le fait, en fait. Moi, ça n'a jamais été un problème pour Margot. Et la carriole, c'était peut-être même... C'était son cocon, quoi. Donc, moi, j'ai trouvé ça hyper chou. Et elle s'est adaptée sans aucune difficulté. L'été suivant, quand elle a eu 3 ans, par contre, il fallait que plus régulièrement, on s'arrête. Elle avait besoin de descendre, de courir. Bah, le long de la Via Rhôna, souvent, il y a des brebis. Donc, alors voilà, dès qu'il y avait des brebis, bah, on s'arrêtait. Enfin, il y avait plus de prétextes à s'arrêter et à sortir, quoi. Il y avait plus ce besoin-là. Donc, il faut l'entendre et il faut adapter le truc. Mais c'est vrai que on n'a pas refait de voyage avec elle après sur l'été de ses 4 ans et de ses 5 ans parce qu'on s'est dit que bah, dans la carriole, elle allait se faire suer et qu'en même temps, elle était trop petite encore pour prendre son vélo. Et du coup, là, l'enjeu au printemps prochain, maintenant qu'elle a un vélo avec des vitesses et tout, c'est qu'on parte tous les trois et elle en vélo avec nous, quoi. Donc, et je pense que le terreau, on va dire, de voyage vélo qu'elle a fait petite, il n'y aura pas de difficulté. Enfin, là, nécessairement, il va falloir plus lui expliquer, amener les choses. Mais pour moi, ça va être fluide parce que je pense qu'elle garde un bon souvenir de ces deux petits voyages vélo, quoi.
0: Vous en reparlez de temps en temps ?
2: Pas encore de façon très claire sur la question du voyage, mais en tout cas sur ce vélo-là qu'on a récupéré, bah voilà, je lui ai mieux équipé. Bêtement, enfin voilà, je lui ai mis un garde-boue, je lui ai dit, bah attends, il n'y a pas de béquille, je vais t'installer une béquille, parce que je lui ai dit, ce vélo, il est bien, on pourra faire plus de choses avec. Donc voilà, j'amène le truc. Et en vrai, c'est pas tout de suite, on va attendre le mois d'avril ou le mois de mai. Mais tu as raison, je vais peut-être commencer à semer une graine dès maintenant.
1: Et nous, bah, pour le premier voyage qu'on a fait quand on avait les 3 enfants avec nos copains, là, c'était on part avec les copains, qu'il y ait des vélos ou des poneys, je veux dire, ça suivait le truc. Donc, ils étaient très contents. Et sur ce premier voyage-là, j'avais les filles dans la carriole. Elles pédalaient pas. Et mon grand pédalait. Et après, comme ça s'était vraiment très bien passé, on s'est dit, bon, allez, là, on va faire un très grand voyage cet été, ça vous dit. Donc, ils étaient super chauds de partir à l'aventure. Et ça s'est vraiment bien passé. Donc, nous, on était contents de ce voyage, eux aussi. Et donc très vite, nous, avec mon mari, on s'est dit, bon, bah, on a envie de repartir l'été prochain, de faire encore un grand voyage. On va quand même sonder les enfants. Donc on a fait un petit conseil de famille. On leur a dit, bah voilà, nous, on aimerait bien, mais ça veut dire que si on part comme ça pendant 2-3 semaines... Bah, y a pas de... C'est nos vacances, quoi. Donc, on n'ira pas, je sais pas, visiter une autre région. Enfin, ils étaient chauds bouillants, les enfants. Donc, ils voulaient trop refaire un voyage en vélo. Donc, on a dit, bon, bah, c'est gagné, c'est parti. Et là, cet été, on va pas pouvoir en faire parce qu'on fait un grand voyage, mais pas en vélo. Et ils étaient presque déçus. On dit, non, mais là, on va prendre l'avion, là. Donc, en fait, aller par aller. Mais on a senti un petit peu le « Ah, du coup, on ne fera pas de voyage en vélo cet été. » Bon, allez à Pâques. Voilà.
0: La petite contrepartie. Ouais. Et du coup, tu disais que le plus grand pédalait. Est-ce que tu peux nous raconter un peu quel était son niveau avant de partir? Est-ce qu'il faisait déjà beaucoup de vélo? Est-ce qu'il a pris des affaires sur son vélo, ses affaires à lui ou pas?
1: Alors nous, comme on circule en vélo, lui, il va à l'école en vélo la plupart du temps. Donc il est quand même très à l'aise sur son vélo depuis qu'il est petit. Et la première année, on lui a pas mis de... Il avait même pas de porte-bagages en fait. Donc du coup, il a juste pris son vélo et sa propre personne. Et on avait un système de laisse de chien télescopique là, qu'on accrochait à la carriole pour que le tirer si vraiment il était trop fatigué. Donc extrêmement drôle, parce que dès qu'on croisait des gens, il aboyait. Voilà. gros succès sur les routes en Allemagne. Voilà. Et il faisait, en gros, ce voyage en Allemagne, il faisait 25-30 km par jour, à peu près. Et il y a une des journées où on a dû pousser à 50, il les a fait, mais même pas fatigué. Et le soir, il sautait sur les trampolines des campings, quoi. Hallucinant. Cet été, là, il avait un porte-bagages, il a un petit peu pris une sacoche, mais très vite, il me l'a rendu. Et ma deuxième était sur le Follow Me, donc elle porte rien. Et là, pour le prochain voyage qu'on va faire, là, ça va être un peu plus compliqué. Il va falloir qu'il porte des sacoches, puisque j'espère qu'on va ne plus avoir la carriole. Ma dernière sait faire du vélo, donc elle irait en Follow Me. La deuxième pédalerait toute seule, et le grand, là, il va falloir qu'il nous aide, parce que la carriole transporte quand même un sacré paquet de choses. Donc on va se répartir les sacoches. Je ne sais pas comment on va se débrouiller encore.
0: Donc ça, c'est pour avril. Donc, au niveau du matériel, on a des carrioles. Ah, au niveau de la logistique, donc Perrine, toi, t'es plutôt en camping. Justine, t'es plutôt en intérieur, gîte, tout ça.
1: On fait warm shower aussi.
0: Ah ouais ?
1: Ouais.
0: Ah, ça m'intéresse. Tu veux nous en dire un peu plus sur le warm shower en famille ?
1: Du coup, on est cet été, on s'est inscrite donc sur warm shower et sur cyclododo. Et on a pu en trouver où on campait dans les jardins des gens. Parce que c'est vrai que quand on débarque à 5, il n'y a pas forcément la place toujours de nous accueillir. Mais à 2-3 reprises, on a pu camper chez les gens. Et du coup, ils nous laissaient libre accès à la maison pour aller aux toilettes, se laver. À chaque fois, on a pu manger avec eux le soir. C'est vraiment très, très sympa. Et on est tombé vraiment sur des gens adorables. Parce que cette année, on a eu un petit souci de santé. Enfin, ma dernière, c'est... cramer la main sur le réchaud le premier soir. Donc il fallait qu'on aille à l'hôpital pour faire changer les pansements, tout ça. Évidemment, quand on est en vélo, on n'est jamais à côté d'un hôpital. Mais à chaque fois qu'on a pu dormir chez des gens, ils nous ont aidés. On a pu rester chez eux tard le matin jusqu'à midi parce qu'il fallait faire un aller-retour à l'hôpital. On n'a jamais eu de problème. Enfin, on est vraiment toujours tombé sur des gens adorables. Et à chaque fois, on essayait de les prévenir peut-être une petite semaine avant ou quelques jours avant, savoir si on pouvait débarquer. On n'a pas eu de soucis. Donc ça a été... quand il n'y a pas tout le temps des campings, en fait. Et ça permet aussi de savoir qu'on peut faire que 25 km ce jour-là et de dormir dans un endroit qui est safe et de repartir pour refaire encore 25 bornes et arriver dans un super camping sans se prendre la tête.
0: Et oui, du coup, ça m'amène au rythme. Le rythme de votre voyage, j'imagine qu'il est hyper dépendant du rythme de l'enfant ou des enfants. Comment est-ce que vous gérez ça? C'est quoi le rythme idéal, entre guillemets, que vous avez pu observer sur des voyages à vélo?
2: C'est sûr qu'en tout cas, il y a une grosse différence entre quand t'es que entre adultes ou avec un enfant. Mais je pense que ça reste aussi des vacances. Donc l'enjeu de pouvoir... t'as en tête ton itinéraire, tu te dis ce soir, il faut que je sois là. et en même temps pas partir trop tôt, enfin pouvoir prendre le temps quand même. On est dans des endroits où on s'est arrêté, c'est bien de pouvoir en profiter un petit peu. Et nous, on faisait toujours grosso modo un gros arrêt entre midi et deux en fait, quitte à se poser dans un petit bout de chemin pour faire une sieste et repartir un petit peu plus tard. C'est cool aussi de pas arriver trop tard justement là où tu vas loger le soir pour là aussi découvrir, te balader un peu à pied, tu vois, lâcher le vélo et juste marcher là où t'es arrivé et découvrir un petit peu l'endroit où tu te trouves quoi. Ça je trouve que c'est cool. Donc un rythme, enfin moi je trouve assez tranquille. Quand on était entre adultes, enfin même nous, mon amie qui faisait beaucoup de voyages à vélo, elle serait partie à 7h du matin, quoi. Mais nous, on était en mode, on est en vacances, quoi. Mais du coup, en Sardaigne, même au mois de mai, enfin, il faisait 30, quoi, en pleine journée. Donc, il y a eu des moments où on est parti un peu trop tard et on était un peu trop en plein cagnard toute la journée, quoi. Donc, en vrai, elle aurait eu tout à fait raison de réussir à nous imposer de partir plus tôt. Mais voilà, il y a aussi... Moi, en tout cas, je suis très attachée au fait qu'il ne faut pas trop se stresser non plus, quoi. Voilà.
1: Et bah, de toute façon, nous, avec les enfants, les tentes et tout, même si on voulait partir tôt, on ne pourrait pas. Je crois que le max qu'on ait pu faire, c'était partir à 10h30. C'était l'exploit. En fait, on n'y arrive pas, quoi. Donc, ça, les premiers voyages, moi, ça m'agaçait parce que je trouvais qu'on mettait un temps infini le matin et qu'on partait toujours très tard, mais on n'a pas le choix. Et donc, maintenant que j'ai accepté cette idée, ça va beaucoup mieux. Et donc, voilà, on range tout. On n'est jamais parti avant 10h30, 11h. Et c'est pas grave. Et on roule, donc voilà, quand c'est canicule, ben on roule toujours quand il fait très très chaud. C'est un peu le problème des voyages en été. Et on s'arrête toujours longtemps à midi, souvent dans une aire de jeu. En Allemagne, c'était fantastique parce qu'ils ont des aires de jeu complètement dingues, avec des tyroliennes énormes et tout. Donc là, les enfants, ils étaient refaits. Donc on fait pique-nique, aire de jeu, au moins pendant 1h30, 2h. Et puis après, on repart et on roule encore l'après-midi. Et puis on arrive en fin d'après-midi dans les campings. Où là, ils ont encore le temps d'en profiter pour que nous, on puisse tout installer, préparer le dîner, monter les tentes. Ils sont encore un peu petits pour être vraiment efficaces dans l'aide apportée pour le montage de tentes. Mais c'est vrai qu'il faut garder en tête que c'est des vacances et que si on fait que de la logistique, nous, en tant qu'adultes et en tant que parents, en fait, on passe pas un bon moment. Donc voilà, plus les voyages passent, plus on apprend à se poser... tant pis, c'est pas grave, ils mangeront un truc un peu pourri, mais on s'en fiche. Ou alors on ira acheter une barquette de frites à côté. Et c'est ça qui est bien aussi, c'est de savoir prendre le temps et qui n'est pas le même temps que celui de la maison. Et c'est la magie des vacances qui marche aussi, quoi.
0: Et ça m'amène d'autres questions, du coup, trop bien. C'est comment ça se passe quand les enfants passent la journée à observer la nature, le trajet ou somnoler dans la carriole et que le soir, ils ont la pêche? Et que nous, on est cramés parce qu'on a fait toutes les bandes de vélo à les tirer derrière.
2: Alors, moi, le premier voyage à vélo, ce qui s'est passé, c'est que Margot, elle a fait une roséole. Donc, la roséole, c'est un truc où tu as une fièvre de taré. Donc, en fait, elle était capoute sur les trois quarts du voyage, on va dire ça. Mais heureusement, on n'a pas eu à l'hospitaliser ou quoi que ce soit parce qu'elle faisait vraiment des pointes à 40. Enfin, elle nous a fait un peu bader. Mais donc, elle était à la rue, vraiment. Et c'était bien comme ça. On n'a jamais eu de difficultés de gestion de l'énergie sur le deuxième voyage où elle avait 3 ans. Parce que justement, on était très à l'écoute de son besoin de des fois s'arrêter, courir, faire autre chose que être assise dans la carriole. Et le fait d'arriver un peu tôt, enfin, en tout cas... le lac d'Annecy, on a tout fait là sur cette étape-là pour arriver vraiment tôt et pour dire, en fait, là, on va aller se baigner, quoi. Donc, on va faire des gros ploufs. Personnellement, le fait de pouvoir garder ce temps en fin de journée pour se balader et découvrir le lieu était suffisant pour compenser l'inactivité, on va dire, toute relative de la journée de l'enfant qui reste dans la carriole, quoi.
1: Et nous, déjà les deux grands, le grand pédale tout seul, la deuxième était en follow me, donc elle a, même si elle se laisse un peu porter, globalement, elle est un peu active. Et ce qui nous a un peu plus posé problème, c'est la dernière qui normalement ne fait pas de sieste, mais qui là se faisait un peu bercer par la carriole. Et donc le soir, c'était la grosse folie. Donc on a, et puis des enfants dans une tente, globalement, ça ne s'endort pas en 5 secondes, quoi. Donc on a lâché prise et c'est pas grave, ils s'endormaient super tard. De toute façon, il fait jour donc en été, donc à 22h, c'était encore, ça gloussait encore dans la tente. Et donc voilà, c'est pas grave. On s'est dit, bah tant pis, de toute façon, ils dormiront quand ils seront fatigués. Donc ils dormaient un peu plus tard le matin. Et, mais bon, l'énergie, de toute façon, les enfants, ils sont toujours pleins d'énergie. Et le fait d'arriver dans des campings où il y avait des jeux, ça nous a sauvés. C'est-à-dire qu'ils arrivaient, ils allaient faire toboggan, balançoire, trampoline, courir partout. Ils reprenaient leur vélo. Donc, ils allaient cramer les calories qui leur restaient là, sur ces jeux-là. Ils se faisaient aussi d'autres copains parce qu'il y a plein d'autres enfants dans les campings. Et nous, on souffrait un peu.
0: Et donc du coup, vous trouvez des, enfin Perrine, vous trouvez des campings avec des jeux. Et j'imagine que c'est plus facile parce qu'ils sont trois, donc ils s'entraînent un peu aussi, ils veillent un peu les uns sur les autres peut-être. Mais enfin, je ne sais pas si tu confirmes.
1: Oui, c'est ça. C'est vrai, quand le premier voyage, notamment en Allemagne, où la petite avait 2 ans, elle suivait les grands. On avait quand même un œil. L'année dernière, on se disait, bon, on fait confiance et ça s'est toujours bien passé. Et à trois, ça permet, même s'il y en a un qui se fait mal, le troisième, il vient nous chercher. Donc, on n'a jamais eu peur de les laisser jouer sans avoir un œil sur eux. Mais c'est vrai, quand on n'a qu'un, c'est peut-être pas pareil, quoi.
2: Après, nous, on vit à trois, on est comme ça. Enfin, Margot, elle le sait, c'est comme ça qu'elle vit sa vie de famille. De toute façon, elle n'en connaît pas d'autres. Donc, elle nous suit, globalement. Mais c'est sûr que si tu croises la quelconque aire de jeu, évidemment qu'il faut aussi lui permettre d'avoir un espace qui est adapté pour elle. Et donc, c'est clair qu'on est vigilant sur ces aspects-là. Mais sinon... elle suit le truc, quoi. Et puis voilà. Et ça n'a jamais posé de problème. Aucun.
0: Ma question, c'était aussi un peu orientée pour ce qu'on prend quand on part en voyage à vélo comme jeu ou comme doudou ou comme livre pour les enfants. J'imagine qu'il ne faut pas trop se charger non plus parce qu'on est toujours à vélo. Mais comment ça s'organise pour vous, en tout cas, cette logistique-là?
2: Moi, je lui proposais d'emmener un certain nombre de choses. C'est sûr, le doudou, elle était petite, donc la tétine. Quelques livres, quelques jeux, mais vraiment, nous, on a été hyper sobres. Enfin, en fait, et je pense qu'aujourd'hui, maintenant, quand je lui dis « viens, on va chez des copains, on va quelque part, emmène un petit sac de jeux », là, elle m'emmènerait beaucoup trop de choses. Là, je lui laissais pas vraiment le choix. Je vérifiais des trucs sur lesquels elle était quand même régulièrement. Et puis, on lui a acheté des petits trucs exprès aussi pour le vélo. Des trucs ultra légers, en plastique, hein, évidemment. Tu vois, des petits pop-up, des trucs où, voilà, t'sais, des trucs anti-stress et tout. En fait, c'est tout con. Et je lui ai dit, ça, c'est pour le voyage vélo, tu vois, parce que, pour te changer les idées et tout. Et il y a des petits trucs comme ça qu'on a adaptés, mais ouais, le plus léger possible, quoi. Et franchement, ils n'ont pas besoin de 15 000 trucs, hein, en vrai.
0: Le papier cadeau, ça suffit.
2: Oui, le bolduc. Le bolduc, surtout.
1: Ouais, nous, les grands, ils ont des boîtes à histoire, là, les Lunis, qu'on prend. Et souvent, le soir, parfois, une fois qu'ils ont bien joué dans les jeux, souvent, ils se posaient et là, ils écoutaient leurs histoires. Donc, il y avait casque ou sans casque, ils voulaient partager avec la petite sœur. Donc ça, nous, on les prend à tous les voyages et ça nous sauve. Et après, quelques livres. Et pour la petite, dans la carriole, elle avait des petites figurines, des petits animaux en plastique, des choses avec lesquelles elle aime bien jouer. Et on prend toujours une trousse de feutre et un cahier pour les expressions artistiques en tout genre. Mais finalement, ils n'en ont pas tant besoin que ça, quoi.
0: Okay. Trop bien. Et du coup, on arrive au terme de cette interview sur le voyage à vélo avec les enfants.
3: Merci Charlotte.
0: Merci à vous. C'était vraiment chouette de pouvoir avoir votre lecture et vos expériences là-dessus. Vous seriez OK pour revenir peut-être raconter un voyage à vélo ou le prochain, éventuellement ?
2: Allez, pourquoi pas ?
1: Ouais, carrément d'accord.
0: Trop cool. Et merci beaucoup et à très vite.
1: Salut.
4: Seychelles, d'accord, Panama. Il n'y a pas que du sable blanc aux Seychelles. C'est inacceptable. Au moment où l'immense majorité des gens souffrent,

On estime à plus de 100 millions le nombre de musiques enregistrées. J'ai demandé à notre invitée d'en choisir 10. Les 10 qui comptent le plus pour elle. Les chansons qu'elle a écoutées des centaines de fois et qui provoquent encore chez elle une poussée de dopamine des années après leur première écoute. 10 chansons qui parlent d'elle. Je reçois aujourd'hui Agathe qui m'a fourni il y a quelques jours la liste des 10 musiques qu'elle conserverait dans son abri anti-atomique, une liste entièrement composée par l'humain qui se trouve devant moi et ne doit rien à un quelconque algorithme. Bonjour à toutes, bonjour à tous. Vous êtes sur Radio BLV et vous écoutez 10 musiques pour un abri anti-atomique.

0: Bonjour Agathe, bienvenue dans le studio de Radio BLV.
1: Merci de me recevoir.
0: Nous allons écouter ensemble les 10 musiques que tu as choisies. Et au milieu de tes sélections, j'ai choisi pour toi un extrait musical. Agathe est résolument entrée dans la trentaine avec l'envie, l'énergie de tout changer et d'abord de se battre pour la justice sociale. Agathe a grandi dans la région, mais aussi en Suisse et en Australie. Elle est aujourd'hui à la direction nationale d'un syndicat de salariés. Je la vois plutôt à son aise dans un studio de radio. Est-ce l'expérience d'avoir produit des émissions de chansons françaises sur une station de campus aux États-Unis, ou celle des plateaux de télévision où elle est appelée à intervenir assez régulièrement sur l'actualité sociale? Tout de suite, le premier choix d'Agathe.

0: Quel bon choix pour commencer une émission. De quoi s'agit-il, Agathe ?
1: Merci beaucoup. C'est une chanson de Prince qui s'appelle Raspberry Beret, sur un béret de couleur framboise.
0: Absolument. Pour moi, le souvenir que j'en ai, c'est... Alors, ça date de 85, donc je peux avoir des souvenirs de cette époque. C'est une vidéo qui tournait à haute fréquence sur MTV.

0: MTV, c'était la radio des clips sur la télévision, parce que Internet n'existait pas encore. Et donc, c'est une vidéo qui avait un grand succès et qui est extraite d'un album qui s'appelle Around the World in a Day, paru, donc, je l'ai dit, en 85. Et c'était un album extrêmement attendu, puisqu'il il prenait la succession de Purple Rain, cet immense succès.
1: Moi, j'ai aussi le même rapport à cette chanson. Je suis très marquée par la vidéo, évidemment. Notamment le costume de Prince qui est bleu.
0: Couleur de nuage.
1: Couleur nuage.
0: Ça nous rappelle Podan ou...
1: Oui, puis... pardon. Tous les personnages du clip sont habillés de façon magnifique. Ils dansent tous. Ils sont tous très beaux. Donc, j'ai été très marquée, oui, par cette chanson qui passait beaucoup chez moi. Beaucoup de Prince à la maison. J'écoute encore beaucoup cet artiste. Qui, quand il est mort, voilà, j'ai été affectée comme toute ma famille parce que sa musique faisait partie de l'empreinte musicale familiale. J'écoute encore beaucoup Prince les week-ends, notamment quand je fais mon ménage chez moi.
0: Ça donne de l'entrain.
1: Et je trouve que c'est un artiste qui m'apporte encore beaucoup aujourd'hui. Il était présent dans mon enfance, mais aujourd'hui je le vis avec un nouveau rapport. Notamment tout ce qu'il a transgressé, tout ce qu'il a apporté de liberté aux gens qui l'écoutent, j'en suis très reconnaissante.
0: Est-ce que pour toi, la musique, c'est un fournisseur d'énergie ?
1: Beaucoup, oui, j'écoute beaucoup de musique tous les jours. J'écoute de la musique dès que je me lève, quand je marche. C'est très très important pour moi d'écouter de la musique, de pouvoir chanter aussi sur la musique, pour pouvoir vraiment l'apprécier.
0: Est-ce que c'est aussi le genre de musique que les étudiants écoutaient lors de ton année d'études aux États-Unis ?
1: Et très bonne question. Oui, c'est vrai. Il y avait même des soirées à thème Prince sur le campus où j'étais. Et les étudiants qui passaient donc sur la radio dans laquelle j'ai travaillé, qui s'appelle WOBC, donc c'est la radio de Oberlin College, qui est dans l'Ohio, les étudiants passaient du Prince, et j'en ai, je pense, moi-même passé, même si j'avais une émission de radio plutôt de musique française, mais ça m'est aussi arrivé de faire des émissions où je passais de la musique que j'aimais, dont des morceaux de Prince.
0: Comment écoutes-tu la musique, tu l'as dit, chez toi, en te promenant, comme c'est une question de génération maintenant, la musique est dématérialisée.
1: Je l'écoute via les applis de musique, je fais des playlists, ce qui était aussi une pratique de mon père dans ma famille, c'est toujours une pratique d'ailleurs, donc je fais des playlists mensuelles que je réécoute régulièrement. Et puis j'écoute dans ma cuisine ou sinon dans mon casque en marchant dans la rue.
0: Bon, tout ça c'est une bonne discipline que je ne peux qu'approuver. Dernière question avant de réécouter Prince, portes-tu un béret ?
1: Pas aujourd'hui, mais j'ai effectivement acquis un béret framboise en hommage à cette chanson.

0: Agathe, quelle est cette musique ?
1: Alors, cette musique s'appelle Tujeya Dinameriyai.
0: Alors, je suis assez content que tu l'aies dit toi-même, parce que moi, je serais bien en peine. Est-ce que, comme dans la plupart des chansons indiennes, le titre de la chanson, ce sont les premières paroles de la chanson ?
1: Là, c'est totalement le cas, mais je ne savais pas que c'était une pratique dans la musique indienne.
0: On va essayer de savoir si c'est vrai ou pas. Bon, c'est la bande originale d'un film de Bollywood.
1: Tout à fait.
0: Comment s'appelle ce film ?
1: C'est un film qui s'appelle Kuch Kuch Hotae.
0: Qu'est-ce que ça signifie ?
1: Alors ça, je ne saurais pas te dire, malheureusement.
0: Alors, j'ai cherché pour toi, c'est Laisse parler ton cœur. Kuch Kuch Hotae.
1: C'est un film très beau que j'ai regardé quand j'étais adolescente et dans lequel il y a mon actrice Bollywood préférée, qui s'appelle Kajol. Ainsi que Shah Rukh Khan, qui est un très grand acteur Bollywood.
0: Une sommité, le Alain Delon indien. Ce film et cette musique datent donc de la fin des années 90. C'est la période où tu l'as découvert ?
1: Non, moi j'ai découvert quand j'étais adolescente, donc quand j'étais au collège, plutôt dans les années 2000, au début des années 2000. Puisque mon père me ramenait des DVD de films de Bollywood qu'il achetait à Gare du Nord à Paris, quand il revenait de ses voyages d'affaires. Et je me suis prise de passion pour cette industrie du film. Et il y a des films que j'ai regardés plusieurs fois, des chansons que je connais par cœur aujourd'hui. J'adore les films de Bollywood, la musique Bollywood, je trouve ça magnifique. Et maintenant, je pratique même la danse Bollywood.
0: Ah, bravo, bravo. Ça, c'est un art difficile. Qu'est-ce qui, à ton avis, t'amène à avoir un penchant pour la musique de l'Inde, ou est-ce que c'est simplement la musique des films de Bollywood qui t'intéresse ?
1: C'est vrai qu'il y a d'autres musiques indiennes que j'aime bien, mais ce que j'adore dans les films de Bollywood, c'est l'intégralité du spectacle qui est proposé, c'est-à-dire une musique souvent magnifique, avec des très très belles voix, des instruments superbes.
0: La chorégraphie, non ?
1: Et puis la chorégraphie, évidemment, les costumes, l'histoire, des histoires d'amour ou de famille déchirantes. Là, c'est le cas dans ce film, en fait.
0: C'est ce que j'allais demander. Pourquoi ce film en particulier, si tu connais toute la production de Bollywood des années 90 ou 2000 ?
1: Alors, ce film, c'est pas mon préféré. Mais cette chanson, par contre, me touche énormément. Déjà, elle commence en fait par cet extrait de cette femme qui chante. Et en fait, je vois les images du film dans ma tête. Donc, cette femme, elle chante, elle est magnifique, elle est habillée avec des vêtements du Rajasthan. Et il commence à pleuvoir devant un temple. Et donc, elle chante de façon dramatique. Et c'est très touchant. Et en fait, ce qui se passe, c'est que Kajol, donc notre héroïne, vient de se rendre compte que son meilleur ami, dont elle est amoureuse, est en fait amoureux d'une autre personne. Et donc, c'est déchirant. Et après, on...
0: Et ça peut nous tenir pendant 2 heures, tout ça.
1: Ah, même plus, hein, si on veut.
0: 3 heures de film, c'est la ration habituelle pour un film de Bollywood. On le cite rarement, mais... il me plaît de citer les chanteurs de cette musique de Bollywood. Il s'agit de Alka Yagnik et de Sapna Ashwati, la chanteuse qu'on entend là. Pourquoi ? Est-ce que c'est une musique qui t'accompagne aussi ? Est-ce que tu mets de la musique de Bollywood dans tes playlists ?
1: Oui, tout à fait. Moi, j'en ai dans mes playlists aléatoires. Donc, parfois, j'ai des réminiscences de mon adolescence qui reviennent dans mon application. Et puis, parfois, j'en écoute même spontanément. Et puis là, comme je fais de la danse Bollywood, de fait, j'en écoute beaucoup plus régulièrement et je découvre de nouvelles musiques.
0: Voilà, avec Kuch Kuch Hotae, si c'est comme ça que ça se prononce, voilà de quoi danser dans ton abri anti-atomique.

0: La bande originale de Couche Couche Otae. Agathe, tu peux nous rappeler le titre
1: de cette chanson?
0: Oui.
1: Tujia Dinameriai.
0: Bravo. Tout de suite, le troisième choix des 10 musiques qu'Agathe emporterait dans son abri anti-atomique.

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1: Bon, il faut le dire aux auditeurs, Agathe, je te vois chanter silencieusement devant ton micro. C'est Jean Ferrat ?
2: Oui.
1: Pourquoi Jean Ferrat ?
2: Jean Ferrat fait aussi partie des artistes qui sont très présents dans ma famille depuis très longtemps, sur des générations. Pardon, mais cette chanson, je l'ai découverte un peu plus tard. Là aussi, la mort de Jean Ferrat m'a beaucoup marquée parce que j'étais jeune adulte, j'étais encore dans mes études et j'étais à Paris. Et comme j'étais dans des milieux militants, ça a beaucoup marqué les gens autour de moi. Mais moi, j'avais en plus cette expérience familiale qui s'ajoutait dans cette expérience du décès d'un artiste qu'on aime. Et cette chanson, je l'ai découverte, j'ai l'impression, plus tard, même si... voilà, je sais qu'elle était présente dans ma famille, notamment la famille de mon père. J'ai des souvenirs de l'avoir chantée avec mon frère en voiture quand on allait en vacances avec la famille. Et c'est une chanson qui me touche beaucoup. Déjà parce que les paroles sont très belles, elles sont à la fois intimes, politiques. C'est ça que j'aime bien, je trouve que, j'ai l'impression qu'elles parlent de moi. Pendant longtemps, je l'ai perçue comme une... C'est une chanson d'amour, évidemment. Mais en fait, moi, je trouve qu'elle s'applique bien à ma relation d'amitié très forte que j'ai avec une grande amie à moi qui vit aux États-Unis. Et dès les premières paroles, en fait, on la voit, parce que le vent dans tes cheveux blonds, c'est elle. Ah. Et voilà.
1: Alors, pour t'en dire plus sur l'histoire de cette chanson, c'est une chanson qui a été composée par Jean Ferrat. Sur un texte de Michel Senlis, qui était l'une de ses parolières. Et c'est une chanson qui est composée pour Isabelle Aubray, son amie chanteuse, qui, dans un transfert entre deux galas, a connu un accident de voiture, comme ça a pu arriver à beaucoup de chanteurs de cette période. Et donc, Isabelle Aubray restera éloignée de la scène pendant de longs mois. Et Jean Ferrat l'a composée pour elle, et pour son retour. Est-ce que, comme le dit la chanson, on découvre la beauté de la vie quand elle peut nous être retirée ?
2: Oui, c'est sûr. C'est ça qui est très touchant dans ces paroles. Ouais, pour pouvoir encore t'embrasser, pouvoir encore te parler, c'est très beau comme c'est exprimé dans cette chanson.
1: Ça dit aussi que finalement la vie est une entreprise risquée.
2: Ça, c'est vrai.
1: Et comme me le disait mon professeur de biologie, je crois, la vie, c'est toutes les forces qui luttent contre la mort. Mmh. Et Jean Ferrat nous donne le courage de lutter.
2: Absolument.
1: Quatrième choix de Agathe dans cette playlist très personnelle, les 10 musiques qu'elle emporterait dans son abri antiatomique.

0: Alors, c'est une chanson de 1986, donc qui correspond plus à ma génération. Je peux te dire que ce son qu'on vient d'entendre, cette introduction, elle a modifié beaucoup de choses, surtout venant d'un artiste américain comme Paul Simon. Il va en Afrique du Sud, il joue avec des musiciens sud-africains, il rapporte des sons très particuliers qu'on n'avait pas l'habitude d'entendre en Amérique. Et il nous offre, avec Graceland, puisqu'il s'agit de cet album-là, un album qui est rempli de sonorités complètement nouvelles. Alors, dans Graceland, c'est Graceland, la chanson qui donne son titre à l'album, et qui lui aurait été inspiré par un voyage qu'il a fait après l'échec de son mariage avec l'artiste Carrie Fisher. Carrie Fisher, on la voit dans Star Wars, il me semble. Vers Graceland. Et Graceland, c'est la propriété d'Elvis Presley à Memphis, dans le Tennessee. Paul Simon considère lui-même que c'est la meilleure chanson qu'il ait jamais écrite.
1: Il n'a pas tort. Hein.
0: Tu penses aussi?
1: Bah, c'est une chanson magnifique. Moi je l'ai découverte, j'ai probablement dû l'entendre quand j'étais enfant, mais en fait je l'ai vraiment découverte quand j'étais aux États-Unis justement. Je me souviens, c'était en pleine journée, on était en train de faire le ménage dans ma coopérative étudiante, et là ils se sont tous mis à la chanter quand elle est passée. Et j'étais impressionnée par... ils connaissaient tous les paroles par cœur. Uh-huh. Et après, je l'ai réécouté justement dans un voyage où j'allais à Memphis. Parce que évidemment, ça fait partie de l'expérience de cette chanson.
0: Ah, les lieux, c'est important pour... C'est la question que j'allais te poser. C'est une chanson que tu relis à une période particulière, là tu l'as dit, à des personnes particulières sans doute. Tes camarades étudiants,
1: oui,
0: mais aussi à des lieux particuliers.
1: Plutôt oui, cet endroit au Berlin où j'ai vécu, et puis ce voyage que j'ai fait avec cet ami Jérémy à travers les États-Unis quand j'ai justement fini cette année à l'étranger. Puis j'aime bien aussi les paroles, elles me parlent beaucoup. Il y a un moment dans la chanson où il dit « Losing love is like a window in your heart. 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
0: S'il te plaît, Agathe, la traduction pour nos éditeurs.
1: Bien sûr. Donc ça veut dire perdre l'amour, c'est comme avoir une fenêtre dans son cœur. Tout le monde voit que tu es dévasté et tout le monde voit le vent souffler. Mm-hmm. Et je trouve ça très beau comme image. Donc ça m'a beaucoup parlé.
0: Est-ce que ça parle de la propriété d'Elvis Presley ou c'est juste un prétexte?
1: Je pense que c'est un prétexte.
0: Est-ce que ça parle aussi du voyage que un homme dans la fleur de l'âge peut faire avec son fils, même si c'est son fils adoptif ou c'est son fils
1: Alors ça, je sais pas, mais c'est vrai qu'il est accompagné d'un enfant. C'est ça que je trouve bien dans cette chanson, c'est cette histoire un peu étrange en fait. Il vient de se faire quitter. Il roule avec ce petit garçon, c'est intéressant comme histoire, j'aime bien.
0: Est-ce que ça te parle aussi de ce que peut être un voyage aux États-Unis, c'est-à-dire beaucoup de voitures, les chevaux au vent.
1: Et des chansons pour l'accompagner.
0: Ah, je comprends. Graceland, c'est Paul Simon.

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0: The Roving. C'est quoi, Gat, The Roving of an Eye?
1: Alors là, je sais pas trop. Désolé.
0: En tout cas, c'est Bonnie Light Horseman, un groupe, un album sorti en 2020, donc assez récent. Et le premier d'un, je dirais même un super groupe, puisque ce sont des musiciens qui viennent d'horizons différents et qui ont décidé de chanter et de jouer ensemble. Anais Mitchell, Eric D. Johnson et Josh Kaufman. Alors, je ne les connaissais pas, c'est une belle découverte que tu m'apportes là. Te souviens-tu de la première fois où tu as entendu The Roving?
1: Je sais plus si je me souviens, mais en tout cas j'ai été très marquée, c'est la première chanson de ce super groupe que j'ai entendue, et ça m'a beaucoup marquée parce qu'elle est, bah, elle est très belle, très touchante, y a des instruments, enfin voilà, il y a une ambiance folk évidente.
0: Très tranquille.
1: Tout à fait. Et puis moi j'aime beaucoup Anais Mitchell en fait, qui est
0: Anais Mitchell.
1: Donc c'est l'une des membres de ce groupe, l'une des chanteuses.
0: Celle qu'on entend chanter.
1: Exactement. C'est une musicienne américaine que j'ai aussi découverte quand j'étais aux États-Unis, parce qu'elle a produit en fait juste après ses études, je crois, une comédie musicale qui s'appelle Hadestown, donc la ville d'Hadès. Et elle reprend dans cette comédie musicale le mythe de Orphée et Eurydice, qu'elle place dans l'Amérique de la récession des années 30. C'est une comédie musicale que j'ai eu la chance d'aller voir il y a quelques années à Broadway. Et dedans, il y a une chanson qui est très connue, enfin voilà, que les étudiants sur mon campus connaissaient très bien, c'est Why We Build the Wall, donc pourquoi on construit un mur, et c'est toute l'histoire de voilà, la création des frontières, comment on construit des murs entre les peuples. Pour des intérêts capitalistes notamment. Et voilà. Et c'est comme ça que j'ai découvert Anais Mitchell, qui a produit plein d'autres projets musicaux très beaux, et qui est une femme que j'aime bien. J'aime bien sa voix un peu particulière, un peu.
0: Est-ce que tu l'as vue, ou est-ce que tu as vu Bonnie Light Horseman en concert, ou est-ce que tu vas au concert?
1: Alors oui, je vais à des concerts, et je suis justement allée voir Bonnie Light Horseman avec ma sœur et sa compagne, et c'était un super moment, c'était un très beau concert.
0: C'est quelque chose que tu attendais?
1: Ouais, ça faisait longtemps qu'on voulait les voir, et là on a eu l'occasion de le faire.
0: C'est comment de rentrer dans une salle de concert? On a le cœur battant quand on attend ces artistes qu'on entend dans des écouteurs ou à la maison?
1: Oui, alors ça, évidemment, ça dépend des artistes et ça dépend des périodes. Je dirais que quand j'étais plus jeune, les premiers concerts que j'ai faits, notamment le premier concert auquel j'ai eu la chance d'aller, c'était mon groupe préféré, les Kings of Leon, quand j'étais adolescente. Et mon père est venu avec moi, m'a accompagné à ce concert au Bataclan à Paris, et j'étais... c'était une expérience surnaturelle pour moi, donc c'était très puissant. Maintenant, j'avoue qu'avec l'âge, je suis... Mais ça dépend, en fait, quand le concert est vraiment bon, quand les artistes sont vraiment bons, ça peut être très poignant comme expérience.
0: Est-ce qu'il y a des artistes que tu suis maintenant et que tu as découvert sur scène?
1: Oui, il y en a. Bah, justement, la première partie de Bonnie Light Horseman, je sais plus comment elle s'appelle, je crois que c'est Bridget Kearney, mais je sais plus. C'est une femme que j'ai découverte à ce moment-là et donc que j'écoute maintenant.
0: Ah, c'est l'intérêt des premières parties. The Roving, c'était Bonnie Light Horseman, le cinquième choix d'Agathe pour partir vaillamment dans son abri anti-anthémique. Tout de suite, son sixième choix. Oh là, c'est une cornemuse.
1: Oui.

0: C'est Kenny Anderson, ce chanteur. Mais il est surtout connu pour son nom de scène, King Creosote.
1: King Creosote, oui,
0: tout
1: à fait.
0: Quel drôle de nom. C'est un auteur-compositeur, interprète, qui vient de Fife, en Écosse. Un premier écossais dans ta liste, je note. Et même avec un accent écossais quand il chante. Étonnant, non? C'est très beau, c'est une guitare, une cornemuse, et puis un son très particulier, un son aérien et presque spatial.

0: As-tu déjà été en Écosse? Qu'est-ce qui nous vaut cet attachement aux Highlands?
1: Alors, effectivement, j'ai découvert cette chanson à une période où je regardais beaucoup une série qui se passe dans les Highlands, qui s'appelle Outlander.
0: Outlander, d'accord.
1: Qui est une série qui se passe en Écosse. Je ne suis jamais malheureusement allée en Écosse, mais je compte bien m'y rendre pour visiter ce beau pays. Mais en fait, à cette époque, donc je me suis plus intéressée à la musique écossaise. Alors, je sais plus si c'est mon frère qui m'a fait découvrir cette chanson ou c'est. Mais en tout cas, on l'a beaucoup écoutée ensemble. On a beaucoup écouté les musiques de King Creosote. On habitait ensemble à cette période-là.
0: Celle-là, précisément, qui s'appelle Mellyn Wint.
1: Ouais, tout à fait. Et qui commence effectivement par ce jeu de cornemuse. Qui n'était pas un instrument auquel qui m'aurait touché auparavant, mais aujourd'hui je suis très touchée par la cornemuse, toute forme de cornemuse. Je vais dans ce qu'on appelle les balles folk, et où il y a parfois des groupes dans lesquels il y a des cornemuses, notamment les groupes bretons évidemment. Et c'est un instrument que je trouve très touchant, mélancolique, mais en même temps qui donne de la force.
0: Alors il faut un apprentissage, j'imagine, parce que. En général, la première réaction des gens, c'est que ça leur casse les oreilles.
1: C'est vrai que ça peut être intense.
0: La cornemuse, c'est beau d'avoir sauté le pas.
1: C'est une découverte dans ma vie. Et j'ai même, l'été dernier, je suis allée dans un festival de bal folk qui s'appelle Le Son Continu, où j'ai pu voir un groupe qui s'appelle Noon, qui est un groupe français, de cornemuse. Ils sont quatre sur scène à jouer de la cornemuse avec de la techno.
0: Ça, c'est osé.
1: Et c'est très très bien, je le conseille.
0: King Creosote, c'est Mellyn Wint.

Alors, Agathe, sur la huitième ligne de ta liste, il y a une reprise de Van Morrison. Bon, alors je t'offre aussi une autre reprise de Van Morrison qui vient, elle aussi, de l'album Astral Weeks. Ici, c'est Cassandra Wilson qui nous offre une version de Tupelo Oney. Tupelo, c'est une ville du Mississippi, mais c'est avant tout un arbre des zones marécageuses du sud des États-Unis. C'est surtout, à mon avis, un ode à la douceur, comme celle du miel de Tupelo. Alors, c'est aussi un souvenir personnel parce que au moment où ce disque est sorti en 1993, il se trouve que j'ai vu Cassandra Wilson chanter Tupelo Oney à la sortie de l'album Blue Light Till Dawn, donc on était à la Fnac, boulevard des Italiens, et ce jour-là j'ai vu Cassandra Wilson comme je te vois avec ses musiciens pour juste un set pour présenter l'album. C'est un grand souvenir.

0: Alors Agathe, peut-être connaissais-tu cette chanson, par Van Morrison ou par Cassandra Wilson ?
1: Oui, et c'est marrant parce que ça relie avec une chanson qu'on a écoutée précédemment.
0: Encore.
1: Mais en fait, j'ai découvert la chanson Tupelo Honey de Van Morrison, puis celle de Cassandra Wilson, mais que j'ai écoutée qu'une ou deux fois, donc je suis contente de la réentendre, grâce aux paroles justement d'une chanson de Bonnie Light Horseman.
0: Okay.
1: C'est une chanson qui s'appelle Summer Dream, dans laquelle à un moment on entend Tupelo Honey Sweet, et il cite en fait cette chanson. Pour évoquer une atmosphère, une émotion.
0: Quelques mots d'une chanson peuvent figer des images.
1: Absolument.
0: Très profondément. C'est pour moi un passé, Cassandra Wilson. C'est pour moi aussi l'occasion de rappeler que la musique de 10 musiques pour un abri anti-atomique, celle qu'on entend au début et à la fin de l'émission, eh ben c'est extrait d'un autre album de Cassandra Wilson qui s'appelle Coming Forth by Day. C'est un album consacré à Billie Holiday. Et pour mémoire, l'indicatif de l'émission est extrait d'une chanson qui s'appelle « You Go to My Head ».

Alors l'autre chanson qui vient du songbook de Van Morrison, qui est également extraite de l'album Astral Week en 1968, c'est celle-ci.

0: Ce sont les Water Boys. Mm-hmm. Ce sont les Water Boys et c'est la reprise de l'Irlandais Van Morrison. La reprise de Sweet Thing, même s'il y a dans la chanson d'autres citations.
1: Oui, absolument.
0: Vers la fin, on entend. J'ai rêvé ou on entend Blackbird des Beatles?
1: Oui, c'est ça. C'est à la fin. La fin finit par Blackbird, absolument.
0: Pourquoi la musique de Mike Scott et des Water Boys te touche? Parce qu'ils sont irlandais, peut-être. Parce qu'ils sont écossais, pardon.
1: Peut-être. Non, j'adore leur musique, j'adore cette reprise que je préfère à l'original, je le confesse.
0: D'accord.
1: J'adore les violons, j'adore la batterie, évidemment. Ça me transporte à chaque fois leur chanson. Et surtout sur celle-là.
0: Il y a un souffle, il y a un drive, comme diraient les Anglais.
1: Ouais.
0: Ça pousse.
1: Absolument. Tout en étant aussi un peu mélancolique. Cette chanson, je l'ai écoutée dans une période où je prenais une grande décision pour moi et où c'était difficile. Et en même temps, ça m'a donné de l'élan. Ouais. Elle me marque pour ça. Et puis, je l'ai réécoutée récemment parce que j'ai eu la chance de faire un voyage en Irlande et où j'ai pu ressentir ces émotions. Il parle du ferry qui s'en va. Voilà, moi, j'étais sur le ferry qui partait en Irlande. Donc, évidemment, ça m'a touchée.
0: Peut-être que c'est juste l'âme celtique qui transparaît.
1: Qui coule dans mes veines.
0: Finalement, les Irlandais et les Écossais sont à peu près le même peuple.
1: Tout à fait.
0: Si vous voulez retrouver Van Morrison, je vous propose de rejoindre le podcast de l'émission Le Transatlantique, que j'ai la joie d'animer, qui en décembre a fait escale en Irlande. Tu l'as cité, et Van Morrison a été l'artiste de décembre pour le Transatlantique. Vous pouvez retrouver Le Transatlantique de décembre sur les plateformes Apple Podcast, Deezer et Spotify.

0: Et Waterboys, et la voilà la citation des Beatles. Parce qu'après tout, Paul McCartney, John Lennon sont des Irlandais, échoués à Liverpool.
1: Tout à fait.
0: Probablement la précédente génération, mais ils ont apporté avec eux quelques harmonies celtiques qu'on voit transparaître dans la musique des Beatles.

Le dialogue du violon et de la mandoline sur Sweet Thing, cette reprise de Van Morrison par The Water Boys. 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

0: Alors j'ai laissé défiler la chanson, hein, pour que c'est un artiste qui est peu connu. Comment s'appelle-t-il ?
1: Il s'appelle Banjo Crucial.
0: Et qui est Banjo Crucial ?
1: Banjo Crucial, c'est mon frère.
0: D'accord, il se trouve que... Comment s'appelle-t-il ?
1: Quel il s'appelle Félicien.
0: Alors il se trouve que nous avons reçu Félicien dans cette même émission il y a quelques mois, donc il n'est pas totalement inconnu de la maison. C'est enregistré à la maison, ça ?
1: Alors, c'est enregistré dans une maison, d'ailleurs avec une personne qui m'est très chère aussi, Lara, qui joue la guitare sur le morceau. C'est ma chanson préférée de Banjo Crucial.
0: Comment s'appelle-t-elle ?
1: Elle s'appelle Les Serres.
0: Alors, pourquoi s'appelle-t-elle Les Serres ?
1: Elle parle en fait
0: on
1: des...
0: Parle bien de, on parle pas de, de l'animal à cornes. Hein ?
1: Non, on parle des serres dans lesquelles on fait pousser des légumes et des fruits. Elle parle justement des serres qui se trouvent en Bretagne, dans les Côtes d'Armor, où Félicien a vécu pendant quelques années. Et je trouve que les paroles sont très belles et qu'elles racontent justement ce qu'il y a vu. Lui qui a vécu pendant de longs mois, ce dont je n'ai pas eu l'expérience. Et je trouve que ça transmet bien cette expérience de la Bretagne.
0: Je trouve que c'est une excellente chanson avec des images très, très touchantes sur l'artificialisation du monde et sur l'épuisement de la nature.
1: Tout à fait.
0: Et ce chant, avec simplement comme accompagnement une guitare et un banjo, rendent bien compte de ce qui peut se passer pour nous.
1: Mais il y a toujours une note d'espoir dans la voix de Banjo Crucial. C'est ça que j'aime aussi. Très, de la mélancolie, de l'émotion et en même temps de l'espoir, de la joie.
0: Des nouvelles de lui ?
1: Pas à court terme, mais...
0: il est toujours au travail développer ses nombreux projets parallèles ?
1: La nouvelle, c'est qu'en fait, cette chanson a été remaniée récemment, puisqu'elle a été réécrite. Et on retrouve le magnifique refrain « Les cerfs allument l'obscurité ». Et en même temps, il l'a réécrite en y intégrant des éléments d'une autre chanson de son premier album qui s'appelle « L'eau qui vit de la mer ». Et c'est encore, je l'ai entendu en live, il nous l'a joué et c'est magnifique. Donc j'ai hâte de l'entendre enregistré.
0: Alors pas d'album à proprement parler, pas de disque, mais Banjo Crucial est disponible sur les plateformes de diffusion habituelles sous le nom de Banjo, sur le nom bizarre de Banjo Crucial. Le 10e choix d'Agathe, le voici.
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0: Nous sommes en public. Nous sommes en public. C'est Feu Chatterton en 2022. Et la voix du chanteur ne tremble pas, même si c'est un poème de Louis Aragon, publié en 1956, mis en musique par Léo Ferré en 1961. C'est un lourd héritage à porter. C'est l'affiche rouge. C'est l'affiche rouge et c'est la chanson qui nous parle des années après, du groupe Manoukian, les 23 du groupe Manoukian, des francs-tireurs partisans. De la main-d'œuvre immigrée, disait-on, FTP Moy. Résistants qui ont combattu les nazis, qui sont morts sous des balles, sous leurs balles au fond, au Mont Valérien à Suresnes, le 21 février 1944. En fait, 25 résistants ont été exécutés ce matin-là au Mont Valérien, sous la neige, les 22 du groupe Manoukian et 3 lycéens de Saint-Brieuc. Ce qu'on sait moins. 22 du groupe Manoukian, 3 lycéens sous le même peloton d'exécution, sauf Olga Mancic, arrêtée avec le groupe, survivra provisoirement puisqu'elle sera transférée en Allemagne, torturée, et elle sera guillotinée à la prison de Stuttgart le 10 mai 44. Agathe, pourquoi c'est important d'écouter aujourd'hui l'affiche rouge ?
1: C'est très important parce que c'est un héritage très fort que nous ont laissé les résistantes et les résistants. Un héritage sur la défense d'une vision de l'humanité qu'on doit faire vivre encore aujourd'hui. Moi, j'ai été très marquée par toutes les commémorations justement de 2024, la panthéonisation de Missak Manoukian et de Méliné Manoukian, et puis des autres membres du groupe. C'est quelque chose qui a été très... comment dire, il y a eu des commémorations aussi dans l'organisation syndicale que je dirige, puisque de nombreux résistantes et résistants étaient à la CGT, pour la citer. Et ça, ces commémorations m'ont, moi, permis de retisser un lien avec cette histoire, y compris un lien individuel, puisque là récemment, dans les derniers mois, on a redécouvert avec ma famille le parcours d'un résistant, d'un arrière-grand-oncle résistant, lui aussi torturé et fusillé par les nazis en Bretagne à Lannion en 1944, juste après le débarquement, et dont on a redécouvert les faits d'armes, le courage. En fait, je trouve ça très important de se rappeler ça. Moi, j'ai eu la chance de pouvoir faire le concours de la résistance quand j'étais au lycée, ici à Valence. C'est les profs du lycée Émile Loubet qui m'y ont inscrite. Et j'ai eu un prix, ce qui m'a permis d'aller à Paris pour faire un voyage, le voyage du prix. Et justement, on a pu visiter le Mont Valérien et j'avais été très touchée par ce lieu que du coup, je redécouvre aujourd'hui avec cette chanson, avec cette histoire. Et puis, cette histoire du groupe, elle est aussi... c'est aussi l'histoire d'Olga Mancic, effectivement, c'est bien que tu l'aies citée parce que moi je l'ai découverte un peu par hasard. Pendant le Covid, je marchais dans le cimetière parisien d'Ivry où il y a les tombes du groupe Manoukian et il y avait une petite affiche d'Olga Mancic et du courrier qu'elle a écrit à sa fille avant sa mort pour lui dire pourquoi elle a fait tout ça et pourquoi elle meurt aujourd'hui. Et elle lui a dit voilà, je meurs pour toi et pour ton avenir, pour ta vie, et ça m'a beaucoup touchée. Donc je pense que c'est très important d'écouter cette chanson, de lire aussi les textes qu'a écrit, parce que dans le poème, dans la chanson, sont cités, en fait, est cité le courrier de Manoukian à sa femme. Et moi, la phrase qui me touche le plus dans ce courrier, c'est quand il dit « Je meurs sans haine en moi pour le peuple allemand ».
0: Donc 70 ans après, c'est pas trop tard.
1: Non,
0: il faut continuer à parler de la mémoire des résistants morts.
1: Et de la faire vivre. Si l'écho de leur voix faiblit, pardon, nous périrons, c'est Paul Éluard qui dit ça sur la résistance.
0: Feu Chatterton, c'était en public en 2022, le temps passe vite. Sur le poème de Louis Aragon, c'était l'affiche rouge. Voici le dernier choix de la liste d'Agathe. C'est la liste du bas. Qui la chante ?
1: C'est Fleetwood Mac.
0: Et c'est Stevie Nicks en particulier.
1: Absolument.
0: Elle chante et elle compose cette chanson sur sa rupture avec Lindsey Buckingham. Mmh.

Alors c'est le beau son des studios californiens de la fin des années 70, hein. Fleetwood Mac, mais un Fleetwood Mac qui écarte cette chanson de l'album Rumours, l'album qui a fait exploser les ventes à la fin des années 70. Elle est écartée parce que, peut-être trop personnelle, elle apparaît une première fois en 1976 sur la face B du hit absolu You Can Go Your Own Way, mais elle va réapparaître en 2004 sur la version étendue et remasterisée de Rumours. Pourquoi avoir choisi cette chanson ?

0: la une, l'équipe de France, c'est la seule chose que je voulais faire. Voilà les premiers mots de Zinedine Zidane. Pardon, après l'officialisation sans surprise de sa nomination au poste de sélectionneur des Bleus. Sur le front des incendies en France comme en Espagne, les pompiers veulent marquer des points contre les brasiers. Avant le retour de la canicule, les évacués des deux côtés de la frontière tentent de s'accommoder d'un quotidien bien précaire. Et puis nous évoquerons le ballet diplomatique à la Maison Blanche, deux rencontres d'affilée pour Donald Trump. Le président ukrainien sera dans le bureau ovale avant le Premier ministre israélien. Z comme Zidane, icône du foot français à 54 ans, Zinedine Zidane a donc été nommé sans surprise sélectionneur des Bleus avec la lourde tâche de succéder à son ancien coéquipier Didier Deschamps. Cette nomination, l'ancien capitaine de l'équipe de France, ex-entraîneur au Real Madrid, il en rêvait depuis des années.
1: Aujourd'hui pour moi c'est juste une continuité, quelque part un rêve. Ce que je peux vous dire, c'est que j'ai eu des propositions pendant ces 4-5 ans où j'ai arrêté pour reprendre un club et je les ai toutes refusées pour l'équipe de France. Parce que l'équipe de France, pour moi, c'est la seule chose que je voulais faire après ma carrière, enfin après mon expérience avec le Real Madrid. C'était la seule chose que je voulais faire, c'est entraîner cette équipe de France. Je l'ai connue gamin, j'ai commencé minime, j'ai franchi toutes les étapes. Jusqu'à arriver à la sélection A, qui est le summum. Voilà. Il n'y a pas d'autre mot. Aujourd'hui, j'ai l'opportunité d'être le sélectionneur de cette équipe. Et je vais tout donner pour que cette équipe continue à gagner. Voilà. C'est la seule chose qui m'anime. C'est de pouvoir travailler pour cette équipe de France et pour qu'elle continue à gagner.
0: Zinedine Zidane qui a dit espérer que le journaliste sportif français Christophe Glaise, toujours détenu en Algérie, puisse rentrer chez lui. Je soutiens comme un parent, Christophe Glaise, a dit le nouveau sélectionneur des Bleus. RFI. Les pompiers français déjà épuisés n'auront aucun répit dans le sud-ouest, même si la nuit dernière a été calme. Le retour prévu de la chaleur inquiète. Il fait craindre une nouvelle aggravation des incendies autour de Bordeaux. Météo France prévoit une hausse des températures jusqu'à 35 degrés dans les terres. Aujourd'hui, les déplacés climatiques dans la région, plus de 220 000 personnes, ne peuvent toujours pas rentrer chez elles. Beaucoup ont pu être relogés en urgence chez des proches, mais plus d'un million se trouvent sans solution, réfugiés dans le parc des expositions de Bordeaux depuis la nuit de vendredi à samedi. Ils dorment sur des lits de camp. De nombreux bénévoles sont à pied d'œuvre pour rendre leur quotidien précaire supportable. Reportage de Nicolas Roca.
2: Pour tout ce qui est nutri, on l'accepte pas sur ce pôle.
3: On se trouve dans le grand hangar du parc des expositions où les différents dons sont recueillis, beaucoup de bouteilles d'eau notamment, de la nourriture un petit peu partout, des couettes, des sacs de couchage. Et les bénévoles essayent de s'organiser comme ils peuvent pour les répartir aussi efficacement que possible pour tous les gens qui doivent dormir ici.
4: Les camions que vous voyez qui arrivent, c'est les gens qui donnent. Les entreprises, les magasins, les particuliers, tous les donneurs.
5: Éric Audy travaille à la métropole, mais face à l'urgence, il est devenu responsable de la logistique.
4: Une fois que ça arrive ici, nous, les bénévoles, on fait décharger ici, on stocke par catégorie. Par exemple, vous avez les shampoings pour enfants, les dentifrices, tout est trié et mis par catégorie. Comme ça, on n'a pas besoin de chercher.
3: Est-ce qu'il y a encore des manques ?
4: Non. Là, avec ce qu'on a en stock, on peut alimenter 5000 personnes.
5: De quoi faire face à la crise, mais pas à une éventuelle évacuation des grandes communes, de l'agglomération ou du centre-ville, alors que le feu reste entre 15 et 20 km de Bordeaux. Alors l'aide de tous les bénévoles est la bienvenue. Audrey n'a pas hésité.
6: Il me semble que dans le monde actuel, faire preuve de solidarité, c'est le minimum que peut faire un être humain. Et donc ça me semble important de pouvoir apporter notre pierre à l'édifice.
5: Plus de 10 000 personnes ont déjà proposé leur aide. Nicolas Roca, Bordeaux, RFI.
0: En Espagne, le vent attendu dès demain dans la région de Madrid est particulièrement redouté avec le retour d'une chaleur extrême. Comme dans la région de Valence, un compte à rebours est déclenché depuis hier pour tenter de maîtriser le feu autour de Madrid avec ses prévisions météo très défavorables qui pourraient rendre la situation de nouveau hors de contrôle. Ces incendies ont déjà ravagé 75 000 hectares, soit 7 fois la superficie de Paris et 90 000 personnes au total sont confinés ou évacués. Des évacuations massives pour des raisons de sécurité. Il est important que la population y adhère, comme l'explique Mercedes Martin.

0: porte-parole de la Guardia Civil.
1: Nous partons du principe que nous avons besoin de la collaboration des citoyens pour pouvoir faire tout ce que nous faisons. C'est très difficile, car les personnes sont très attachées à leur logement et à leurs effets personnels. Nous devons leur faire comprendre que lorsque nous les évacuons, c'est une nécessité, parce qu'il peut y avoir un danger plus grave. Ce que nous devons absolument éviter, ce sont les dommages humains. Et il est très important que les médias, qui sont nos porte-voix capables d'atteindre la population, relayent également ce message. C'est pourquoi l'information est essentielle en cas d'incendie. Il faut aussi expliquer comment évolue l'incendie pour que les gens comprennent pourquoi nous devons les faire sortir de chez eux.
0: Des propos recueillis par notre envoyée spéciale Alice Froussard. Hier, le Premier ministre espagnol a estimé que ces incendies d'une ampleur inédite sont l'expression d'une urgence climatique et qu'il ne s'agit plus d'une exception, mais de la règle dorénavant. Face à cette situation, un décret-loi va permettre d'étendre la protection des salariés et des entreprises espagnoles touchées par les incendies. Une aide pour couvrir des situations qui n'étaient jusqu'à présent pas prises en compte, comme celle des évacués. En avril dernier, Donald Trump avait parlé de Benjamin Netanyahou comme d'un type très difficile. Le premier cessez-le-feu entre Washington et Téhéran avait créé un fossé entre ces deux alliés. Le premier ministre israélien avait concédé des désaccords tactiques. Aujourd'hui, les deux dirigeants se retrouvent à la Maison-Blanche. Alors que les divergences semblent dépassées, le dossier iranien sera abordé, mais aussi la mise en œuvre de l'accord cadre conclu sous l'égide des États-Unis entre Israël et le Liban, dont l'application reste difficile sur le terrain. Beyrouth condamne la poursuite des opérations israéliennes dans le sud du pays. L'État hébreu occupe un pan du territoire, affirmant vouloir neutraliser le Hezbollah pro-iranien. À des centaines de kilomètres du front, la région de Moscou a de nouveau été visée la nuit dernière par une pluie de drones. Près de 400 de ces engins télécommandés se sont abattus sur la capitale russe et ses environs, causant des dégâts sur des habitations, sans faire toutefois de victimes. Kiev vise en profondeur le territoire russe, avec l'objectif affiché de réduire les capacités militaires du Kremlin, en ciblant des infrastructures logistiques notamment, pour contrer les bombardements russes quotidiens, au moment où Volodymyr Zelensky est attendu à la Maison-Blanche. Il y précédera Benjamin Netanyahou pour tenter une nouvelle fois de convaincre Donald Trump de le soutenir face à la Russie. Le président ukrainien pourrait bénéficier d'un revirement, celui de l'influenceuse Laura Loomer, qui a l'oreille de Donald Trump. Elle a changé du tout au tout sa position sur Kiev et elle est loin d'être la seule chez les MAGA. Gwendal Lavina, la base électorale du locataire de la Maison-Blanche.
2: Pendant des années, l'américaine de 33 ans qui se présente comme journaliste reprend les éléments de langage du Kremlin et qualifie l'armée ukrainienne de bande de nazis. Puis c'est une épiphanie. Il y a quelques jours, Laura Loomer poste des vidéos où elle se dit sous le choc de voir à quel point elle a gobé les mensonges de la propagande russe. L'influenceuse complotiste s'exprime depuis l'Ukraine et diffuse aussi une interview du président Volodymyr Zelensky. Il était important qu'elle voie les choses telles qu'elles sont et avec ses propres yeux salue l'entourage du dirigeant. Ce revirement et celui récent d'un autre podcasteur, Tim Pool, sont loin d'être anecdotiques, tant ces figures peuvent faire et défaire l'opinion de la base MAGA de Donald Trump. Le président américain a toujours été dur avec l'Ukraine et la mort du sénateur Lindsey Graham, fervent défenseur de Kiev, faisait craindre le pire à Zelensky. Mais il pourrait bien avoir trouvé un soutien de taille en Loomer qui insiste désormais pour faire voter la loi sur le renouvellement des sanctions contre Moscou. Interrogé sur l'évolution du mouvement MAGA sur l'Ukraine, Donald Trump botte en touche, je pense qu'ils soutiennent ce que je soutiens. Gwendal Lavina, New York, RFI.
0: Volodymyr Zelensky espère notamment obtenir des missiles patriotes américains avant de pouvoir les fabriquer sur son sol. Et enfin, un puissant séisme de magnitude 7,1 a secoué le sud-ouest du Japon. L'alerte au tsunami a été levée depuis. Des bâtiments se sont effondrés. Une déflagration est signalée dans un centre commercial. Sans plus de détails pour le moment, 50 personnes ont été hospitalisées. En revanche, aucune anomalie n'a été constaté dans les centrales nucléaires de la région. Voilà, c'est la fin de ce journal. Tout de suite, 8 milliards de voisins avec vous, Emmanuel Bastide. Bonjour Emmanuel.
3: Bonjour Karine Bellicha. Prochain journal dans 50 minutes. À tout à l'heure.

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0: Je suis Juliette et je suis avec Valou. Bonjour Valou.
2: Bonjour.
0: Et on est toutes les deux de l'association CEP comme les champignons. CEP, c'est une association d'éducation populaire à Valence qui propose des ateliers de quelques heures, des stages de plusieurs jours, des événements pour se rencontrer et de l'accompagnement personnalisé pour les initiatives d'EducPop sur le territoire. Un peu comme le rhizome des champignons qui nourrit la forêt, CEP, c'est un terreau dans lequel on a envie que les gens viennent puiser pour devenir des agitateurs et des agitatrices sociales. On y découvre des enjeux politiques et des thématiques de société, on s'y familiarise avec des outils et des méthodes d'éducation populaire, on rencontre d'autres personnes curieuses et engagées, et on y crée des occasions de passer à l'action et de faire ensemble.
1: Dans cette perspective, nous sommes avec vous une fois par mois pendant 30 minutes pour vous partager notre passion pour l'éducation populaire. Nous vous proposons un tour d'horizon de ce qui constitue, selon nous, l'éducation populaire et nous découvrons donc des sujets, des outils et des invités variés au fil des émissions. Bienvenue dans EducPop, l'éducation populaire va-t-elle changer le monde ?
0: Et aujourd'hui, on va s'intéresser à une pratique, une thématique particulière qui est le théâtre. C'est quoi le lien entre le théâtre et l'éducation populaire ? Moi, c'est une pratique que j'ai souvent vue dans les expériences d'éducation populaire que j'ai pu vivre. Moi-même, je l'utilise dans les ateliers, les formations que je peux faire. Et pour en parler aujourd'hui, nous avons une invitée, Valentine Reiner. Bonjour Val.
2: Bonjour.
0: Qui fait aussi du théâtre, une forme particulière de théâtre dont on parlera plus tard, et qui va être avec nous pour ce sujet. Est-ce que pour commencer, Val, tu veux bien te présenter en quelques mots ?
2: Ouais, carrément. Eh ben, donc moi c'est Val, j'habite à Valence depuis à peu près 5 ans. Je fais du théâtre en amatrice depuis pas beaucoup plus longtemps que ça. Je dirais peut-être quelques années avant d'arriver par ici. Et dans la vie de tous les jours, je travaille pour l'association La Cueillette, qui est déjà passée sur les antennes ici. Mais aujourd'hui, ouais, l'idée, c'est qu'on parle de théâtre et d'éducation populaire parce que ça fait quelques années que je me suis formée au théâtre playback, qu'on pratique ensemble,
0: oui,
2: maintenant.
0: Val, Valou et moi-même sommes dans la même troupe de théâtre playback, animée par Val.
2: Mais alors, c'est quoi le théâtre playback ?
0: Oui, dis-nous un peu.
2: En quelques mots, le théâtre playback, c'est une forme de théâtre d'improvisation qui favorise la transformation sociale. Ça tombe bien.
0: Quel hasard.
2: Concrètement, dans une représentation de théâtre playback, les membres du public ou du groupe présent racontent des histoires de leur vie et les voix jouées en retour. Les récits personnels sont donc transformés en performances vivantes sur la scène.
0: Et c'est quoi la différence avec le théâtre d'impro ? Parce qu'au théâtre d'impro aussi, le public il peut donner des thématiques, des mots, etc. Et ensuite, les comédiens, comédiennes, ils jouent à partir de ça ?
2: Là, l'idée, c'est qu'on part de récits vrais et personnels.
0: Okay.
2: Donc, on va, en fonction des thématiques ou des contextes, demander au public de raconter des histoires.
0: Donc, à une personne en particulier ?
2: Voilà, c'est sur la base du volontariat. Et ça va être des moments ou des histoires un peu plus longues qui leur sont arrivées ou dont ils ont été témoins.
0: Ok.
2: Et ensuite, la troupe sur scène, donc les actrices et musiciens et musiciennes, vont improviser avec cette histoire-là et essayer d'en tirer à la fois sa singularité et son universalité.
0: Ok. Trop bien, merci pour cette présentation. Est-ce que y a différents formats et est-ce que tu peux nous donner des exemples d'une intervention ou d'un... Comment ça se passe ? Est-ce que c'est un atelier, c'est un spectacle ?
2: Alors nous, on développe différentes formes d'intervention. On a de la formation en interne ou des groupes de pratique qui du coup se réunissent régulièrement ou ponctuellement pour un temps vraiment de formation ou de pratique à l'intérieur d'un groupe.
0: C'est de l'entraînement quoi ?
2: Voilà. Et puis ensuite, on peut faire des interventions dans des collectifs ou des assos diverses et variées. On est intervenu dans différentes assos du territoire. Nous, ça fait que 2 ans qu'on existe en tant que groupe, mais vu qu'on est chacun chacune dans la douzaine de personnes qui constituent notre groupe un peu cœur, Vu qu'on travaille dans différentes assos, on est déjà intervenu dans le cadre de soit d'assemblée générale ou de temps de collectif intra-associatif. Et l'idée, c'est de faire émerger les histoires, les récits qu'on n'entend pas forcément dans le déroulement d'une AG classique ou dans les temps associatifs, s'il n'y a pas de cadre forcément pour les faire émerger. Nous, on s'intéresse particulièrement aux histoires non officielles.
0: Mmh, ok. Donc, pour donner un exemple concret, je vais prendre une asso dans laquelle vous êtes toutes les deux, Val et Valou, Mélopée, donc qui est une chorale. Et du coup, le collectif de la chorale va se réunir pour parler d'administratif, de prochaines dates, de concerts, de dates, de... Enfin, voilà, une AG classique. Et puis vous, à la fin, vous allez proposer d'intervenir avec le théâtre playback, demander aux gens, est-ce que quelqu'un a une histoire? Et quelqu'un va prendre la parole, raconter un truc en rapport avec la chorale?
2: Eh ben, ça va dépendre de l'intention que s'est donné le groupe. Mmh. Donc, par exemple, si justement, ouais, l'idée, c'est de travailler sur tisser du lien, sur... là, ça va être... On a un cadre, généralement, c'est à peu près une heure et quart. Et petit à petit, on va essayer de mettre les personnes à l'aise, amener la thématique, commencer... Les acteurs, actrices sur scène vont... elles-mêmes et eux-mêmes partager des moments de leur vie, des petites images et qui vont être jouées. Et on va comme ça introduire cette pratique et petit à petit, les personnes vont partager des histoires. Ça nous est arrivé une fois dans l'histoire de notre groupe. Vous étiez là. Quand on est intervenu dans un collectif où les histoires, elles sortaient pas. Et donc dans ces cas-là, c'est pas évident d'avancer. Ouais. Mais nous, dans notre histoire d'intervention et de représentation, la plupart du temps, il y a plus d'histoires que de temps pour les jouer. Et puis ensuite, ce qui est intéressant, c'est de voir comment est-ce que ces histoires, elles se parlent entre elles, qu'est-ce qu'elles disent du groupe. Et puis parfois, c'est super subtil et parfois, c'est évident. Il y a des grosses thématiques qui émergent.
0: Il y a une première histoire sur, je sais pas, en l'occurrence dans Mélopée, je dis n'importe quoi, tu parlais des liens. J'ai du mal à me sentir proche des autres membres du groupe. Et quand on a fait une sortie à part, à deux, c'était trop bien. Cette première histoire va en déclencher d'autres, donner envie à d'autres de raconter des choses.
2: Oui, voilà, ça peut être soit un différent point de vue sur la même histoire, quelqu'un qui n'a pas vécu ça de la même manière, et là, du coup, c'est hyper intéressant d'avoir les points de vue qui peuvent se répondre. Et parfois, ça peut faire écho à une histoire hyper ancienne, et se dire « Ah, mais attends, mais moi, j'avais vécu ça... » Et puis, la plupart du temps, ça se fait inconsciemment dans un groupe. Je ne sais pas, il y a un mot ou une situation qui va te faire repenser à une histoire sans trop comprendre pourquoi. Et puis, souvent, avec le recul, on se dit « Ah, mais en fait, c'était ça, le lien. »
0: Ok, trop bien. Merci pour cette introduction déjà sur c'est quoi le théâtre playback. On va évidemment aller plus en profondeur là-dedans, mais avant ça, on va faire une petite pause musicale. Nous allons écouter une chanson, je crois que c'est de l'occitan, mais j'ai peur de dire une bêtise. En tout cas, ça s'appelle « Canzon lo curtiel » et c'est de La Mossa.

0: Et maintenant, on va rediscuter avec Val. Et Val, la première question que je voulais te poser, c'est pourquoi tu aimes le théâtre playback ?
1: Alors, moi, ça fait 3 ans que j'en fais du théâtre playback, à peu près. À la base, je suis pas quelqu'un qui est à l'aise sur scène, mais du tout, du tout.
0: Ok, c'est drôle.
1: J'ai eu une vague trimestre de théâtre en primaire et au collège qui me mettait dans des états de stress monumentaux. C'était des défis que j'essayais de me donner, mais où je prenais aucun plaisir. Jusqu'à ce que je découvre, il y a peut-être une petite dizaine d'années, j'ai commencé à faire des stages de... Enfin, des stages. J'ai fait un atelier de prise de parole en public pour essayer un peu de délier ma voix en public.
0: Okay.
1: Qui m'a amené à faire du chœur théâtral façon Jacques Lecoq, qui est une école à Paris créée probablement par un mec...
0: Ok, mais du cœur théâtral.
1: Et c'est en gros, c'est inspiré du cœur théâtral grec. Et c'est assez codifié. Tu sais où tu dois être sur la scène. Il y a des rôles. C'est de l'impro. Enfin, en tout cas, nous, on faisait beaucoup d'impro. Je savais où j'étais sur la scène.
0: Okay.
1: Et en arrivant dans le coin ici, j'ai eu envie de retrouver une pratique théâtrale. C'était après les périodes de confinement qu'on a tous connues. Et je suis tombée sur un pitch d'une formation. Je ne connaissais pas du tout le théâtre playback. Ce n'est pas du tout répandu en France, contrairement à d'autres pays où ça l'est vachement plus, comme en Allemagne, par exemple, ou aux États-Unis. Et ce que j'ai tout de suite aimé... Alors déjà, c'était que... Ça, c'était hyper accessible. Moi, qui n'avais quasi aucune pratique de scène, j'avais l'impression de pouvoir, de savoir quoi faire, au sens où il n'y avait rien à apprendre et tu fais avec ton corps et ce que t'es, quoi. Donc, une personne qui sait bien chanter ou une personne qui sait bien danser va pouvoir utiliser ces compétences-là sur la scène.
0: Oui, parce que c'est pas basé sur l'apprentissage de texte, vu que c'est de l'impro.
1: Voilà. Et comme on entend l'histoire sur laquelle on va jouer, tout le monde a, ce que tu disais tout à l'heure, tout le monde a entendu l'histoire. Maintenant, ce qui va être intéressant, c'est l'interprétation de cette histoire qu'on va faire. Mmh. Et l'interprétation de cette histoire, on peut l'offrir de plein de formes différentes. Et donc, en fonction de ce avec quoi tu es à l'aise comme forme, eh ben, tu vas pouvoir t'appuyer là-dessus.
0: Mmh. Puis peut-être quelque chose qu'on n'a pas précisé aussi dans le théâtre playback, la forme de base, le principe de base qu'on utilise, c'est un geste, un son.
1: Ouais.
0: On commence avec ça et on peut faire très longtemps avec ça et on continue de s'y référer. À savoir que quand on veut refléter l'histoire qui nous a été racontée, on va choisir un geste qu'on répète et on va y associer un son qu'on répète aussi. Et c'est ça un peu la base du théâtre playback qu'après on approfondit, on développe.
1: Voilà, effectivement, sur un instant de vie, c'est quoi un geste et un son qui peuvent refléter, donner à voir un aspect parmi plein de cet instant de vie qui a été raconté.
0: Mmh, et du coup, pour faire ça, a priori, il n'y a pas besoin d'être déjà un grand comédien ou comédienne.
1: Effectivement, il y a plein d'autres compétences qui rentrent en jeu, et notamment l'écoute. Tu peux être la personne la plus à l'aise sur la scène si, ben, en fait, t'as pas écouté avec toute ton empathie et ta bienveillance et ton cœur la personne qui a pris la parole. Bah, tu vas être à côté de la plaque et ça va être au mieux gênant, au pire insultant, quoi.
0: Et du coup, ça, c'est une dimension que je trouve hyper intéressante dans le théâtre playback, l'accessibilité. Et on peut commencer à faire le lien avec notre sujet qui est l'éducation populaire, puisque les pratiques d'éducation populaire, un peu par définition, elles se veulent accessibles, puisque le but, c'est qu'elles soient appropriables par le plus grand nombre, et notamment par des personnes qui n'ont pas forcément de bagage, on va dire, artistique officiel. Et le théâtre playback fait ça, et c'est pas le seul. Dans la grande tradition du théâtre, il y a plusieurs personnes qui ont essayé de faire sortir un peu le théâtre des grandes scènes, des grandes institutions officielles, notamment, moi je connais le théâtre de l'opprimé, qui a été créé par un Brésilien, Augusto Boal, dans les années 60-70, qui a donné notamment le théâtre Forum, qui est un théâtre qui est assez connu en France, et notamment dans les milieux du pop, qu'on utilise beaucoup. Et qui donne aussi une large place aux spectateurs, spectatrices, en les faisant intervenir dans les pièces qui sont jouées.
1: Oui, effectivement.

0: Le théâtre de l'opprimé, enfin la grande famille du théâtre de l'opprimé, d'où vient le théâtre Forum, c'est, on pourrait dire, c'est un cousin du théâtre Playback. C'est les mêmes inspirations sur la partie théâtre et accessibilité et activisme. Ça vient du Brésilien Paulo Freire et de ses théories de l'opprimé. Et effectivement, c'est... Alors, il y a... Ce qui est marrant, c'est que je découvre petit à petit dans mon cheminement avec le théâtre Playback qu'il y a d'autres endroits, d'autres pays où le théâtre Forum, ça va pas du tout être connu. Et par contre, le théâtre Playback, c'est hyper répandu dans les pratiques d'éducation populaire.
1: Ok, donc en fonction des endroits, c'est plutôt une branche ou plutôt une autre qui s'est développée, quoi.
0: Oui, voilà. Et je pense qu'en fonction de la culture dans laquelle ça s'implante aussi, il y a des pratiques qui vont être plus facilement transposables dans cette culture-là. En France, on a quand même une culture... du théâtre classique très développé et
2: élitiste,
0: ouais, qui fait que ces pratiques informelles, elles peuvent un peu moins se développer. Et le théâtre Playback, je dirais, ce qui va différencier du théâtre Forum, c'est qu'il y a un aspect artistique un peu plus prononcé.
1: Ok.
0: Il y a vraiment l'idée d'une représentation, même si elle est participative, mais les personnes sur scène sont des personnes qui ont suivi une formation. Et l'esthétique rentre dans la dimension d'impact aussi de ce théâtre-là. De voir son histoire jouer dans une forme artistique qui a une cohérence esthétique, ça a un impact en termes de dignité, en termes de faire passer un message fort. Et du coup, pour moi, c'est comme ça que j'explique que ça a un peu moins de succès en France, là où le théâtre classique et ce qui se passe sur scène d'un point de vue artistique est très codifié.
1: La partie artistique est plutôt prise en charge par le théâtre officiel.
0: Ouais.
1: Du coup, ok.
0: Et tout ce qui ressemble à ça mais rentre pas trop dans les cases, est pas considéré comme du théâtre, ou en tout cas a moins sa place. Et le théâtre Forum a plus le parti pris du politique plus frontal. Et du coup, fait son trou à l'extérieur de tous les circuits de théâtre classique, quoi.
1: Ouais, ok. J'ai hyper envie d'approfondir ce côté artistique avec toi. Mais avant ça, je voulais quand même nommer que dans le coin, sur le théâtre Forum, on a une super association à Romans-sur-Isère qui est l'Ébullition. Et d'ailleurs, Valou, toi, tu en as fait un petit peu avec eux il y a quelques temps. Et juste pour nuancer un chouïa ce que tu as dit, Val, je me souviens aller à un spectacle de théâtre Forum où tu jouais Valou et où vous aviez une introduction qui, j'ai trouvé, était très artistique avec des déplacements scéniques préparés, avec de la musique, etc. Et ensuite, effectivement, il y a une scène qui est jouée où c'est assez solutionniste, au sens où le but, c'est d'essayer des différentes solutions à une situation problématique, quoi. Est-ce que tu as envie d'en dire deux mots ou...
2: Non, mais en tout cas, effectivement, on avait prévu des temps au début, au milieu, à la fin du théâtre Forum qui symbolise vraiment le côté symbolique du rapport de force qu'on est en train de représenter dans ce forum-là. Là, c'était la répression militante, etc., face à l'État, face aux médias qui sont contre nous. Et du coup, on a représenté une machine qui broie les individus et qui broie l'humanité qu'on a dans le cœur au profit du productivisme, du capitalisme, de l'efficacité. Donc effectivement, il y a eu des temps un peu plus symboliques et donc esthétisés pour représenter ça, parce que ça fait passer un message. On n'est pas vu, qu'on n'est pas sûr de ce que le public va proposer. Ça... Comme ça, nous, on a une petite prise là-dessus, puis après, c'est le public qui déroule, quoi.
1: Ok.
0: Alors, il y a pas mal de groupes qui utilisent les deux, à la fois le théâtre Playback et le théâtre Forum. Donc, peut-être ça pourrait illustrer un peu la complémentarité des deux, si je donne un exemple. Par exemple, je connais un groupe qui intervenait sur la question de la précarité alimentaire. Et ils ont utilisé le théâtre Playback pour faire parler les gens d'histoires autour de ça. Donc, il y a eu une série de représentations, d'ateliers et de représentations, où du coup ont émergé des histoires autour de cette thématique de la précarité alimentaire. Et ensuite, L'équipe Théâtre Forum de cet asso-là a repris ces histoires-là et on a fait un projet de Théâtre Forum où là, du coup, ont été mises en scène de manière préparée certaines de ces histoires-là et où ensuite le public est invité à intervenir sur ces histoires.
1: Du coup, le Théâtre Playback sert un peu à faire émerger, à donner de l'empathie et puis ensuite le Théâtre Forum vient pour chercher des issues de secours, enfin, des solutions.
0: C'est une façon d'utiliser ces deux théâtres en complémentarité. Après, dans le Théâtre Playback, il y a quand même cette dimension d'aller chercher les enjeux de domination, les enjeux politiques dans les histoires et de les donner à voir. Et donc déjà, ça peut aussi amener une autre lecture d'une histoire. Mais c'est pas on n'invite pas le public à se positionner, à s'entraîner sur une situation précise.
1: Alors, n'en dis pas plus pour l'instant sur l'aspect politique. On va s'arrêter là pour aujourd'hui, parce que ça fait déjà presque une demi-heure, et on reviendra le mois prochain avec la suite de cet entretien passionnant avec toi, Val. Et notamment, on s'intéressera aux quatre piliers du playback, que sont le côté personnel des histoires, le côté politique, le côté social et le côté artistique, et de voir c'est quoi le lien avec l'éducation populaire, et à chaque fois il y a des liens super intéressants à faire. On va finir avec nos agendas. Valou, qu'est-ce qu'on fait bientôt ?
2: Qu'est-ce qu'on fait au mois d'octobre ? Alors, vous pouvez retrouver déjà l'association CEP dans une soirée où on invite une causerie débat au Cause Toujours sur l'évasion fiscale, un format qu'on n'a pas trop fait, mais que on a eu une proposition de personnes qui ont fait une thèse sur un sujet très compliqué et qui ont envie de le transformer en éducation populaire. Et donc ça, nous, on est toujours preneuse. Donc, on se retrouve le 30 octobre, un jeudi soir, au Cause Toujours à partir de 18h30 pour parler de comment les riches nous volent de l'argent et qu'est-ce qu'on pourrait y faire.
1: Trop bien.
2: Ensuite, on enchaîne sur une formation pour découvrir ou redécouvrir l'éducation populaire le mercredi 19 novembre, toute la journée. Ça, c'est à Valence. Et donc, n'hésitez pas à vous inscrire. Sur notre mail, c'est cepes@mailo.com.
1: Et ce sera la MBT de Chauny.
2: Trop bien. Et enfin, un atelier d'éduc-pop avec le Cause Toujours, le 26 novembre, qui s'appelle « Décryptons l'actualité ensemble ». Ça se passe à 15h et c'est pour reprendre le pouvoir sur l'actualité, arrêter de se faire déborder par des sujets trop complexes ou rendus incompréhensibles par les médias. Du coup, on se retrouve le mois prochain pour continuer de se parler théâtre et éducation populaire et continuer ce sujet, voir comment ça résonne aussi avec nos engagements politiques. Petite dernière question, Val, pour toi. Tu as une association qui s'appelle Place au Jeu. Où est-ce qu'on peut te suivre ?
0: Alors, on a un site internet, place-au-jeu.fr. Et depuis peu, on a une page Insta, place.au.jeu. Il y a toutes les infos qui seront là dans les mois à venir.
2: Trop bien.
1: Trop bien. Et moi, je voulais faire un petit coup de pub aussi à l'asso Copen, qui est l'Ébullition, qui donne deux formations sur le théâtre bientôt, le 13 novembre. Le Théâtre Forum, un outil pour renforcer le pouvoir d'agir. Et le 25 novembre, voix, rythme et théâtre au service de la dynamique de groupe. Vous pouvez trouver toutes les infos sur leur site internet et les contacter à l'adresse mail asso.ébullition@gmail.com.
2: Merci Juliette, merci Val, merci et on se retrouve le mois prochain dans l'émission L'éduc pop, l'éducation populaire va-t-elle changer le monde ?
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Avec le recul, on peut se dire que la société de surveillance généralisée était à plein régime. Mais des câbles étaient parfois arrachés à même le sol, les caméras défoncées, les intérimaires derrière leurs écrans aussi. 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Les gens sont devenus incontrôlables. Les tentatives de démontage des systèmes de télécommunication se faisaient quotidiennes. 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C'était terminé. Il n'y avait plus rien. 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Aujourd'hui, il reste des gens, quelques-uns. 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Les gens chantent à en pleurer. Chez eux, seuls ou à plusieurs, souvent en visio. 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

0: Bonjour à toutes et à tous et bienvenue dans Radio Tape avec Ilan sur Radio Belvé 93.6 et vous venez d'écouter 5 loups de Gal produit par lui-même. J'ai choisi ce morceau pour faire écho au dernier album de Gal et le double Fuck Label Music sorti le mois dernier. Et pourquoi j'y fais écho et j'en parle pas directement? C'est parce qu'aujourd'hui l'émission sera un peu différente de d'habitude vu qu'on accueille Mathis, un élève du lycée d'Amblard. Bonjour Mathis, comment tu vas?
1: Ça va très bien, merci.
0: Tes études c'est t'es en DNMADE. Objet spécialité bijoux, matériaux et d'usage. Est-ce que tu peux nous dire ce que veut dire cet acronyme, du coup, et pour les auditeurs qui nous écoutent, et en quoi consistent tes études?
1: Et bah, du coup, on dit DENMAD, et c'est un diplôme national des métiers d'art et du design.
0: Ok.
1: Donc là, c'est un DENMAD objet, mais spécialité bijoux, donc de base, c'est juste le design. Et nous, c'est juste spécialisé dans la bijouterie, etc., les techniques traditionnelles. C'est aussi très ouvert à tous les matériaux différents. En fait, on a des cours d'études de matériaux, en fait, avec, par exemple, on étudie le béton, on étudie tous les types de bois aussi.
0: Ok.
1: On étudie la paille, des plumes, etc., pour faire des bijoux et des ornements corporels aussi, c'est assez ouvert là-dessus.
0: Ça se répartit comment au niveau théorique et pratique?
1: Bah, en fait, ça dépend des années. En première année, on a beaucoup plus de théorique. On a pratique, on a 8 heures d'atelier en première année.
0: Parce que t'es en quelle année là du coup?
1: En troisième année.
0: Okay.
1: Et là, bon, là, il y a beaucoup plus de... Enfin, c'est plus séparé en semestre 1 et semestre 2. Semestre 1, c'est de l'écriture. Semestre 2, c'est de la pratique. Et sinon, dans les cours des premières et deuxième années, oui, c'est entre 8 et 12 heures d'atelier par semaine.
0: Okay.
1: Et le reste de pratique.
0: Ok, ça marche.
1: De technique.
0: C'est quoi ton parcours un petit peu? C'est quoi qui t'a emmené à faire ces études et par où t'es passé pour en arriver là?
1: Donc moi, je viens d'un bac STD2A à Saint-Etienne, donc art appliqué. Donc ça tournait déjà beaucoup autour du design d'objets, etc. En fait, c'est quelque chose qui m'a toujours un peu plu. Je voulais toujours me diriger vers quelque chose d'artistique. Et la bijouterie, c'était un peu le point de convergence de tout ce que j'avais, en fait, entre concevoir un objet et puis aussi le réaliser aussi. Parce que ça me plaît beaucoup de faire moi-même les choses.
0: C'est quoi qui te plaît plus dans ce que tu fais là en ce moment dans tes études? Est-ce que c'est vraiment le fait de trouver des idées, de trouver un peu des patrons? Est-ce que ce serait plus de trouver quelle méthode trouver pour faire tes créations?
1: Bah, c'est un

0: peu tout, en fait. Là, ce qui est intéressant, c'est que du coup, c'est comme si on avait notre marque de bijouterie quelque part. En fait, on va de la conception à la réalisation. Et moi, toutes les phases, elles me plaisent. En fait, ma partie vraiment préférée, c'est au tout début, quand je commence à réaliser la pièce. Quand je vois qu'elle commence à prendre forme et que ça se tient.
1: Mais du coup, pour trouver un peu tes idées, est-ce que tu as des inspirations? Tu prends des inspirations peut-être... parce que toi, du coup, si je ne me trompe pas, tu es plus basé sur, on va dire, la culture hip-hop, le rap, etc.
0: Ouais.
1: C'est quelles inspirations, que ce soit dans le rap ou que ce soit, par exemple, dans des artistes qui ont pu faire des bijoux ou des créations, etc. Tu vas te baser sur quoi pour prendre tes idées?
0: En fait, ça dépend. Souvent, je me base un peu sur l'esthétique du hip-hop, du coup. Ça, c'est une grande source d'inspiration. Moi, je suis très fan du graffiti, surtout de ce domaine-là dans le hip-hop. Donc, tout ce qui est typographie aussi, je m'en sers beaucoup, en fait, pour mon travail. Et après, des artistes, si je peux citer, il y a Quentin Pontonnier, qui a fait des beaux bijoux pour beaucoup de rap français.
1: Okay.
0: Et je trouve que son travail est très intéressant, en fait. Ça détourne toujours ce côté bling-bling, dont je veux me détacher aussi un petit peu dans ma pratique.
1: Mais du coup, pour le rap, c'est quoi ton expérience avec le rap?
0: Bah en fait, c'est assez particulier. Moi, je viens d'un milieu très rural, donc j'ai pas grandi dans l'ambiance rap, hip-hop, etc. Mais c'est surtout le grand frère d'un pote qui avait des affiches dans sa chambre. Et ma mère a toujours fait tourner des sons de IAM, de NTM et tout.
1: Incroyable.
0: Depuis tout petit, donc ça, c'est un truc qui me parlait en tout cas. Et j'ai appris à le connaître moi-même à côté. Et ça m'a toujours plu, entraîné, quoi.
1: C'est quel artiste qui t'a vraiment fait dire le rap, j'aime ça vraiment? C'est quel artiste qui t'a foutu ta première claque?
0: Bah, j'en ai eu plusieurs, des grosses claques. Je pense, je devrais dire SCH pour... parce qu'il est resté longtemps un de mes artistes favoris, vraiment, et qui m'a vraiment inspiré, parce que je trouvais qu'il avait un univers tellement particulier, tellement travaillé, que je m'étais dit que je voulais retranscrire la même chose dans mon travail, en fait.
1: Ce serait, surtout qu'SH, on le connaît, il est vraiment dans ce truc d'esthétique, de look, etc. Du coup, je pense que tu t'inspires de lui, du coup aussi, d'une certaine manière, je pense, même inconsciemment, ça peut t'inspirer. Tu penses qu'il prend quand même une grosse part, un peu, dans ton travail?
0: Ben, je pense qu'il l'a pris au départ, en fait, surtout dans le côté motivation à me pousser à créer un univers, en fait, particulier, etc. Mais il y a d'autres rappeurs aussi, comme Inno Casablanca, on en parlait avant,
1: ouais.
0: Bébé Jacques aussi. Pour moi, c'est des artistes qui sont tellement travaillés, en fait, ça me motive, en tout cas, dans la volonté de faire quelque chose d'aussi travail qu'eux.
1: Je me demandais aussi, comment tu crées? C'est quoi le genre de méthode avec laquelle tu vas procéder, un peu tout ça? Comment tu fais pour faire tes créations?
0: Ben c'est assez particulier. En fait, ça dépend, parce que des fois, il y a des créations qui... ça me pop un peu d'un coup. Enfin, en fait, j'ai une idée comme ça, puis après, je vais un peu la travailler. Après, si c'est une idée qui est demandée, ben, je vais venir faire des croquis, je vais regarder beaucoup de photos. En fait, je vais beaucoup me renseigner visuellement.
1: Quand tu dis quelque chose qui t'est demandé, c'est-à-dire par rapport à tes études ou par rapport à quelqu'un d'extérieur, par exemple, qui peut demander?
0: Ouais, bah c'est les deux, en fait. Il y a des fois où j'ai eu des commandes de bijoux, ou en tout cas pour des potes ou quoi que ce soit.
1: Okay.
0: Et donc là, bah, je travaille avec... Ça, j'aime bien faire aussi, travailler avec la personne, franchement.
1: Ouais.
0: C'est hyper intéressant, je trouve. Faire quelque chose qui résonne avec. Et même pour les études aussi, oui, tout à fait. Hein. Même si c'est des domaines qui me parlent moins ou des esthétiques qui me parlent moins, je vais essayer justement de plus me renseigner à ce moment-là. Ouais.
1: Est-ce que tu peux travailler avec des gens aussi qui font leurs propres bijoux, etc.? Est-ce que tu collabores avec des gens?
0: Ouais, l'idée, ça pourrait être de bonnes idées aussi. Moi j'aime bien quand il y a plusieurs personnes qui... comment dire? Quand il y a plusieurs domaines artistiques qui se rejoignent, en fait. Et donc moi, par exemple, j'aimerais bien collaborer avec... j'ai un pote qui fait de l'animation.
1: Ok.
0: Donc là, on en parlait, on a peut-être un projet pour ma scénographie de mémoire.
1: Ok.
0: Voilà, après, moi,
1: donc quelque chose un peu plus gros que juste, un peu plus complet que simplement le matériel.
0: Oui, voilà, c'est ça. Enfin, moi, j'aime bien tout ce qui gravite autour, en fait, tout ce qui peut être intéressant. Ça m'intéresserait, par exemple, de collaborer avec des gens qui font du cinéma, faire des mini courts métrages autour des bijoux, des choses comme ça, quoi.
1: Est-ce que t'as d'autres projets que celui-là à venir, ou des projets même pas forcément que t'as prévu, mais des idées de dire, est-ce que plus tard je pourrais faire ça ou ça? Est-ce que tu as des gros projets que tu as en tête?
0: Ouais, ça commence à venir là, quand je commence un peu à me projeter. J'aimerais bien faire, en fait, un côté où je design plus des objets. Toujours un peu revenir un peu à ce que je faisais en STD2A, en fait. Faire du design d'objets, parce que c'est quelque chose qui me plaît beaucoup aussi. Et justement, essayer de trouver un lien entre les deux, entre la bijouterie et le design d'objets. Trouver ce genre de choses... ouais, ça fait partie de ce que je voudrais explorer, quoi.
1: En tout cas, c'est hyper intéressant. Du coup, là, on va passer à la pause musicale, du coup, choisie par Matisse. Crois-moi par SCH, sorti en 2024 dans l'album Julius Prequel Julio et produit par Sizi et Mille Vibes. Mais juste avant, est-ce que tu peux nous dire pourquoi tu as choisi ce morceau?
0: Ben, déjà, je voulais choisir un morceau de SCH parce que, avec tout ce qu'il a résonné pour moi.
1: Ouais, évidemment.
0: Et je sais pas, crois-moi, je pense que c'est un des morceaux qui m'a le plus marqué, même s'il est arrivé tard dans le moment où je l'ai découvert. Enfin, j'ai découvert bien avant, mais ça reste toujours un des morceaux qui m'a vraiment marqué. Je sais pas, parce que c'est un morceau que j'aime vraiment, en fait, c'est tout.

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0: Vous êtes toujours sur Radio Belvé 93.6 sur Radio Tape avec Ilan. Lors de la sortie de l'émission, l'événement Vous avez dit bijoux aura déjà démarré, mais elle ne sera pas finie. L'événement il aura commencé le 12 et se finira le 18 juin, et c'est toujours intéressant d'avoir le point de vue d'un des élèves participant à l'événement. Qu'est-ce que c'est exactement que cet événement ?
1: Là, en fait, c'est une sorte de finalité de l'année. Ça regroupe le travail des premières, deuxième et troisième années. Okay. Bon, y a beaucoup plus de place pour les troisième années. Nous, on doit construire une scénographie autour de notre mémoire, etc.
0: Parce que les études, elles vont jusqu'à 3 ans, c'est ça ?
1: Voilà, c'est ça. C'est l'équivalent d'une licence. Ouais.
0: Okay. Est-ce que l'événement, il va regrouper, du coup, que les étudiants qui sont dans le parcours scolaire dans lequel t'es, ou est-ce qu'il y aura des gens extérieurs qui pourront venir, que ce soit dans le public ou que ce soit en tant que participant aussi ?
1: Dans le public, oui, bien sûr, c'est ouvert à tout le monde, avec plaisir, mais il me semble qu'il y a 2 ans, il y avait aussi des étudiants qui étaient en animation, un DNMA d'animation qui est ouvert à Valence,
0: okay.
1: Et on avait partagé l'espace pour qu'eux puissent exposer une partie de leur création quand même.
0: Ok, donc c'est pas que forcément l'école dans laquelle t'es, ça peut être entre les personnes qui sont dans le même parcours scolaire, mais pas forcément la même école.
1: Oui, voilà. Avec, on a quand même énormément de place pour la bijouterie, forcément.
0: Okay.
1: C'est nous qui sommes prioritaires, mais je crois que c'est ouvert aux autres un petit peu. Ouais.
0: Parce que vous êtes du coup le centre de ce genre de parcours scolaire, de ce genre d'études ?
1: Non, pas forcément. Amblard, c'est la seule formation post-bac.
0: Okay.
1: Donc d'études supérieures, en fait.
0: Ok.
1: Donc oui, forcément, là on a la salle, c'est la mairie qui nous l'a prête. Donc,
0: Ok, c'est Amblard, c'est le seul endroit post-bac dans Valence ou dans toute la France ou...
1: Non, dans Valence c'est le seul, ouais, post-bac.
0: Okay.
1: Après il y a des petites études qui suivent le CAP à Amblard, mais qui sont pas vraiment considérées comme post-bac. Mais sinon des DNMAD comme ça de bijouterie, il y en a encore quelques-uns en France. Mais il y en a peut-être 2-3 autres.
0: Ok. Il va se faire où cet événement du coup ?
1: Salle des Clercs à Valence.
0: Ok. Vous allez faire quoi vous en tant que participant pendant ces 7 jours ?
1: Nous en fait on va tenir la salle un petit peu à tour de rôle. Okay. Et donc présenter, au vernissage on va présenter notre scénographie, notre mémoire, etc. Et ensuite au cours de la semaine on va être là pour... expliquer aux passants, etc. Et tenir un petit peu la salle.
0: Ok. Parmi les autres participants, il y a quoi comme autre type de création ? Comme esthétisme, comme style ?
1: En fait, c'est très divers. C'est ça qui est très bien, je trouve. En tout cas, dans notre classe, on est une dizaine. Donc, il y aura vraiment plein de choses différentes. Il y a, par exemple, un mémoire qui se fait sur la lumière, le jeu des lumières, de la lumière dans le bijou. Il y a un mémoire qui se fait sur la géométrie, la nature. Un autre sur le fil. Qu'est-ce que le fil, en fait ? C'est une personne qui remet tout ça en question.
0: C'est-à-dire, qu'est-ce que le fil ?
1: Se sert du fil. Alors, je sais pas, c'est pas mon mémoire, donc elle vous l'expliquera mieux, mais il y a énormément de choses différentes. Il y a aussi sur les contes Disney.
0: Ok, oui, donc c'est très diversifié quand même.
1: C'est très divers, voilà.
0: Qu'est-ce qui t'a donné envie de participer à cet événement ? Est-ce que c'était obligatoire en allant dans cette classe, ou est-ce que vous aviez le choix de le faire ?
1: Non, en fait c'est quelque chose d'obligatoire, il y a tout le monde qui participe, on est noté d'ailleurs, sur la scénographie et comment on le met en valeur, mais c'est pas quelque chose que je vois comme un devoir scolaire en fait, ça me fait vraiment plaisir de voir, c'est une sorte de finalité en fait, d'aboutissement sur tout ce qu'on a à travailler. Donc,
0: Parce que tu vois quel intérêt toi personnellement à faire cet événement ?
1: Déjà ça permet de communiquer plus facilement notre univers et tout ce qu'on a fait avant aux autres. Et puis même, je trouve hyper intéressant en fait de le retranscrire dans tout ce qu'on a travaillé dans un espace en fait. C'est encore un autre travail de mise en place, de design, un petit peu plus de design d'intérieur. Donc c'est ça que je trouve intéressant. Okay.
0: Est-ce que tu avais déjà participé à des événements comme celui-ci ?
1: Non, franchement c'est la première fois. Ouais.
0: Première fois ?
1: Ouais.
0: Tu te sens comment vis-à-vis de...
1: Un peu stressé. Là c'est la fin, mais enthousiaste.
0: Normal. Je me demandais, est-ce qu'il va y avoir une sorte de... Ouais, non, mais je pense que c'est bon, attends. Je recheck, mais...
2: Aujourd'hui, est-ce que peut-être ça va être l'occasion de se faire remarquer, peut-être par des autres bijoutiers ?
0: Oui, c'est vrai. Est-ce que ce serait l'occasion, du coup, de se faire remarquer par d'autres bijoutiers ?
1: Oui, je pense tout à fait. À mon avis, il y a des gens qui sont intéressés à ce domaine de la bijouterie contemporaine, ou en tout cas des personnes localement qui agissent. Donc je pense que oui, ça va être un bon coup de com'.
0: Incroyable. Merci beaucoup Mathis. Avant de passer aux mentions honorables, on va passer à la dernière pause musicale choisie par Mathis également. Rakaï par Ino Casablanca, sorti en 2025 dans l'album Tamara et produit par Ino Casablanca lui-même. Du coup, ça va être la même organe, mais pourquoi t'as choisi ce morceau ?
1: Ça, c'est pareil. En fait, ce que je trouve intéressant avec ce morceau, c'est qu'il montre plusieurs façons de poser différentes, en fait. Et il y a plusieurs styles au sein d'un même morceau. Mm. Et pour moi, ça définit totalement Ino Casablanca.
0: Je vais en parler, mais dans la partie 12 du début et fin du morceau, je sens vraiment une vibe un peu à la Luigi ou même un peu Turi à des moments. Est-ce que c'est des artistes, eux aussi, qui te plaisent ou qui t'inspirent dans un certain sens ?
1: Oui, tout à fait, en fait. Ce que je trouve intéressant avec ces artistes-là, c'est qu'ils sont un peu décalés de ce qu'on peut comprendre, enfin, entendre du hip-hop. C'est pas très saccadé, c'est pas très revendicateur. Et je trouve ça intéressant, justement, ce décalage-là, ce petit pas de côté du mouvement.
0: Ouais. Je suis assez d'accord. Est-ce que t'aurais un mot pour la fin ?
1: Je sais pas. Ouais, exactement. Venez nombreux à notre exposition, et puis ce sera avec plaisir qu'on vous accueille.
0: Venez tous nombreux, évidemment. On passe du coup au dernier morceau, Rakaï.

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On passe maintenant aux mentions honorables avec Cholo de Wito. Wito, c'est un gars qui est très proche d'Al Walid. L'album est assez court, 7 titres pour 15 minutes, mais on s'ennuie pas pour autant. C'est un bon kicker, bonne technique, etc. Le seul problème, en vrai, je dirais que c'est surtout qu'il est tellement proche d'Al Walid que ça se ressemble vraiment pas mal, mais il a quand même sa manière de rapper. L'album est vraiment cool et c'est très intéressant.

Grand Luxe volume 1 de Zek, un album très cool, 22 minutes pour 7 titres, beaucoup de feats, hormis l'intro et l'outro, y a que des feats. Je vais pas tous les citer, mais on a par exemple Infinite, Jungle Jack, Asian Crack aussi. Donc quand même de beaux artistes. Et je sais pas, en fait j'aime beaucoup sa voix bien grasse avec 10 paquets de Malbec dans la gorge, c'est quelque chose que j'aime beaucoup.

0: Bonsoir.
1: Les chants de sacs plastiques de Jean Jass. Jean Jass, c'est une valeur sûre, 30 minutes pour 12 morceaux. C'est pas mon projet préféré de Jean Jass, j'aurai toujours Jean Jass Goldman dans le cœur, mais j'aime beaucoup celui-ci. Une très bonne intro, je trouve, une bonne diversité, des bonnes punches, des belles prods, il y a tout ce qu'il faut.

0: monter la montagne, non,
1: fuck Label Music, donc Fuck Label Music, l'album qui m'a vraiment foutu une claque ce mois de mai. C'est annoncé au titre du projet déjà, mais c'est un bon clash à l'industrie musicale. C'est un 9 titres avec un total d'environ 20 minutes. Chaque son a sa personnalité, la qualité des prods est très forte. On remercie du coup Dandy, Élevé la Prudence et Guy de la Fonce Dalle. Je suis toujours plus impressionné par Gal que par le double, mais le double fait un très bon boulot aussi. Pas grand chose à dire de plus au final.
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1: Et je finis par l'album de Wit, Cultiver la Lumière. C'est 14 titres pour 36 minutes. Ça fait un moment que je kiffe quand même bien Wit. Mais avec cet album je sens vraiment une progression de dingue par rapport à avant en vrai. Rien qu'avec l'esthétique de la cover ou quoi que ce soit, il y a vraiment une vraie évolution.

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0: Avec la compagnie des excités. Ouh là là.

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0: Et oui, on commence en retard, mais on est bel et bien en direct sur Radio BLV 93.6 et en live sur la page Insta de la compagnie Les Excités. Il y a eu plein de péripéties, il y a eu un portail bloqué, mais on a été sauvés par Laetitia. Laetitia, si
2: Big
0: tu nous entends.
2: Laetitia.
1: Merci Laetitia.
0: Merci Laetitia. Et vous savez quoi ? Cette émission aura lieu. Et ça fait plaisir parce qu'on a un invité de qualité. Autour de la table, une belle bande d'excités, à savoir Lisa.
2: Hello, hello.
0: Et aussi, là, la technique, le fougueux Vincent.
3: Bonsoir.
0: Moi-même, à Alex, à la présentation et roulement de tambour de table. Parce que on a un invité qui nous vient exprès pour improviser avec nous. Et c'est Tanguy Brun.

0: connaître ton parcours d'improvisateur, ce que tu aimes faire, etc. etc. Et on commence toujours par un portrait décalé. Alors, le portrait décalé du jour, notre invité, c'est Tanguy. Et moi, ça m'a fait tout de suite penser au film qui porte le même titre, le même nom, où un homme reste chez ses parents bien plus tard dans la vie, enfin, je ne sais plus jusqu'à quel âge, assez tard dans la vie. Et du coup, 40. Il reste dans sa zone de confort. Et j'ai transposé ça à l'improvisation et je me suis demandé, et je vais vous demander, en impro, c'est quoi votre personnage refuge ? C'est quoi votre situation de confort ? Quand vous ne savez pas quoi faire, ce personnage, cette situation a tendance à revenir naturellement. Vous voyez ce que je veux dire ? Alors,
1: absolument.
0: Lisa, je vais commencer avec toi.
1: Eh bien, moi, ce n'est pas un personnage, mais c'est une situation. Généralement, quand je ne sais pas commencer une impro, je démarre dans une cuisine. Je suis en train de cuisiner. Voilà, donc je fais la tambouille. Généralement, je sors quelque chose du four. Je sors une sorte de plaque du four, ouais. Probablement un gâteau.
0: Et je rajouterais même que tu ouvres des placards.
1: J'ouvre des placards.
0: Mais en hauteur, ouais. Toujours.
1: Oui, hop, toujours.
0: La vaisselle. La vaisselle. Ouais. Okay.
2: C'est bien rangé chez Lisa.
0: Très, très bien. Vincent, à toi.
3: Moi, c'est terrible, mais je me rends compte que depuis que je fais de l'impro, mon perso refuge, c'est tout simplement moi. Chasser le naturel et revient au galop. Et je démarre souvent mes scènes par quelqu'un qui râle ou qui souffle. Quelqu'un qui n'a pas envie d'être là, qui commence à râler tout ça. Quoi.
1: Okay. Et le H2S dans tout ça.
3: Ah non, c'est terrible. En plus, j'enseigne le H2S aux élèves. Je leur dis, il ne faut pas démarrer négativement les scènes. Démarrer avec des personnes qui sont contentes d'être là. Et je ne le fais pas.
0: Bien joué. Et toi, Tanguy?
4: Moi, je dois dire qu'on m'a signalé que j'avais tendance à faire des bonnets assez fréquemment. Et je pense que du coup, c'est peut-être refuge.
0: Okay.
4: Du coup, j'ai essayé de corriger ça. Et j'ai découvert une facilité de faire le gros beauf pénible. Ça, je fais bien aussi.
0: Ok, donc bonnet et beauf.
1: Et toi, Alex ?
0: Bébé. Alors moi, au début, je faisais très souvent le prof de sport. Hop, hop, hop, on y va, on rentre deux par deux, sortez les ballons, je vois quoi, bref. Un truc, et je me suis rendu compte, de plus en plus, tiens, on a déjà un problème de batterie là-bas, bon, c'est pas grave. Je me suis rendu compte de plus en plus que je faisais les enfants. Oh mon Dieu, mais qu'est-ce qui se passe ?
1: On m'a volé mon goûter !
0: Oh, c'est pas juste, oh, gna gna gna. Et voilà, c'est une évolution, je sais pas la prochaine étape, qu'est-ce que ça va être ? Ça va être... Un animal dans l'horreur. Bref, ok, bah on est parti, on en a déjà appris un peu plus. Et maintenant, on va s'intéresser à la première partie de l'interview de notre invité Tanguy, parce que Tanguy, bah, c'est un improvisateur valentinois depuis plusieurs années maintenant, dans plusieurs troupes, j'ai envie de dire, même collectifs. Et la première question, c'est quand est-ce que tu as découvert l'impro ? Vu de l'impro, pour la première fois, c'était où, c'était quand et qu'est-ce que tu t'es dit en voyant ça ?
4: C'était à Bruxelles, parce que comme job d'étudiant, à 16 ans, là, je faisais la caisse dans un centre culturel qui hébergeait les éliminatoires de la Coupe de Belgique d'improvisation. Donc j'ai vu un paquet de matchs à l'époque.
0: Ok. Et tu t'es dit, ah, j'en ferai un jour, ou c'était juste, ah, c'est cool, c'est comme ça, mais tu t'es pas dit, je vais en faire.
4: Je me sentais pas directement prêt, mais ça a fait son chemin. Je me suis dit, je vais en faire. Et le jour où j'ai commencé l'impro à Bruxelles, le lendemain, j'ai trouvé un job en Afrique. Et donc, j'ai fait un entraînement. Et c'est quand je suis revenu de mes aventures internationales qu'à Valence, j'ai pu plonger dans l'impro joyeusement.
0: Ok, trop bien. Et alors ouais, un entraînement et après t'es parti. Et est-ce que tu te rappelles de l'état d'esprit ou ce que tu t'es dit après ce premier entraînement ? Est-ce que ça a confirmé que t'avais envie d'en refaire plus tard ou tu t'es dit oh là là, ça m'a l'air compliqué ?
4: Non, j'avais adoré, j'étais tout fou là.
0: Ok.
4: C'était un échauffement où le coach simulait une épée géante et nous faisait des assauts et tout le groupe sautait dans tous les sens pour échapper à l'épée. Là.
0: Ok.
4: Souvenir là en tout cas.
0: D'accord.
3: Je connais. Je vais leur faire demain, tiens.
0: Et du coup, bah, quand t'es venu à Valence, comment t'as rencontré l'improvisation valentinoise par quelle étape, on va dire, quel biais ?
4: À Valence aussi, j'ai commencé comme spectateur en fait, parce que j'aimais l'impro, j'en avais parlé à mes enfants qui avaient l'âge d'être spectateurs, donc je les emmenais voir les givrés.
0: Ok.
4: Je croisais les givrés aux formes des assauts tous les ans, et puis je leur disais, mais le lundi je peux pas, j'ai sport. Et puis un jour ils m'ont dit, c'est plus le lundi. Et là j'y suis allé.
0: Allez, il y avait plus
3: c'est

0: L'échappatoire, c'était ton moment.
1: Année, ça, du coup.
0: Ouais, c'était quand?
1: En quelle année?
2: Il y a 10 ans.
0: 10 ans, ok. Et donc, après une participation givrée, tu as aussi participé au Baraquet, ce collectif qui regroupait plusieurs improvisateuristes de différentes troupes pour jouer les fameux cabarets des Baraquets. Hein. On les a tous vus, on les a tous appréciés. Et maintenant, Le Labo, ce qui est un collectif depuis un certain temps aussi, je crois.
2: Oui, Le Labo existait un petit peu avant moi. En fait, moi, après les givrés, je me suis dit, et si je faisais du théâtre pour aborder des grands textes majeurs? Et en fait, ça ne me convient pas tout à fait de retenir des grands textes. C'est beaucoup trop d'efforts pour mon petit cerveau. Et du coup, j'ai un peu essayé à gauche, à droite, de trouver autre chose. Et c'est comme ça que j'ai découvert le long form et que j'ai rejoint Le Labo, qui a effectivement comme ambition de ne pas être dans l'impro compétitive, en tout cas au départ, et puis de créer des formats, de créer des autres façons d'improviser.
0: Ok, eh ben, on reviendra sur ça tout à l'heure, parce que ça tombe bien, c'est la deuxième partie de l'interview où on va parler un peu de ce que t'aimes créer, produire en ce moment. Merci en tout cas de nous avoir appris un peu de... Ah si, quand même, j'avais une autre rapidement, parce que c'est vrai, je regarde l'heure... Ouais, putain, mais... On va déborder, hein. On va déborder, Sylvie. Si tu nous entends, on va déborder.
1: Je bloque la porte.
0: On peut pas. Ouais, on fera peut-être une impro de moins, mais quand même, sur la découverte de Tanguy et de l'improvisation, on est obligé d'y aller à fond.
1: Oui, oui.
0: Est-ce que tu te rappelles la situation la plus folle sur scène, positive ou négative, que tu as vécue, enfin celle qui revient en premier là, si je te pose maintenant la question.
2: Ouais, mais pour les spectateurs, je sais pas si c'était
0: peu importe, c'est pour
2: incroyable,
0: toi.
2: Mais c'est un moment où une impro a rejoint ma vie perso.
0: Ok.
2: Et où en fait, j'avais beaucoup de mal à improviser sans montrer que je vivais vraiment ce qui se passait en fait. D'accord. Du coup, j'ai dû très bien jouer.
0: Ok, d'accord. Et tu te rappelles où c'était, sans dire l'impro, sans rentrer dans le détail, mais c'était dans quel lieu, avec quel collectif?
2: C'était en match encore avec les excités, du coup, au forum, comment ça s'appelle? Les matchs des
0: givrés.
2: Ouais, ouais. J'ai dit excité.
1: on nous confond souvent.
2: Sur la patoche.
0: Sur la patoche, à Fond-Lausier, centre culturel de Fond-Lausier. Ok, super. On est parti. Est-ce qu'on partirait pas sur le premier défi?
3: Absolument, allons-y.
0: Allons-y, on y
3: c'est
0: va.
3: Parti.
0: C'est parti. Eh ben, le premier défi, c'est moi qui vais vous mettre au défi. Je vous explique. Je vais vous donner un thème pour une improvisation à trois. Mais à chaque fois que votre personnage va rentrer dans l'improvisation, après la première phrase, par exemple, vous allez vous stopper et je vais mettre une musique pendant quelques secondes qui va teinter du coup votre personnage, la suite, l'évolution de votre personnage. Est-ce que j'ai été clair sur l'explication?
3: Très
0: pour
3: bien.
0: Vous Ça vous va?
1: D'accord, mais il faut quand même garder l'essence de notre personnage tel oui. qu'il a été transmis par la première phrase.
0: Oui, mais c'est plus le caractère. Ouais, okay. vous pouvez le... Voilà, il peut évoluer. Si vous arrivez avec un bonjour tout jovial et que je vous mets une musique plombante, il faut qu'il évolue dans ce sens, votre personnage. Okay. Ok, du coup, le thème, c'est rencontre d'anciens élèves. Retrouvailles, rencontre, j'arrive même pas à me relire. Et on est parti dans... Est-ce que vous êtes prêts?
3: Oui.
0: Je m'en fiche parce que c'est de l'impro. Ça commence dans 3, 2, 1,
3: impro. J'ai tellement hâte qu'ils arrivent. Je vais tout préparer dans ma cuisine. Hop.
0: Arrête-toi.
1: Attends, il galère à trouver.
0: Non, c'est bon, mais arrête-toi après la première phrase.
3: J'espère que Julien sera là. Vraiment, ça me ferait super plaisir qu'il soit là et j'espère qu'il sera toujours aussi beau qu'à l'époque.
4: Salut, désolé, j'arrive à l'heure.
3: Ça.
4: Ouais, bah voilà, j'arrive à l'heure, comme d'hab, quoi.
3: Salut Franck. Oui, t'es à l'heure. Tu pourras m'aider du coup à préparer la table?
4: Bah ouais, qu'est-ce qu'il faut faire? Les assiettes, les couverts, tout ça quoi?
3: Alors déjà, si tu pouvais enlever ton casque de DJ, peut-être.
4: Pardon, excuse-moi, ouais, je me vois encore à Ibiza.
3: Mais ouais, on va mettre les verres si ça te dérange pas. Tu sais si Julien il vient?
4: Juju, ouais, bah il... Ouais, il est sur la route, là. Il va pas tarder, t'inquiète. Là.
2: Plus que 200 mètres. Ça me rappelle... Quand j'allais à l'école, que j'arrivais en retard, et que on me tombait dessus, il fallait passer par chez le préfet, qui me faisait la latter les doigts. Ça part. Je me vengerai, je me vengerai. Ah, j'aperçois les autres. Ah, ah, ah, salut, c'est Julien.
4: Ah, salut.
2: Vous me reconnaissez?
3: Salut, Julien. Oh, t'es là!
2: Ah, 20 ans après!
3: Ah, oh, j'adore ton odeur!
1: Mec, t'as toujours pas changé d'un iota, quoi!
2: Ah, merci!
4: Toujours aussi IPG!
3: Toujours cette odeur de transpiration que j'aimais beaucoup déjà à l'époque!
2: Merci! Ton regard de braise!
3: Oh, Juju!
4: Ok, bon, bah, je crois que je vais vous laisser, du coup, bah, c'est sympa! Hein. Mais là, ouais. Non, ça va.
2: Vas-y, rapproche les assiettes, là, rapproche les assiettes.
4: Bah tiens, prenez les assiettes, mais je vais pas tenir la chandelle comme au collège, toi.
3: Tu peux peut-être mettre ton casque pour pas nous entendre.
4: Ouais. Non, mais je viens de me souvenir, j'ai un concert à Paname. Ouais, je me lève tôt demain, je vais y aller, je crois.
3: Ok, salut Franck, ciao.
4: Salut, salut.
0: Et fin de l'impro. Allez, bravo à vous. Pour cette réunion d'anciens élèves. Et le DJ Biza, là.
4: Et c'est parti.
0: Ok, merci d'avoir répondu à ce défi. Et bravo à vous pour cette... première impro musicale, quoi.
3: On passe à quoi, maintenant?
0: Eh ben, on passe à quoi? On passe au défi de Lisa.
3: C'est-à-dire quoi?
0: Tu vas nous expliquer tout ça.
3: Absolument.
4: Oh non, je m'en rappelle.
3: Je leur ai expliqué rapidement tout à l'heure et ils n'étaient pas déçus du voyage. Vous allez tous les trois, donc Vincent, Alex et Tanguy, ne former plus qu'un. Vous allez être plus qu'un seul personnage et je vais vous interviewer, je vais vous poser des questions.
1: Tricéphale.
3: Et vous allez devoir me répondre un mot à la fois. On va faire dans cet ordre-là, Vincent, Alex, Tanguy, puis Vincent, Alex, Tanguy, etc. Sous forme de boucle, un seul mot à la fois, répondre à mes questions.
5: Oh oui.
3: Okay. Voilà.
0: Et ben c'est parti.
3: Est-ce que vous êtes prêts?
0: Oui, on est prêts. Et la communauté est prête.
1: On n'est jamais prêt pour ça.
0: Jamais prêt pour cette histoire-là.
3: Ça commence.
1: Attends, il y a un thème ou pas?
3: Non, il n'y en a pas.
0: C'est que des questions, c'est une interview.
3: Ouais, c'est ça.
0: Allez, ça commence
3: dans 3, 2, 1, impro. Eh bien, bonjour et merci d'être là, Monsieur Dupuis. Est-ce que vous pouvez me présenter, du coup, votre travail?
1: Et
0: bien
2: sûr,
0: c'est facile
2: de
0: le présenter,
2: car
0: c'est
2: ta, moi,
0: un point...
2: Final.
0: Bref, je
2: suis
0: très occupé
2: par
0: ce travail
2: qui
0: me
2: prend toute
0: ma
2: matinée
0: du lundi.
3: Merci, Monsieur Dupuis. J'aimerais quand même qu'on fasse une petite aparté sur l'exposition que vous avez fait. Le mois dernier à Bruxelles. Dans le cadre de cette exposition, il me semble que vous avez rencontré quelqu'un d'important. Est-ce que vous pouvez m'en parler plus précisément?
1: Indubitablement.
0: Ce
2: spécialiste
1: de
0: la
2: mise
1: au
0: vert
2: attendra
1: demain.
0: Il
2: est venu
1: me
0: parler
2: doucement
1: et
0: son
2: nez
1: était
0: énorme.
2: Il
1: reniflait
0: sa
2: morve
1: tout
0: le
2: temps.
3: Merci Monsieur Dupuis pour ces précisions au sujet de l'état nasal de cette chère personne qui est venue vous rendre visite. Une dernière petite question, s'il vous plaît, oui. Monsieur Dupuis. On a bien connu votre femme, du coup, au travers la fameuse émission de télé que vous avez tournée avec elle, une émission de télé-réalité. Je crois qu'en ce moment, votre couple bat de l'aile. Est-ce que vous pouvez m'en dire plus? Je crois que tous nos auditeurs ont envie de savoir ce qu'il se passe avec Miranda.
1: Non.
0: Il
2: s'avère
1: que
0: nous
2: ne
1: sommes
0: pas
2: en
1: clin
0: à
2: parler.
1: Point.
0: S'il
2: s'avérait
1: que
0: des
2: personnes
1: parlaient
0: sur
2: Miranda,
1: je
0: vous
2: assure
1: qu'ils
0: vont
2: se
1: retrouver
0: avec
2: moins
1: de vie.
3: Et merci, monsieur.
0: Moins de vie.
4: C'est hyper dur.
0: C'est hyper dur.
4: Il y a une telle latence, on s'est plus qu'on
0: Non, mais en fait, c'était pas si mal. Le problème, c'est qu'on n'arrivait pas à donner des noms de.
3: Il n'y avait pas d'informations vraiment sur la première
4: question. Je perdais les questions en répondant.
3: La première question, je vous ai demandé ce que vous faisiez comme travail. J'ai eu aucune.
0: On travaille le lundi.
4: Non, on a fait un point, on a dit.
3: Ça n'a aucun sens.
0: N'hésitez pas à réagir si vous avez compris quelque chose. On prend vos réactions sur le live Insta. J'ai prévu un petit jeu. Je regarde l'heure. Allez, on va déborder un petit peu. On a encore 15 minutes du coup. J'ai prévu un petit jeu. C'est le jeu des enchères. Et je l'aime particulièrement. Vous connaissez le jeu des enchères. Je vais vous proposer une thématique et vous allez me dire chacun jusqu'où vous pouvez aller pour... enchérir ou surenchérir par rapport à cette thématique.
4: Ah oui, c'est
0: Et la thématique, et celui qui a donné la plus grande enchère, tentera d'arriver à ce qu'il a prédit. Du coup, combien vous êtes capable de nommer d'improvisatrices valentinois avec qui vous avez joué, c'est-à-dire des improvisateurs.
4: C'est pas juste, moi je suis le plus jeune en impro.
0: Ouais, mais c'est pas grave, t'as joué
3: avec plein de... Valentinois, ça veut dire qu'ils habitent à Valence.
0: On va dire
1: qu'ils... Ah, faut connaître leur adresse en plus.
0: Non, non, non, attendez. Pas leur lieu d'habitation, mais on va dire leur troupe est basée dans l'agglomération valentinoise.
3: D'accord.
1: D'accord.
0: Donc ça englobe quelques troupes quand même.
3: Ok.
0: Par exemple, pour moi, Guy Rengrange, ça fait partie de l'agglomération valentinoise.
3: Même si en vérité, ça fait pas partie de l'agglomération valentinoise.
0: Ouais, on est quand même, on a juste un pont. Donc
3: mais sur Valence et sa région, quoi.
0: Non, ouais, ok.
1: Et sa région est extrêmement survoltée.
0: Ah. Allez. Bref. Du coup, combien ? Moi, je vais jouer aussi. J'ai pas pensé.
3: Vas-y, joue.
0: Non, je commence d'abord avec Vincent.
1: 15.
0: What ?
4: Bam.
0: Bim, pas mal. En même temps, c'est l'encyclopédie.
1: En chair et en os.
0: Lisa, combien ?
3: 30.
0: What ? Oh, non, tu déconnes. Attention, c'est en temps limité. Hein.
3: Oui, mais j'ai compris.
0: 30 Tanguy
2: 16.
0: Waouh. Moi, j'aurais dit 15, 16 aussi, un truc comme ça.
3: Mais vous êtes des petits joueurs.
1: Mais non, mais attends, en fait, ça paraît facile sur le moment. Mais quand tu dois les dire.
0: C'est énorme. Là, je pense que tu t'es un peu. Ok, on va voir.
1: T'as emballé, Lisa. Hein.
0: Moi, je note une barre à chaque fois que. Ok. Tu as pas plus de.
3: Une minute.
0: Une minute, non. Allez, deux. Je te laisse deux. Allez, c'est parti.
3: Jérôme Paulet,
5: ah oui.
3: Laurent,
5: moi aussi.
3: Alexandra Minard,
5: ah oui.
3: Nathalie,
5: oui.
3: Clément, Tanguy,
0: oui.
3: Grand Sam, Petit Sam, Steph G, Steph B, Jean-Yves, José, Marie, Daniel, Nunes, Marie Stiland, Étienne.
0: Non, elle compte pas. Elle compte pas.
3: C'est une improvisatrice de la région.
0: Non,
3: de...
0: pas Romans. On a dit Valence.
3: On a dit Valence-Aglo.
1: On a dit Valence-Romans-Aglo, monsieur.
0: Oh, putain. Moi, je voulais pas Romans, justement.
3: J'enlève les.
0: Romanais et romanaises.
3: J'enlève. Ouais, Alexandre Malik, Vincent Rousseau, Émilie Scherrer, Hugo Favre, évidemment.
1: Coucou à tous ces gens, d'ailleurs.
0: Attention, il te reste 30 secondes.
3: Jeff. Nathalie Santos.
0: Oui.
2: Il t'en reste les deux frères qui jouent avec moi.
0: Il t'en reste 10. Il te reste 15 secondes pour 10 personnes.
3: JB Almeras. Putain, merde.
0: Et top, ça sera pas.
1: C'est un game over.
0: C'est un game over. À 22.
3: Ah, j'étais à 22.
0: Et oui.
3: En une minute ?
0: En deux minutes.
3: Ah ouais.
1: Moi, je crois que j'aurais même drop name des premières années givrées que personne connaît.
0: Ouais, tu pourrais dire Cassandra Moulet.
1: Il fallait avoir joué avec, donc c'était un peu de la triche.
3: Bah ok. Ouais.
1: Donc, il y avait les deux Bernard.
0: Bah oui, il y avait.
3: J'étais là, quel frère. Mais oui, les Bernard.
0: Donc voilà, ce n'est pas validé, mais ça a été bien tenté bien en tout cas.
1: Bien, oui.
2: Daniel, t'as dit Claire ?
0: Daniel.
3: Ah, j'ai oublié Claire. Mais j'en ai oublié plein de toute façon. Parce que j'ai joué avec plus de 30 personnes de toute façon.
1: Ouais, mais c'est chaud de s'en rappeler.
0: C'est ça.
3: Mais voilà, faut.
0: Mais ce n'est quand même pas validé. T'aurais dû jouer un peu la sécurité. Une
1: est-ce que les 30 se rappellent d'avoir joué avec toi ? C'est ça la vraie.
0: On les appelle en live maintenant.
3: Bon, puis il y avait la Vitamine Academy, il y avait plein de gens aussi.
0: Ouais, bon. En tout cas, merci d'avoir tenté le coup.
3: On a 80 cette année.
1: T'as joué avec tous.
0: Ah, en tout cas, merci d'avoir tenté le coup, Lisa. On va enchaîner avec la deuxième partie de l'interview. Et Tanguy, justement, tu parlais du labo et de l'orientation un peu longue forme que vous vous donnez depuis plusieurs années. Du coup, quelles ont été les créations de ce collectif et peut-être que toi, tu as impulsé comme spectacle à l'intérieur de cette troupe?
2: Ouais, effectivement. Donc l'idée c'était de créer des formats. Alors je sais pas si pour les spectateurs c'est voire auditeurs.
0: Les auditeurs, les nombreux auditeurs.
1: On en fait aussi, ils connaissent un peu. Ouais.
2: Oui, oui. Mais du coup, on a commencé par se chercher à travers. On démarrait sur ce qu'on appelle des freeforms, c'est-à-dire on fait toutes des scènes indépendantes. Mm. Et puis on demandait au public de choisir. On partait dans des histoires, puis on est parti vers l'histoire du héros. On est parti.
0: Vous avez fait des Historias Minimas aussi,
2: Harold,
0: j'avais vu une
2: Living
0: fois.
2: Room,
0: Living Room,
1: ouais. Ouais, c'est
2: évidemment,
1: cool.
2: Donc, aussi des formats classiques. Et puis, par exemple, le dernier qu'on a joué, vendredi, là, qui s'est très bien passé d'ailleurs, qu'on appelle le Clic.
0: Alors, explique-nous ça.
2: C'est un format où on cherchait l'interaction. Donc, en fait, le public, pendant qu'on joue, peut faire bzz, bzz, bzz quand il désapprouve le comportement d'un personnage, ou bien oui, oui, oui, oui, quand il approuve un comportement. Et de l'autre côté, côté scène, à tout moment, quand on veut interagir avec le public, on peut quitter la scène qui est en train d'être jouée. Et en bord de scène, il y a une petite une lampe avec à tirette où on fait clic, ça éteint la scène, ça allume forcément la personne qui est sous cette lampe. Et à ce moment-là, la personne peut parler avec le public. Donc ça lui permet
0: pour lui demander une orientation de l'histoire.
2: Oui, par exemple, le public, le bzut, parce qu'il est en train de je sais pas, d'être vénal, il peut aller dire quoi. C'est arrivé vendredi, par exemple, le public rabrouait un personnage parce qu'il était très attiré par l'argent, et il est venu, il a fait clic, il a dit « Vous n'aimez pas l'argent, vous ?» Il y a eu un blanc dans le public, il a fait... Il leur a dit, ah, bande de faux cul. Et clic, il est retourné jouer.
0: Okay.
2: Ça peut être tout, ça peut être, on a une question tout d'un coup déchirante, est-ce qu'il faut que j'y aille ou pas ? Plutôt que décider comme improvisateur, le personnage va et dire, ah, vous pensez qu'il faut y aller ou pas ? C'est un piège, c'est pas un piège. Et donc on cause un peu avec le public qui vous l'oriente.
0: Ouais, c'est cool. Et vous l'avez joué plusieurs fois ce concept depuis combien de temps ?
2: Ça fait un peu plus d'un an qu'on le joue, on a dû le jouer 4-5 fois en public. Là.
0: Trop bien. Ok, bah ça c'est beau concept, donne envie en tout cas pour une prochaine découverte improvisée. Est-ce que vous avez une petite question, mes amis, pour Tanguy ? C'est le moment, sinon on enchaîne sur le dernier jeu parce que je vois que l'heure tourne, il est déjà 53. Et si vous avez quelque chose à demander, c'est maintenant.
3: Moi j'ai une question, si tu devais recommander l'impro à quelqu'un, et que tu devais lui donner qu'un seul argument, tu lui dirais quoi ?
0: Waouh, ça c'est the question.
2: Oh, ça vide la tête, hein. C'est bon là. C'est... Et puis dans un beau collectif, quoi. Il y a beaucoup d'humains.
3: Ça fait deux arguments.
0: Non, c'est bien. Vas-y, va jusqu'au bout.
2: De nos jours, on se vide un peu la tête devant des écrans quand même. Et c'est quand même un spectacle vivant, de l'esprit de corps et beaucoup d'amour et d'humour.
3: C'est beau ce que tu
0: dis. C'est trop bien à dire. En fait, c'est super bien dit, se vider la tête, mais pas devant des écrans. Devant du vivant.
3: Waouh,
0: ça c'est bien. Ouais. Non, personne n'a validé ça. La commu sur Insta, vous avez validé mon
1: c'était très bien. Oui.
0: Cathy, Paul, validez ou pas ça, hein ? Réagissez, puisque vous êtes deux. Ok, on est parti pour le dernier défi et non des moindres. C'est celui du Sieur Vincent.
1: Eh bien, moi, je voulais proposer une catégorie cliffhanger. C'est-à-dire qu'à tout moment dans l'impro, s'il y a une phrase qui me plaît, j'envoie un petit son que vous connaissez probablement.
3: Ouais.
1: Et ça met fin à la scène. Et du coup, votre phrase devient un cliffhanger sur peut-être lequel on ne reviendra pas. Mais... Et un cliffhanger, pour ceux qui ne savent pas, c'est une phrase qui laisse un peu en suspens l'intrigue, souvent en fin d'épisode. Et t'as juste envie de voir la suite, t'es trop frustré.
3: Et donc on change de scène.
1: Ouais, vous changez de scène et on passe à autre chose.
0: Qui n'a rien à voir, la scène.
1: Exactement.
0: Ok.
1: Freeform. Et peut-être après ça peut revenir plus tard. Ouais, c'est un espèce de freeform en soi.
3: Ok.
0: Tiens, quand tu veux, c'est toi qui gères.
1: Et
0: Alors comme d'hab, pour ceux qui sont en live, il est en train de chercher un thème autour de nous.
4: J'ai pas réfléchi,
0: on est à 30 clair. émissions, donc on commence à avoir tout mais au moins de temps en temps ils remettent des nouvelles choses dans le studio de Radio BLV. Heureusement, sinon on serait capot là.
1: Et ben votre thème sera appuyé sur le bouton.
0: Allez.
1: Et c'est parti dans 3, 2, 1
0: pro.
5: Il fait tout noir, chef.
0: Il n'y a plus d'électricité.
3: Eh bien, bonjour, bienvenue pour votre entretien d'embauche. J'espère que vous êtes bien installé dans votre fauteuil.
0: Oui, je suis prêt. C'est mon premier parce que c'est le premier de ma carrière.
3: Oui,
0: j'espère faire bonne impression.
3: Je comprends. Alors, l'entretien durera 2h30. Ensuite, sera suivi de tests individuels. Et pour finir, vous serez filmé avec une petite présentation de vous. Ça sera juste projeté en grand écran devant 15 membres de jury.
0: D'accord,
3: ne vous inquiétez pas.
0: Comme c'est ma première, j'étais venu avec mon papa. Est-ce que c'est possible?
3: Non mais t'es sérieux là? Mais à quel moment tu ramènes ta secrétaire chez elle?
5: Écoute, il fait froid, il y avait du vent.
3: Non mais chérie.
5: Écoute, elle m'a proposé de monter, il faisait froid, il y avait du vent.
3: Ouais, et donc il y avait du froid et c'est pour ça que t'as du rouge à lèvres sur le col de la chemise.
5: Oui, c'était sur le un petit verre, et puis voilà, il a bien fallu qu'elle me dise au revoir et puis c'est à ce moment-là que franchement je me suis dit.
1: J'ai senti. Hein.
0: Jingle bell, jingle bell, jingle bells rock, ding, jingle bells ring, jingle bells rock. Ta-da. Ouais, merci.
5: Oh là, chef, ici, on approche de la planète verte.
0: Je sens les radiations sont de plus en plus fortes. Venez, veuillez analyser le sol.
5: J'envoie la sonde. Oh, chef. Oui, la sonde a détecté un gros bouton.
0: Oh mon
1: Dieu. Okay. C'est drôle, en
0: ouais,
1: fait.
0: C'est très, très bien.
3: Incroyable.
0: Incroyable, merci.
1: Bon, on fait pas trop d'histoire, mais bon, c'est marrant. Quoi.
0: On n'est pas là pour ça, puisque c'est une émission compressée, cette 30e. On a déjà... écoutez, on est déjà à la fin de notre émission. On va passer à l'agenda. Une petite dernière question quand même. Vous avez quelque chose à demander à Tanguy? Vincent, toi qui es la mémoire vivante de l'improvisation dromoise et ardéchoise, et tout court en fait, est-ce que tu veux poser quelque chose, une question à notre Tanguy?
3: Moi sinon j'ai une autre question si tu n'en as pas, Vincent.
1: J'en ai pas sur l'histoire de l'impro.
3: Quel est le premier improvisateur ou la première improvisatrice qui sur Valence qui t'a particulièrement marqué, qui t'a impressionné?
1: Je voulais demander ça en plus. Pour de...
0: Allez.
3: Prête, hein.
1: Bien, ouais, je lisais.
5: Je vais dire Sam, mon grand copain Sam.
3: Ok.
5: Parce que, alors, ils m'ont tous impressionné, hein. Mais Sam, il arrive à être bon sans prendre la lumière en la laissant aux autres. Et franchement, c'est difficile.
0: Allez, on lui fait un bisou à Sam. Et merci Tanguy pour d'avoir partagé ce moment avec nous. On va passer à l'agenda, l'agenda impro, notamment de la compagnie des Excités. S'il y a une date du labo prochainement, je reviens vers toi juste après. Ça t'attend de réfléchir si tu ne l'as pas directement en tête. En ce qui concerne la compagnie des Excités, Vincent, ce vendredi, nous jouons avec le public un Vitamine Impro Show Ready to Play. Qu'est-ce que c'est que ça?
1: Eh bien, on n'est que deux parce que voilà, on n'est que deux.
3: Et du coup, on s'est dit.
1: Ouais, moi je voulais une explication plus fun, mais non, en fait, du coup, on n'est que deux. Et dans l'idée, on se dit, on pourrait demander à des gens random du public de jouer avec nous.
0: Ouais, et on
1: oublie.
0: Et
1: d'être le troisième joueur.
0: Exactement. Donc, les scènes vont se succéder avec des improvisateuristes qui ont déjà fait de l'impro, soit pas. Et le but n'est pas de forcer qui que ce soit à monter sur scène. C'est bien sûr selon la volonté de chacun.
3: Ça permet de découvrir dans la joie et l'allégresse.
0: Exactement.
1: Avec dans deux excellents joueurs en plus.
0: Ah ouais, ouais, t'imagines. Dans un cadre super, la Brasserie de la Plaine, une Chabeuil. Donc, carrément. N'hésitez pas à réserver votre place, c'est entrée à prix libre. Qu'est-ce qu'on peut dire d'autre? On peut dire qu'il y a la soirée de nos élèves, la Vitamine Academy.
1: Vendredi d'après, c'est le 12 décembre.
0: C'est ça, lance sa saison avec la soirée de l'impromptu, des freeform. Ah, ça a lâché en live Il y avait 3 spectateurs et ça a lâché, il n'y avait plus de batterie. Désolé, ça va couper, vous êtes en décalé. En tout cas, N'hésitez pas à venir voir nos élèves avancés de la Vitamine Académique qui vous proposeront deux concepts originaux, on va dire, adaptés et libres, on peut le dire comme ça.
1: Ouais, c'est des freeform.
0: C'est des freeform, donc on est excités pour nos élèves. Dernière chose, peut-être le 13 décembre, on fait une sortie de résidence avec mon cher Vincent sur notre nouveau spectacle qui s'appelle Les Sachants. Et donc, sortie de résidence pour venir découvrir ce
1: nouveau format complètement délirant, ouais. Où nous jouerons deux experts qui ont réponse à absolument tout.
0: Ouais, les experts, plus.
3: Je rajouterai une petite information. Si vous avez envie de faire des cadeaux de Noël et que vous n'avez pas trop d'idées, nous, on peut proposer plein de choses. On peut vous accompagner là-dessus, d'ailleurs, si vous avez des proches qui adorent le spectacle. Vous pouvez appeler sur le numéro des excités et je me ferai un plaisir de vous conseiller. Nous, on propose par exemple des stages découvertes. On a un stage découverte spécial adulte qui a lieu en janvier.
0: Le 10 janvier. Dépêchez-vous parce qu'il y a la moitié des places déjà parties.
3: Voilà. Et on a un stage découverte parents-enfants qui aura lieu le 8 mars.
0: Yes.
3: Donc ça, c'est pour les stages vraiment découvertes. Pour ceux qui font déjà du théâtre d'improvisation, on a des stages thématiques qui ont lieu entre janvier et avril. Ouais.
1: Le 24 janvier, 28 février, 28 mars.
3: Exactement. Merci Vincent. Plus le stage donné par Meng Wang dans le cadre de notre festival, Pulp Impro Festival, le 7 mars. Ouais. Donc ça, c'est pareil, c'est pour des personnes qui pratiquent déjà le théâtre d'improvisation.
0: D'ailleurs, en parlant un peu de... On en profite, on a deux minutes. En parlant un peu de ce festival, la billetterie pour les stages et les spectacles est déjà ouverte sur notre site à l'onglet festival, donc c'est le 7 et 8 mars à la Maison Nugue à Romans. Venez, il y aura des stages, il y aura des spectacles
1: de nous, des élèves,
0: des spectacles inédits,
1: même une scène ouverte aussi,
0: Scène ouverte, tout le monde est bienvenu pour ce premier festival d'improvisation théâtrale sur Romans et porté par la compagnie. Est-ce que Tanguy, je me tourne vers toi, est-ce que le labo a des dates à venir?
2: Alors, on est en train de fixer des dates, donc ressource la plus simple, c'est d'aller sur labo-impro.com pour nous.
0: Ouais.
2: Mais sinon, il faut savoir quand même que la prochaine impro, elle est peut-être chez vous. Parce qu'on adore, en fait, le labo, le principe, c'est de créer des formats. Donc, si vous avez un lieu à proposer, vous habitez une colline, un château, une grotte, on peut essayer d'inventer un format adapté à ce lieu, voire on travaille actuellement sur des formats d'impro mobiles qui pourraient se déplacer pendant l'histoire. Donc voilà, contactez-nous. Cool.
0: Ça serait trop bien de faire une impro, mais... En mouvement, quoi, sur vélo, je sais pas, et il y a tous les spectateurs qui suivent en vélo pour regarder l'impro, bref, n'importe quoi, mauvaise idée, ou pourquoi pas.
3: On n'était pas à vélo, mais c'était un petit peu ce qu'on a fait à Halloween à Saint-Georges-les-Bains.
0: Ah ouais, c'est vrai, c'était lors d'une randonnée improvisée.
3: Oui.
0: En tout cas, n'hésitez pas à suivre le labo sur les réseaux, Labo Impro, et puis le site internet que tu as donné. Merci beaucoup Tanguy.
2: Ah, c'était un...
1: Merci
0: beaucoup.
3: Petite référence à Sam, dont on a parlé du coup... dont Tanguy a parlé, Sam a aussi un site internet, samimpro.fr je crois. Vous tapez samimpro Valence et vous tomberez sur son site, il propose aussi des stages d'impro.
0: Des pop-up stages, je crois, des stages
1: à la matinée,
0: ouvert à tout le monde.
2: Samedi matin, ouais, dose d'impro, il appelle ça.
0: Dose d'impro, ouais.
2: Pour ceux qui hésitent, c'est une bonne porte d'entrée aussi.
0: Voilà, n'hésitez pas à aller checker tout ça. En tout cas, c'était une émission particulière, on a débordé, mais de pas beaucoup. On a improvisé comme d'habitude et surtout, on se donne rendez-vous le mois prochain pour une nouvelle émission avec un nouvel invité. Yeah. Et merci à Radio RDB pour la rediffusion. C'était Studio Impro de l'impro dans ta radio. Merci à toute la communauté qui vient d'être zappée parce que le live Instagram a planté plus de batterie.
3: Merci à Tanguy.
0: Merci Tanguy.
1: Merci à vous.
0: Et rendez-vous très vite.

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0: Bonjour, vous n'êtes pas sur Radio Londres ni sur Radio Vatican. Vous êtes bien sûr sur Radio Bellevue 86.9 pour une heure de jazz en ma compagnie, c'est Jazz Streets. Aujourd'hui, une émission en quatre temps. Une invitation avec Jazz Action Valence, notre thème du jour jazz et politique, une courte annonce publicitaire et votre nouveau feuilleton dont vous ne pourrez plus vous passer, Happy Birthday Mr. Jarrett. Alors ne perdons pas de temps, gardons le tempo. Madame Alice Ruffino, vous êtes directrice de Jazz Action Valence, c'est bien ça ?
1: C'est tout à fait ça, bonjour.
0: Bonjour et bienvenue dans Jazz Street.
1: Merci.
0: Madame Estelle Hautez, vous êtes responsable des relations publiques pour Jazz Action Valence. Bonjour et merci pour votre présence dans ce studio.
2: Bonjour.
0: Alors, pour tous les passionnés de jazz, Jazz Action Valence est une évidence. Mais il est toujours bon de se faire un rappel, la JAV, sa création, son histoire, sa définition, ses projets, etc. C'est à vous.
1: Oh waouh, c'était un lancement, un grand lancement. Alors Jazz Action Valence a plus d'une trentaine d'années. C'est une association qui a été créée dans les années 90, entre 90 et 91, entre le dépôt des statuts et l'ouverture de la première saison, par Jacques Bonnardel qui était batteur de jazz. C'est plutôt une

0: présents. Donc, on a à peu près 200 amateurs chaque année. Et après, on est aussi un centre de formation professionnelle, voilà, avec une reconnaissance Calliope. Donc, ça veut dire qu'on délivre des formations. Notamment, on accompagne aussi des stagiaires en formation professionnelle tous les ans à passer une certification qui est reconnue au répertoire national des certifications, voilà, qui correspond à un bac plus 2 et qui est inscrite, qui s'appelle AMA. Artiste, musicien des musiques actuelles, puisque effectivement on s'appelle Jazz Action à Lens, mais on fait quand même de la musique et des musiques et toute forme de musique. Donc à l'origine, évidemment, le jazz, notamment parce que dans les conservatoires, on n'avait pas encore de département de jazz et de musique actuelle, justement. Et donc il était intéressant d'avoir Jazz Action à Lens qui émanait dans le paysage. Aujourd'hui, le jazz et les musiques actuelles sont arrivés au sein du conservatoire, donc l'idée c'est plutôt d'arriver à travailler avec le conservatoire, puisqu'en plus on partage les locaux, d'avoir des parcours croisés et puis d'être le plus transversal dans nos propositions. Donc on a cette partie amateur, la partie professionnelle et puis toute une partie de diffusion et de projets hors les murs. Voilà, que ce soit des concerts, des masterclass, voilà, des ateliers avec les élèves. Voilà.
1: D'accord, bah vous avez répondu un peu à une autre question que j'allais vous poser un peu plus tard, mais c'est pas grave. Alors, j'ai un peu l'âge de me souvenir de la création de tous ces jazz actions en France, Jazz Action Valence, Annecy, Marseille, et même des jazz actions révolutionnaires dans certains cas. Alors, une guéguerre interne avec le Hot Cup de France créé par Hugues Panassier, défenseur d'un jazz orthodoxe, le jazz Nouvelle-Orléans. Alors, les choses ont changé aujourd'hui, mais comme le thème de notre jour est jazz et politique, je me pose et vous pose la question, que reste-t-il aujourd'hui de ce mot « action » perçu dans les années 70-80 comme une action politique ?
0: Alors, moi, je l'ai pris sur un autre pan, je pense, mais aussi parce que l'histoire et les politiques publiques en sont à cet endroit-là. Moi, j'ai travaillé une dizaine d'années au Périscope, qui est une scène de musique libre aujourd'hui, puisqu'ils ont changé leur slogan, qui est passé SMAC, mais qui était pareil, une petite association plutôt d'initiative privée et très, très hybride et très à la marge, mais qui était un vrai laboratoire d'expérimentation et de découverte de plein d'esthétiques différentes et de formes de jazz différents. C'est ce qui m'a aussi amené à la direction de l'école, je pense, de Jazz Action à Lens. Donc, avec cette histoire-là, en tous les cas, et avec le prisme au-delà d'un combat politique via la musique, mais plutôt d'un combat politique de lien social et de lien humain à travers cette musique-là. Voilà, moi, j'ai été responsable des publics pendant une dizaine d'années, et c'est ce lien social qui me travaille, c'est la question de la transmission au sens large qui m'anime, en tous les cas, dans ce qu'on propose à JAV, avec toutes ses formes, c'est-à-dire qu'on a autant d'amateurs que d'élèves en cours d'insertion et de professionnalisation pour devenir musicienne et musicien professionnel. Mais on fait aussi des projets de territoire avec des gens du quartier, parce que je rappelle que la Maison de la Musique et de la Danse qu'on occupe est située au sein du quartier du Polygone, qui est un des quartiers prioritaires de la ville de Valence.
1: Oui, c'est ça.
0: Voilà, et ça nous anime aussi bien de travailler avec les habitantes et les habitants du quartier, ce qui se faisait peut-être un peu moins ces dernières années. Bon, après, on a échoppé d'une période Covid avec une petite absence de direction à JAV pendant quelques années qui nous a fait aussi un peu décrocher de certains sens de territoire, même si voilà, ces dernières années, ça s'est bien raccroché. Mais du coup, voilà, donc je pense que l'engagement politique, il est plutôt sociétal et à travers le lien humain, même si de toute façon, dans le projet artistique, on garde la patte de jazz, mais qui, je pense, est entendue dans un sens beaucoup plus large que effectivement un jazz traditionnel du Hot Club, comme vous l'avez mentionné plus tôt. Oui. Voilà.
1: Merci. Alors, venons-en maintenant à votre programmation dans et hors les murs. Alors, vous allez peut-être, bien sûr, nous en détailler un peu les grands moments.
0: Oui, alors on a commencé la saison, donc on l'a lancé la saison le 2 octobre à l'auditorium de la Maison de la Musique et de la Danse avec une partie des professeurs et des enseignants de Jazz Action à Lens, parce que c'est aussi un moment de temps fort qui lance notre rentrée. Comme on est un établissement d'enseignement, moi j'aime bien démarrer avec l'ensemble de l'équipe un peu présente, ou en tous les cas au maximum. Ensuite, on a déjà fait un premier concert au Vakarmeksky, au VEX, qui est un bar, salle de concert créé depuis un peu plus de 2 ans et demi sur le territoire de Bourg-lès-Valence.
1: Et là, c'est un partenariat ou c'est une invitation?
0: Ouais, alors c'est un partenariat. Donc moi, je suis arrivée à la direction il y a un peu plus de 2 ans et ça correspond quasiment à l'ouverture du VEX à Bourg-les-Valences. Et du coup, on travaille depuis avec Antoine essentiellement, parce que bon, Eugénie et Nicolas ont d'autres missions, mais on travaille bien en tous les cas avec nos trois.

0: nos trois comparses là, notamment parce que je pense qu'Antoine a compris sur des enjeux notamment politiques et la manière d'accueillir certaines associations à but non lucratif. Et c'est même parfois plus facile que de travailler avec des scènes conventionnées ou labellisées qui pourtant devraient être les plus ouvertes et les plus accessibles, mais en fait en général c'est souvent en lien avec une facturation, quoi, pour parler très concrètement. Et que là, avec Antoine, on a trouvé des endroits pour co-programmer ensemble, des endroits d'esthétique qui intéressent les deux structures et en tous les cas des deals financiers qui nous mettent pas en difficulté. Voilà. D'accord. Donc c'est un vrai partenariat. Ils nous accueillent notamment pour les fêtes, notre fête de fin d'année, les fabriques.
1: Oui.
0: Et cette année, on en rajoute une en hiver. Donc historiquement, c'était plutôt au mois de juin. Donc là, on a toujours la date du 18 juin 2026 pour clôturer un peu cette année, et on rajoute celle du 18 décembre 2025 pour clôturer l'année civile cette fois. Voilà, donc ça sera une soirée dédiée plutôt à nos amateurs, qui sera organisée aussi par nos élèves en formation professionnelle. Voilà, c'est des endroits de test et puis d'organisation d'événements aussi pour eux. Et au VEX, on a deux autres concerts professionnels. Donc il y en a un qui est passé, qui était la semaine dernière, là, Oasis Boom, qui est un duo de personnes qui ont fait des études de jazz, qui sont passées par l'ENM à Lyon, etc., mais qui ont complètement hybridé leur pratique du jazz. Donc on était sur quelque chose de très free, très électrique, électro, parfois avec des rythmes très traditionnels à la fois. Et donc c'est de la batterie et de la guitare préparée, batterie percu, parce qu'il y a plein de petits autres instruments, avec Mélissa Accardi et Vincent Duchosal. Et ces deux artistes professionnels là vont travailler avec les élèves de l'APEJ à Chambéry, donc qui est la même équivalence que JAV à Valence. Donc les deux promos d'élèves en formation professionnelle qui vont se rencontrer en 2026 pour co-porter un projet de création ou de réarrangement autour de l'univers d'Oasis Boom. Donc voilà, donc là c'était le lancement en octobre, et puis on se retrouve après en janvier, en février et puis en mai pour clôturer. Voilà, et on a aussi Sioul au VEX en janvier, pareil, sur un travail qui sera fait à l'automne, nous, avec nos élèves en formation pro. Sioul qui est plutôt, pareil, musique traditionnelle auvergnate, pour le coup.
1: Oui, j'ai lu le...
0: Voilà, avec. Et ça, ça sera aussi au VEX le 23 janvier 26. Et après, on a nos temps forts plutôt en lien avec le théâtre de la ville. On a historiquement toujours eu beaucoup de concerts en lien avec le théâtre
1: avec
0: et la ville de Valence.
1: Jazz sur le grill. Alors, j'ai pas vu sur la programmation cette année Jazz sur le grill.
0: Ouais, parce qu'on est passé au semestre.
1: Voilà,
0: ouais,
1: c'est ça.
0: Exactement, c'est pour les petites surprises.
1: Voilà.
0: Et ben, alors, ce qu'on a, on a déjà deux premiers concerts qui se passeront à l'Auditorium de la Maison de la Musique et de la Danse en lien avec le théâtre. Là, on a le 27 novembre Poetic Ways, qui est un projet porté par Raphaël Imbert, et puis avec Célia Camini notamment, qu'on a beaucoup vu ces derniers mois. Et puis Yom et Sekaldi, le 11 décembre, qui fait là l'objet d'une mini-tournée en plus entre la Drôme et l'Ardèche, où on a pu travailler à nouveau avec Pierre Tabardel, qui est donc l'ancien directeur du théâtre de la ville de Valence, pour faire une tournée, comme on dit, responsable de nos jours, entre la Drôme et l'Ardèche, donc entre Valence, et puis deux lieux en Ardèche où Yom et les frères Sekaldi vont pouvoir jouer leur nouveau set, leur nouvel album là, qui vient de sortir.
1: D'accord, les frères Sekaldi, violon et violoncelle.
0: Exactement, ouais, Théo et Valentin, violon et violoncelle, et puis Yom à la clarinette. Et Jazz sur le grill revient en effet, ça y est, au mois de mars cette fois. On aime bien faire des petits décalages, mais là je crois qu'on va se tenir au printemps pour les années à venir a priori. Et on a une belle programmation entre le 12 mars et le 26 mars, toujours un peu éclatée sur différents territoires, parce que c'est le but, hein, c'est vraiment un projet de temps fort jazz en partenariat. Et donc on a Émile Londonien à la Cordo, on a Steve Coleman à la SMAC 07, on va avoir un concert au Cré Jazz, et puis qui j'oublie, on a Sandra Nkake qui ouvre le bal au Théâtre de la Ville. Et le 20 mars, on a aussi RL Besson avec Lionel Suarez en duo trompette-accordéon à Luxe, avec une masterclass aussi qu'on organise du côté JAV. Voilà, donc pareil, on essaie toujours d'avoir des temps forts de rencontre avec les musiciens et musiciennes en amont des concerts pour nos élèves aussi.
1: Voilà, des beaux projets et sûrement d'autres surprises.
0: C'est ça.
1: Merci. Alors, de plus en plus souvent est accolé aux structures de jazz musique actuelle. Alors, c'est un terme institutionnel créé par les directions régionales des affaires culturelles en France pour définir on ne sait quoi et allouer des subventions. Alors, j'aurais préféré que ce terme fût inventé par des musiciens, mais tel n'est pas le cas. Et j'ai parfois un peu la sensation que le mot jazz se ringardise et que lui accoler musique actuelle fait passer la pilule.
0: Vaste débat, vaste sujet, ça fait partie. Ouais, c'est un gros pan du projet d'établissement qu'on a essayé de poser là à Jazz Action à Lens il y a un peu plus d'un an et demi et que on doit porter jusqu'en 2027.
1: Nouveau parce que j'ai vu sur la plaquette donc jazz et musique actuelle. Je me souviens plus si c'est
0: non en fait
1: depuis cette année ou des les années.
0: Non, ça fait bien plus longtemps. En fait, c'est depuis que le terme musique actuelle est né. Juste pour la petite histoire, c'est que nous donc Jazz Action à Lens est adhérente de la FNEJ, qui est devenue la FNEJMA déjà dans les années 2000, à partir du moment où les politiques publiques ont posé le terme de musique actuelle comme une institutionnalisation, puisque à partir des années 90, les SMAC sont arrivés, donc les scènes de musique actuelle, ce qui est aussi une image quand même forte, puisque quand on parle des labels d'État, c'est le dernier né des labels d'État quasiment, hein, avec les labels plutôt du cirque et des arts de la rue. C'est intéressant parce que quand ça s'institutionnalise, ça veut dire qu'on a quand même des lignes qui deviennent dédiées. Ce qui est un peu triste, effectivement, c'est que de toute façon, pour l'instant, on ne rattrape pas du tout le théâtre ou la danse ou l'art contemporain. Oui. Mais voilà, on en est loin. Ces crédits-là sont quand même des petits crédits et les SMAC sont les scènes labellisées et conventionnées les moins dotées financièrement. Mais c'est pas inintéressant puisque du coup, ça permet, l'institutionnalisation permet d'avoir un cadre quand même, hein, et d'évoluer dedans. Donc, la FNEJ, donc c'était Fédération des écoles d'influence jazz, est devenue jazz et musique actuelle. Donc le terme de musique actuelle est arrivé. Alors nous, je pense qu'à Jazz Action à Lens, c'était beaucoup lancé par Daniel Despagne, donc un directeur qui était plutôt là dans les années 2010-2016, un truc comme ça, voilà. Juste après Jacques Bonnardel, qui lui a essayé de diversifier beaucoup les propositions et aussi, je pense qu'il y avait la volonté d'ouvrir un maximum et de ne plus être identifié comme une association élitiste. Et du coup, d'être ouvert le plus possible à d'autres personnes et non pas juste aux aficionados du jazz, ce qui en soi n'est pas un problème. Enfin, je ne l'identifie pas comme tel, mais qui est plutôt comment, autour d'un projet, d'une structure comme celle-là, parce qu'on ne réunira pas le jazz et les musiques actuelles, je pense, à un niveau national. Enfin, moi, ce n'est pas mon ambition, mais en tous les cas, au moins au sein de Jazz Action à Lens, que par exemple, nos enseignants qui ont plus un profil jazz ou plus musique actuelle arrivent à parler, à se communiquer, à montrer qu'en fait, la ligne est beaucoup plus poreuse que ça et qu'en fait oui, on peut faire du jazz, on peut faire des musiques actuelles et en fait on fait juste des musiques et des formes de musique avec des esthétiques et une manière de parler et un langage qui est plus accentué vers un endroit qu'un autre. Les musiques actuelles on le vent en poupe, si j'ose dire, notamment parce qu'elles semblent plus accessibles. Voilà, en fait, on parle de musique amplifiée, on parle de comment on apprend la musique aussi dans un terme pédagogique beaucoup moins descendant. Quand on voit les départements musique actuelle dans les conservatoires, c'est ceux qui sont le plus ouverts, c'est ceux que les gamins ont tous envie d'aller rejoindre parce qu'en fait, juste tu branches ta guitare, tu changes d'instrument tout le temps, tu fais beaucoup de cours collectifs. Et en fait, ça change même, je dirais même, toute l'intellectualisation de la transmission de ces musiques-là. Alors que le jazz, on est encore presque comme dans les musiques classiques, dans un rapport très descendant à l'apprentissage et dans un schéma pédagogique beaucoup plus à l'ancienne, si j'ai envie de dire. Voilà. Et moi, je le retrouve beaucoup, je trouve, dans l'équipe pédagogique qu'on peut avoir. C'est qu'on a quelque chose où, même chez les amateurs, on va avoir tendance à préférer des élèves qui se débrouillent très bien et qui ont envie d'apprendre et qui ont soif d'apprendre. Alors qu'en fait, sur une école d'amateurs, normalement, on n'a pas à choisir nos élèves. C'est-à-dire que quiconque a envie de faire de la musique est le bienvenu, peu importe son niveau, peu importe d'où il vient, peu importe son origine, peu importe tout ça. Et en fait, c'est presque un débat politique entre le jazz et les musiques actuelles, parce qu'il y a quelque chose, vu du jazz, qui est très élitiste et où même les gens peuvent s'empêcher de venir. Et il y a des gens, nous, qui me disent « mais Jazz Action Lens, c'est pas fait pour moi ». Parce que moi, je ne fais pas de jazz. Alors que, en fait, non, mais nous, sur les 21 profs, en fait, on a quelques profs qui sont vraiment dédiés au jazz. Et puis, en fait, on en a tout un tas d'autres qui font tout ce que tu veux. Si tu as envie de chanter de la chanson française, si tu veux chanter de la pop, si tu veux jouer autre chose, tout le monde est le bienvenu, quoi. Voilà.
1: Oui, c'est une évolution.
0: Exactement.
1: Eh bien, un grand merci, Alice et Estelle, pour votre présence à Radio BLV et une longue vie à Jazz Action Valence. On se quitte avec un extrait de Poetic Ways, donc programmé le 27 novembre à l'auditorium de la Maison de la Musique et de la Danse, et un autre extrait de Yom et les Frères Sekaldi, programmé le 11 et 25 décembre, dans le même lieu. Merci, à bientôt, au revoir.
0: Au revoir.

Alors, nous venons d'écouter un extrait de Poetic Ways qui sera programmé, donc, je répète, le 27 novembre à l'auditorium de la Maison de la musique et de la danse. Et puis un extrait de Yom à la clarinette, accompagné des frères Sekaldi au violon et au violoncelle. Donc ce sera le 11 et 25 décembre, toujours à l'auditorium. Venons-en maintenant à notre thème du jour, jazz et politique. Le jazz a créé ses propres codes, peut-être pour pouvoir mieux s'en affranchir et les casser, tout en donnant un sens à ces fractures faites de révolutions esthétiques, exprimant une lassitude pour le rabâchage. On casse les codes dès qu'on n'a plus rien de nouveau à dire. Un style en chasse un autre, New Orleans, Middle Jazz, Bop, Free, Jazz Rock, mélange en tout genre aujourd'hui, avec des revivals bien sûr, des intégristes, idem pour la musique classique, me direz-vous. Certes, mais je pense que la politique, ou plutôt le climat politique d'une époque, ont façonné le jazz tout au long de sa courte existence, pardon. N'oublions pas que le jazz n'a guère plus d'un siècle. Le jazz, a déclaré un jour Duke Ellington, est un baromètre de la démocratie. Au fil des ans, le jazz illustre tout ce qu'il y a de plus admirable dans le pays qu'il a créé. La liberté, l'inclusion, l'individualisme et la volonté de sacrifier ses propres intérêts pour le bien commun. Dans les années 1920, Duke Ellington crée le style jungle. Je vous donne sa définition, extraite du dictionnaire du jazz. Jungle, style de jazz rendu célèbre par Duke Ellington dès 1926. Les effets expressionnistes tels que wah-wah et growl pour les cuivres et tom-tom ou gong pour la batterie sont une spécialité des musiciens noirs depuis le début du jazz. Mais c'est Ellington et ses musiciens qui en exploiteront le mieux les possibilités. Le style jungle évoque une jungle imaginaire ou mythique, bariolée de cris d'animaux, plus proche de celle de Kipling ou du douanier Rousseau que de toute réelle forêt vierge. D'autant qu'Ellington a songé aussi à une autre jungle, celle des villes, des métropoles, de New York et de la Prohibition. Quand en 1927, Ellington est engagé au Cotton Club, il n'hésitera pas à insister dans ce genre, car la mode à Harlem, pour attirer le public blanc en quête de frissons, était à l'exotisme des revues pseudo-africaines. Mais on peut aussi voir dans ce style jungle une sorte d'acte politique communautaire.

0: Duke Ellington dans son orchestre, bien sûr, dans Jungle Night in Harlem. Maintenant, un disque incontournable et emblématique de la lutte pour la liberté dans tous les sens, dans tous ses sens. Une musique contre l'apartheid, pour les droits des minorités, le droit des femmes, une musique aussi pour la paix. We Insist, Freedom, Now Sweet de Max Roach, en compagnie de sa femme, la chanteuse Abby Lincoln, le chanteur Oscar Brown Jr., le déjà presque vétéran Coleman Hawkins. Les titres parlent d'eux-mêmes, point besoin de commentaire. Drive a Man, Freedom Day, Triptych, Prayer, Protest, Peace, All Africa, Tears for Johannesburg. On écoute Max Roach et sa femme Abby Lincoln dans Drive a Man.
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0: C'était un extrait du merveilleux disque de Max Roach, Freedom Now Suite, enregistré le 31 septembre 1960 pour être précis. Et en 1960 également, le contrebassiste Charles Mingus, non désarmé furieux des conditions faites par le festival Jazz à Newport, organise un très sauvage festival des rebelles, à quatre pas des podiums officiels. Y participent tous styles et générations confondues, Max Roach, Joe Jones, Coleman Hawkins, Roy Eldridge, Ornette Coleman, Mingus l'agitateur, mais aussi le généreux qui écrit en 1959 Fable of Phoebus, un thème pour vilipender le sénateur Orval Phoebus, empêchant, contrairement à la décision de la Cour suprême, d'intégrer 9 élèves noirs à l'école. Le gouverneur choisit de fermer les écoles plutôt qu'elles deviennent multiraciales. Cette composition accompagnera Mingus tout au long de sa carrière. Un dialogue parlé en prologue avec ses musiciens pour vilipender le sénateur Phoebus, puis un dialogue musical.
1: Thank you, ladies and gentlemen. 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All right. I'd like to continue this set with a composition dedicated to the first or second or third All-American heel, Phoebus, and it's titled The Fables of Phoebus.

0: Mingus, dans son Fable of Phobus, accompagné de Danny Richmond à la batterie, Eric Dolphy à la clarinette basse. Venons-en maintenant à la France, dans les années 65-70. Les musiciens de free jazz américains débarquent à Paris pour mieux vivre et être reconnus. On adhère ou non à cette musique. Mais 68 passe par là, les Black Panthers, la violence, le peace and love. Un musicien nous raconte cette période, c'est le clarinettiste saxophoniste Michel Portal. Le drame pour nous, c'est que nous jouons une musique volée. C'est une musique noire, née dans un contexte précis, en réaction à une situation politique et idéologique précise. Contexte et situations qui ne sont pas nôtres. Et puis faire une musique révolutionnaire en France, le noir a quelque chose qui condense tout et contre quoi on peut se révolter, le blanc américain et sa culture. Nous, contre quoi nous battre? Oh, bien sûr, il y a des motifs de révolte, mais tout est flou, tout s'en va par tous les bords, tout fuit, tout est récupéré, tout est déformé. Et dans un tel contexte, il ne se trouve qu'un improvisateur français pour affirmer avec constance, en ces années 60-75, l'appartenance idéologique de son travail. Le pianiste François Tus, qui est ouvertement engagé aux côtés des luttes révolutionnaires d'inspiration marxiste et soutient à ce titre la révolution culturelle chinoise et la subordination de l'art et l'idéologie qu'elle prône. Il reconnaît l'impact des événements de mai 68 à l'origine de sa prise de conscience de la nécessité pour le musicien d'être aussi un intellectuel. De même, le pianiste admet avoir changé sa démarche au contact non des musiciens mais des travailleurs, des militants tout à fait en dehors de la musique. Alors cela donnera naissance à des ovnis musicaux tels que Brigitte Fontaine et l'Art Ensemble of Chicago dans son disque Comme à la radio. Et encore plus spectaculaire, l'album Profession de foi de Colette Mani, Répression, de 1971, où elle déclare et harangue des textes politiques sur un écrin de jazz concocté par François Tusk.
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C'était Colette Mani dans son album Répression de 1971. Jazz et politique se terminent pour aujourd'hui, mais j'ai trouvé le sujet intéressant et vaste, donc je vous propose le mois prochain un volet 2. Et maintenant, votre feuilleton Happy Birthday, Mr. Jarrett. Après le prologue du mois dernier, premier épisode, ou acte 1, comme dans les opéras baroques, cela vous va si bien. Passons sur vos jeunes années. Votre mère vous met au piano à l'âge de 3 ans, premier concert classique à 7 ans, dans votre ville natale d'Allentown. On avance un peu. Sidemound en 1965, Art Blakey cherchant un pianiste vous engage. Le saxophoniste Charles Lyod en 1966 vous veut comme pianiste. Tout va bien pour vous. Dès 1966, vous vous formez un trio sous votre nom avec le contrebassiste Charlie Haden, accompagnateur d'Ornette Coleman, et le batteur Paul Moussian, ancien accompagnateur de Bill Evans. Bien sûr, il y a Pire Recette et elle fonctionne sur Life Between the Exit Scenes en 1967 pour le label Atlantique. Puis arrive 68. Vous passez en mode Peace and Love et Baba Cool. Vous avez 23 ans et participez à ce mouvement générationnel. Georges Avarkian, directeur du label Atlantique, vous laisse carte blanche pour un disque solo. Je pourrais faire quelque chose de chanté et je pourrais ne pas jouer de piano. Es-tu intéressé ? Je vais réfléchir. Fin d'une conversation inhabituellement longue. 4 semaines plus tard, un répertoire de plusieurs chansons est prêt, sous le titre Keith Jarrett, Restoration Ruin. Vous chantez, auto-accompagné d'harmonica, de percussion, de flûte, de guitare, d'orgue. Désolé, mais pour un coup d'essai, ce ne fut pas un coup de maître. Vous avez l'oreille absolue, mais paradoxalement, vous ne chantez pas juste. Mauvais guitariste, en retard sur votre propre rythmique, votre harmonica n'est qu'une pâle imitation de Bob Dylan, j'en passe. Heureusement, les ventes de cet album ne vous permettent pas de mener à bien un autre projet de même nature. Imaginons un instant, et touchons du bois, que vous ayez poursuivi une carrière de chanteur approximatif. 20 ans plus tard, vous nous dites « Utiliser des mots avec la musique est une faiblesse. Je les utilise tandis que je vous parle, mais je ne le fais plus avec la musique. Ouf, on s'en sort bien, merci. » 3 ans plus tard sort pour ECM un disque en piano solo Facing You, pour moi votre chef-d'œuvre solo. Puis viennent Bremen, Lausanne 73, et puis Cologne Concert en 1975, dont je ne vous parlerai jamais et comme je vous comprends. On se quitte à l'écoute d'un extrait de cet album Restoration Ruin. Happy Birthday, Mr. Jarrett.

0: Bonsoir à toutes et à tous. 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
1: 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Il est 18h en temps universel, 20h à Paris.
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1: Dans une demi-heure, ce sera Afrique Soir, première édition avec Simon Bourtembourg. Mais d'abord, nous sommes ensemble pour une demi-heure d'information internationale avec d'abord le journal.
3: Diane Berger.
1: Les pompiers et des habitants bénévoles à leur côté luttent toujours contre les flammes dans le sud-ouest de la France. Les autorités craignent des reprises du feu qui a déjà brûlé 42 000 hectares en Gironde. Les incendies et les épisodes de sécheresse qui se multiplient et qui font l'objet de paris en ligne. Vous allez l'entendre, des internautes jouent leur argent sur les conséquences du changement climatique. Deux rencontres bilatérales cruciales à la Maison-Blanche aujourd'hui. Donald Trump, le président américain, a reçu tour à tour les dirigeants ukrainiens et israéliens. Keiko Fujimori, investie présidente du Pérou, la conservatrice n'aura pas tout à fait les mains libres, pas de majorité au Parlement. Elle va devoir négocier avec le reste de la classe politique du pays. Et puis c'est officiel depuis 11h ce matin, heure française, Zinedine Zidane prend la suite de Didier Deschamps comme sélectionneur de l'équipe de France de football. L'arrivée de Zizou à la tête des Bleus, c'était une évidence, il n'y a pas eu de surprise ce matin. Dossier exceptionnel de Baptiste Leduc dans le journal des sports, ce sera dans une dizaine de minutes. Le combat est loin d'être fini en Gironde, le département du sud-ouest de la France ravagé par les flammes. La préfecture a recensé 14 reprises de feu aujourd'hui, mais l'incendie reste stabilisé, il ne progresse plus. Près de 60 000 personnes évacuées ont même le droit de rentrer chez elles, près de Bordeaux, à condition qu'elles gardent leur téléphone bien allumé près d'elles pour fuir si nécessaire si le danger revient. Tous n'ont pas cette chance. Au Porge, commune dévastée par l'incendie, plus de 185 habitations ont brûlé et quelques habitants restés sur place aident comme ils peuvent les sapeurs-pompiers et les gendarmes. Notre envoyé spécial dans le sud-ouest, Nicolas Roca, est parti à leur rencontre.
4: C'est assez calme, quelques petits départs sur des fumerolles.
5: Armés de leur voiture, d'une cuve et d'une pompe, Benjamin et son père Thierry se préparent à partir à la chasse aux fumerolles. Ces fumées qui continuent à s'échapper du sol, signe que les racines brûlent encore et que le feu peut reprendre. Il faut les éteindre rapidement pour éviter de voir repartir un incendie d'ampleur.
4: Au niveau des camions, au centre par exemple, il y a un camion avec des citernes, donc il nous remplit. Et après on fait des rondes tout autour des maisons, le bord des routes, tout ça. On arrose dès qu'il y a un petit départ pour pas que ça reprenne.
6: Vous partez quand là ?
7: Donc là, on s'engage dans une petite piste cyclable où il y a des maisons qui sont absolument dévastées. Il y a une maison à côté qui a été ravagée par les flammes. Il n'y a que les murs qui sont encore debout.
5: Lorsqu'il déverse l'eau sur les fumerolles, un nuage blanc s'échappe du sol, comme si l'eau s'était instantanément mise à bouillir.
6: Et donc là, on vous a dit de venir par ici ou...
8: De faire un peu le tour partout. Oh, ça a l'air de s'être calmé un peu. Là, faut faire attention, c'est surtout aujourd'hui avec la température. Parce que là, on voit vraiment que c'est toutes les flamèches qu'il y a, ça part de la terre qui reprend.
5: Après plus de 4 jours de lutte contre les flammes, Benjamin et Thierry sont fatigués et usés, mais continuent d'essayer de préserver ce qui peut l'être dans une commune qui a déjà perdu 185 habitations. Nicolas Roca, Le Porge, RFI.
1: En Espagne maintenant, l'optimisme prudent du Premier ministre espagnol face aux incendies. Pedro Sanchez estime que son pays commence à voir la lumière au bout du tunnel près de Madrid. Signe concret du début très timide d'amélioration, les autorités ont levé l'ordre d'évacuer dans 13 communes près de la capitale espagnole. On le rappelle, ces graves incendies ont brûlé 77 000 hectares et provoqué le départ de 63 000 personnes. Un autre incendie qui a fait des ravages au début du mois, plus au sud en Espagne, en Andalousie. On l'a appris aujourd'hui, une femme blessée est morte aujourd'hui à l'hôpital où elle était soignée. Le bilan de ce feu monte donc à 14 morts. Cette situation catastrophique pour l'environnement, elle a peut-être fait des heureux sur des sites de paris en ligne. Des plateformes comme Polymarket ou Kalshi, on peut y spéculer sur des résultats sportifs, des grands événements de l'actualité, mais aussi, Agnieszka Kumor, sur l'état de la planète.
9: Quelle température sera atteinte dans les grandes villes aux États-Unis ou dans le monde? Quels états souffriront de la sécheresse? Ou encore, quel sera le nouveau record de température? Des centaines de prévisions météo donnent lieu à des paris en ligne. Ces prévisions s'appuient sur des données publiques, donc possiblement manipulables. Illustration, cette récente affaire de la station météo

0: Un secteur qui pèse plusieurs milliards de dollars.
1: Agnieszka Kumor du service économie de RFI. Agnieszka, qui évoquait parmi les indicateurs du changement climatique la sécheresse. Elle est aggravée par les épisodes de canicule à répétition et une nouvelle vague de chaleur s'abat justement en ce moment sur la France, la quatrième depuis la fin mai. Résultat, les sols s'assèchent de plus en plus, les cours d'eau se réduisent, sans parler de la pollution provoquée par les fermes qui se trouvent parfois à proximité des ruisseaux. Exemple, dans le département de la Haute-Vienne, dans l'ouest de la France, 3 rivières sur 10 seulement sont considérées comme étant en bon état par l'agence de l'eau. Reportage de Nicolas Pichon-Levenbruck.
2: On est au bord de la Briance, une rivière entourée de champs où pâturent des bovins qui s'abreuvent au cours d'eau. Rien de plus naturel. Et pourtant, ça a des conséquences graves, explique Anna Burguet du syndicat d'aménagement du bassin de la Vienne.
3: On peut voir les impacts de l'érosion, du piétinement. On voit que le volume de terre n'est plus là et est parti dans la rivière, en fait.
4: Il y a un problème, notamment pour l'espèce phare de nos cours d'eau, qui est la truite fario, qui se retrouve avec les frayères. C'est les zones où elle se reproduit qui sont colmatées.
2: Ce piétinement participe aussi indirectement au réchauffement des rivières et donc à leur disparition progressive. Explique la technicienne de l'environnement. Elle nous emmène de l'autre côté du cours d'eau, dans les champs de Lionel Lebrun, éleveur bio.
3: Mais de ce côté, il y a des abreuvoirs qui sont aménagés. On peut en voir un juste un petit peu plus loin. Ce qui permet de clôturer la berge et que les bêtes ne descendent pas dans la rivière.
2: Les abreuvoirs sont reliés à une source souterraine. Même s'il n'y était pas obligé, l'éleveur a décidé de financer lui-même cet aménagement.
5: On n'est pas propriétaire de tout et tout le monde a besoin de l'eau. Donc on aime bien laisser les choses assez propres pour tout le monde puisse en profiter, oui.
2: Il ne le savait pas au moment de faire ses installations, mais l'agence de l'eau peut les subventionner. Chaque année, l'institution dépense 1,2 milliard d'euros pour lutter contre la pollution de l'eau. Nicolas Pichon-Levenbruck, Saint-Vite-sur-Briance, RFI.
1: La sécheresse qui pèse également sur les grands fleuves en Bulgarie. Les gardes-frontières ont dû commencer l'évacuation de 186 passagers d'un bateau de croisière qui s'était échoué sur le Danube la nuit dernière à cause du faible niveau de l'eau.
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1: 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Il est maintenant 14h08 à Washington, où les obsèques du sénateur républicain Lindsey Graham viennent de commencer 2 semaines après sa disparition à l'âge de 71 ans. Plusieurs dirigeants étrangers sont venus assister aux funérailles, l'occasion pour Donald Trump de les recevoir. Le président américain a ainsi accueilli à la Maison-Blanche le président ukrainien Volodymyr Zelensky, puis le premier ministre israélien Benjamin Netanyahou. Bonsoir Julien Chavanne.
7: Bonsoir.
1: Ces deux alliés de Washington ont un point commun, ils ont besoin de davantage de soutien de Donald Trump.
7: Exactement, et commençons avec Volodymyr Zelensky. Le président ukrainien est venu chercher des missiles pour sa défense aérienne, les fameux Patriot. Il a déjà obtenu un premier feu vert de Donald Trump pour en produire en Ukraine. Le problème, c'est qu'il en a besoin dès maintenant et que les stocks américains sont déjà bien entamés. À la sortie du bureau ovale, Volodymyr Zelensky parle d'une bonne rencontre où il a été question donc de missiles, mais aussi de diplomatie. On n'en sait pas plus pour l'instant, mais que cette rencontre se soit bien passée, que les deux hommes se voient régulièrement, ça, c'est déjà une victoire pour Kiev.
1: Et c'est ensuite Benjamin Netanyahou qui s'est assis dans le bureau du président américain, qui espère obtenir le premier ministre israélien.
7: Alors son objectif, c'était d'abord de réchauffer la température avec Donald Trump. L'Américain a fait savoir publiquement qu'il avait des désaccords avec lui depuis le début de la guerre en Iran. Il y a aussi le dossier libanais qui parasite la ligne entre les deux pays. La rencontre aujourd'hui visait à tourner la page des divergences. Et puis Benjamin Netanyahou est en campagne. Du coup, rencontrer le président américain, obtenir son soutien, ça sert forcément dans une campagne. À la sortie de ce rendez-vous, Benjamin Netanyahou, son entourage parle d'une rencontre extrêmement positive. À noter que pour ces deux rendez-vous qui ont duré entre 1h et 1h30, la presse était tenue à l'écart, ce qui est rare sous la présidence Trump.
1: Julien Chavanne du service international. Concernant le conflit au Moyen-Orient maintenant, les Houthis du Yémen annoncent avoir ciblé un pétrolier saoudien en mer Rouge. Le groupe armé allié de l'Iran dit que le bateau a violé le blocus qu'il impose au royaume saoudien. Une attaque après plusieurs jours de relative accalmie dans la région. Les États-Unis et l'Iran ont mis en pause leurs frappes depuis samedi dernier. Un retour au calme qui a fait chuter le prix du pétrole. Il a perdu plus de 5% aujourd'hui. La cérémonie a lieu en ce moment même au Pérou. Keiko Fujimori prend ses fonctions de présidente du pays. Après son élection de justesse le mois dernier, moins de 50 000 voix d'avance, elle ne s'est jamais distanciée de son père. Alberto Fujimori, à la tête du pays de 1990 à 2000, une présidence marquée par les dérives dérives autoritaires. Sa fille promet de

0: de lutter contre la criminalité et de gouverner, comme lui, avec une main de fer. Sauf qu'elle n'a pas de majorité au Parlement et pour appliquer son programme, elle devra nouer des alliances, explique l'historienne spécialiste du Pérou, Lissel Quiroz.
1: Dans cette Assemblée et en général dans le Parlement, le parti de Keiko Fujimori est majoritaire, enfin a une forte présence. Mais par exemple, l'Assemblée des députés, elle a 40 députés sur 130. Donc évidemment, il lui faut nouer des alliances pour chaque mesure qu'elle mettra en place. Elle a un programme, certes, mais il lui faudra pour chaque mesure avoir le soutien d'autres partis, notamment alors de ce qu'on considère le centre droit, qui seraient, on peut dire, les alliés qu'on pourrait attendre et pour lesquels elle a déjà commencé à entamer des discussions. Elle doit avoir un gouvernement, et ça, c'est, on l'attend aussi sur cet aspect-là, un gouvernement qui soit suffisamment large, en fait, de consensus pour qu'elle puisse mettre en place les mesures qu'elle a annoncées durant sa campagne.
0: L'historienne Lissel Quiroz répondait à Harim Lipold. Et puis peut-être faites-vous partie de celles et ceux qui ont du mal à arrêter de fumer. En Chine, ils sont 300 millions. Le pays consomme à lui seul près de la moitié des cigarettes vendues dans le monde. Et pour les défenseurs de la lutte anti-tabac, le gouvernement devrait prendre des mesures beaucoup plus radicales. Cléa Broderst.
2: Lutter contre le tabac reste un défi en Chine. Les défenseurs de la santé publique, comme Sui Xiaobo, professeur à l'Université de médecine de Pékin, estime que des obstacles importants subsistent.
3: Le principal problème est l'absence d'une législation unifiée nationale sur la lutte anti-tabac. Néanmoins, Pékin, Shanghai ou Shenzhen disposent déjà de réglementations conformes aux normes de l'OMS et leur mise en œuvre est satisfaisante.
2: Selon lui, le principal frein reste le poids économique du tabac et les recettes fiscales qu'il génère.
3: Le Bureau national du monopole du tabac s'y oppose. Ses services craignent une baisse des ventes et des recettes fiscales, car l'État leur impose des objectifs annuels de rentrée fiscale. Les intérêts liés à l'industrie du tabac constituent donc un obstacle majeur.
2: Les militants réclament aussi des images de prévention. Et alors qu'un paquet coûte souvent moins de 3 euros, ils demandent aussi une hausse des prix.
3: Il faut continuer à augmenter les prix du tabac, car il reste très bas en Chine par rapport au pouvoir d'achat des ménages. Le nombre de points de vente de tabac reste trop élevé chez nous. Législation, modification des emballages, restrictions sur la commercialisation du tabac sont déterminants.
2: Un défi de taille alors que Pékin veut ramener le taux de fumeurs à 20% d'ici 2030, mais que l'industrie du tabac continue de générer des milliards de revenus pour l'État chinois. Cléa Broderst, Lei Yang, Pékin, RFI.
0: Pékin, où il est 20h14 à Paris, place à l'actualité sportive. Avec vous, Baptiste Leduc, bonsoir.
4: Bonsoir, Diane.
0: Le gros dossier du jour, c'est évidemment l'officialisation de l'arrivée de Zinedine Zidane à la tête de l'équipe de France de football. La légende des Bleus a signé un contrat de 4 ans. Il a été présenté ce mardi au siège de la FFF, la Fédération Française de Football. Sa première prise de parole en tant que sélectionneur était très scrutée. Et Zizou en a surpris plus d'un en adoptant un discours moins mesuré que d'habitude. Le nouvel homme fort des Bleus s'est exprimé sur des sujets de société, voire sur des sujets politiques.
5: Zizou a donné le ton avant même les premières questions des journalistes, lui qui a passé 4 ans de sa vie de joueur à Bordeaux. Ses premiers mots ont été adressés aux familles touchées par les gravissimes incendies qui frappent l'ouest de la France, ainsi qu'aux pompiers qui combattent les flammes. Et puis Zinedine Zidane ne s'est pas caché non plus quand il a été questionné sur des sujets plus sensibles, comme celui du racisme dont ont pu être victimes certains joueurs de l'équipe de France au cours de la dernière Coupe du Monde.
6: Par rapport au racisme, on changera pas les choses. Moi, ce que je veux dire, c'est qu'on est dans...
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Salut à tous, salut à toutes, bienvenue dans Electro Vibes, c'est JC pour vous faire plaisir. Place à la troisième émission Electro Vibes pour aujourd'hui, en ce samedi 2 mai 2026. Electro Vibes, l'émission 100% culture électronique, pendant une heure. On commence tout de suite avec notre générique Block and Crown featuring Colin avec le titre Small Town Boy. Allez, on est ensemble sur Radio Belvé 93.6 pendant une heure. Tout de suite après, on aura le titre DXA avec I Will Always Love You. Je vais y arriver, ne vous inquiétez pas. 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

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Allez, on est ensemble pour une heure de musique électronique. Oui, j'ai du mal aujourd'hui. Troisième émission Electro-Vibes. Aujourd'hui, c'est une émission, on va dire, à la cool. De la musique électronique plutôt cool. Avec un petit apéro, voilà. Allez, c'est pas mal ça. N'oubliez pas, dans Electro Vibes, à peu près à la moitié de l'émission, il y aura la rubrique Electro News. On parlera de l'Electro Labs Festival. GXA, I will always love you.

À l'instant, dans l'émission Electrovibe, c'était GXA avec I Will Always Love You. Et oui, c'était un remix du titre de Bodyguard, de, vous vous rappelez, dans le film Whitney Houston. Place maintenant à Herbert Léonard avec le titre Pour le plaisir. C'est un nouveau remix de Yann Muller. Il vient juste de sortir.

Allez, vous êtes toujours sur Radio BLV 93.6, vous écoutez l'émission Electro Vibes. JC pour vous faire plaisir. Allez, c'est une émission cool ce soir. À l'instant, on avait Herbert Léonard avec le titre « Pour le plaisir » remixé. Cette année-là, ça sort, ça vient juste de sortir par Yann Muller. Place tout de suite maintenant au titre, on entend derrière les cloches là, de Kaplan Crew avec le titre « T-Bells ». Allez, tu peux monter le son chez toi, n'hésite pas. 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
2: Allez, vous écoutez Radio Belvé, vous écoutez l'émission Electro Vibes. À l'instant, c'était Cabin Crew avec le titre T-Bells. Place tout de suite avec le titre de Bacchus, avec le titre We Are Family. Allez, ça c'est bon, ça, We Are Family. 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Electro Vibes, l'émission 100% culture électronique. Je vous ai dit, c'est une émission cool ce soir. On a eu des titres bien cool avec un remix de I Will Always Love You, un remix du titre de 1981 de Herbert Léonard pour le plaisir, remixé par Yann Muller. Là, on a We Are Family. Vous verrez, il y a encore des choses très très cool.

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Allez, à l'instant, dans Electrovibes, c'était Bacchus avec We Are Family. Allez, on continue avec une petite bomba. Alexander Popov et Terry Golden avec le titre Cool Be Love. C'est bien cool, bien planant, ça. Allez, on monte. On monte le son chez soi. C'est JC, Radio BLV, l'émission Electrovibes. On est ensemble pendant une heure. Et une heure, ça passe vite. On est à petit peu près à la moitié de l'émission déjà.

place tout de suite à DJ Mondo avec le titre Promise Me. 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JC pour vous servir et vous faire plaisir pendant une heure. Electro Vibes, l'émission 100% culture électronique, DJ Mondo, Promise Me.

Allez, on est un petit peu au milieu de l'émission Electro Vibes, donc je vous propose les Electro News. Alors, Electro News d'aujourd'hui, je vais vous parler d'Electrolaps Festival. L'événement musical revient les 21 et 22 août 2026 à Saint-Sorlin-en-Valoire, dans la Drôme Nord. Un rendez-vous musical à ne pas manquer. Chaque été, la Drôme vibre au rythme des basses électroniques. Avec sa 6e édition, l'Electrolaps Festival s'impose comme l'un des événements incontournables pour les amateurs de musique électronique en France. Prévu les 21 et 22 août 2026 à Saint-Sorlin-en-Valoire, le festival promet une expérience toujours plus immersive en performances artistiques, scénographie spectaculaire et communion collective. Pendant 2 jours, Electrolaps transforme la campagne drômoise en véritable temple de la musique électronique. Le festival propose une programmation riche et variée, mêlant différents styles musicaux, techno, house, trance ou art style, se côtoient dans une programmation qui mêle artistes confirmés et talents émergents. Plus de 50 DJ sont attendus sur les 2 jours, confirmant ainsi l'ambition du festival de réaliser avec des événements déjà bien installés sur le territoire. Si vous souhaitez réservez vos billets, n'hésitez pas, rendez-vous sur le site electrolaps.fr. Le festival Electrolaps, donc les places, c'est sur electrolaps.fr. Là, vous êtes sur Radio Belvé et c'est Electro Vibes, votre émission 100% culture électronique avec JC. Place à DJ Mondo avec Promise Me et ça sera suivi par Addison avec le titre Maya.

Addison avec le titre Maillé. Sur Radio Bellevue. Dans l'émission Electro Vibes. Radio Bellevue 93.6. JC pour vous faire plaisir. Pendant une heure. Allez, on monte le son. On monte le son chez soi.

Classique, un des tubes actuels, David Guetta et Jennifer Lopez, Save Me Tonight. Vous êtes sur Radio BLV, vous êtes sur Radio BLV, l'émission Electro Vibes, c'est JC pour vous faire plaisir. Electro Vibes, émission 100% culture électronique. On est ensemble pour une heure. Et on est entré, vous savez quoi, dans le dernier quart d'heure. C'était donc David Guetta, Jennifer Lopez, Save Me Tonight. Tout de suite après, on a Jean-Jacques Lafont, le géant de papier. Oui, vous vous souvenez pas de ça, le géant de papier. Un titre des années 80, un titre de 1985, mixé ici par Yann Muller. C'est le dernier titre, c'est tout frais ça. C'est le dernier remix de Yann Muller, Jean-Jacques Lafont, le géant de papier. Et c'est pour vous sur Radio Belvé dans l'émission Electro Vibes.

À l'instant, c'était Jean-Jacques Lafont avec Le Géant de Papier, remixé par Yann Muller. C'est un remix tout chaud, ça vient juste de sortir. Place maintenant à la Latina House de Nicolas Fasano et Paul Jockey avec La Cumbia de la Barla.

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Nicolas Fasano et Paul Joquet, La Cumbia de la Balla. Un bon titre, Latino House.

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1: Allez, pour terminer l'émission, puisque c'est le dernier titre de l'émission, c'est l'heure du dernier titre de l'émission, on continue avec un autre titre, Latino House, Simone Fava avec El Encanto.

Dernier titre de l'émission Electro Vibes ce soir, de l'émission numéro 3 d'Electro Vibes sur Radio Belvé 93.6 FM. Simone Fava avec le titre El Canto. Voilà, j'espère que vous avez passé un agréable moment en ma compagnie. C'était JC pour vous faire plaisir. Je vous retrouve dans un mois, le samedi 6 juin à 20h15 pour de nouvelles aventures électroniques. Allez, ciao, je vous laisse avec la fin du titre et je vous souhaite une bonne soirée. À bientôt sur Radio BLV.

0: Et bonsoir l'Avex, je m'appelle Léa, je serai votre hôte ce soir et je vais tenir l'émission en compagnie de trois glorieux invités que je vais laisser se présenter. Artémis, bonsoir Artémis.
1: Bonsoir, merci pour l'invitation.
0: Antoine, bonsoir Antoine.
2: Bonsoir à toutes et tous.
0: Et enfin, Samaël, bonsoir Samaël.
3: Bonsoir.
0: Alors, Artémis, tu es militante d'une organisation
1: Je suis porte-parole pour l'organisation de Solidarité Trans, donc OST. C'est une association nationale qui fait de l'autosupport, de l'entraide pour les personnes trans et qui également milite pour les droits des personnes trans.
0: Antoine, quant à toi, tu représentes SOS Homophobie, il me semble.
2: Oui, alors c'est la délégation dauphinoise de SOS Homophobie, basée à Grenoble, mais qui est aussi sur la Drôme, activement. Et j'ai aussi, pas très loin, je pense, le co-délégué, qui lui est valentinois et qui s'appelle Hugo.
0: On les reconnaît dans leur beau t-shirt rose. Et Samaël, tu représentes Valence Diversité.
3: Oui, bonjour. Du coup, je suis co-président depuis quelques mois en plus, voilà. Et Valence Diversité, bah, c'est l'association qui a organisé la marche d'aujourd'hui et on organise la marche depuis 2019.
0: Incroyable. Et pour remettre un peu de contexte sur cette soirée, je vous propose une petite histoire.
4: Le 26 juin 1969, la police fait irruption dans un café de Greenwich Village, le Stonewall Inn. Comme d'habitude, ils interpellent les clients, accusés d'outrage à l'ordre public. Autrement dit, des clients gays. Mais ce soir-là, la foule s'indigne. Les habitants descendent dans les rues, attirés par le brouhaha, et face à la répression, les protestations se muent en émeutes. Dès l'année suivante, des marches commémoratives sont organisées à New York, Chicago, Los Angeles et San Francisco. Pride and Protest. L'événement grandit au fil des ans, devenant un symbole des luttes LGBT, et franchissant l'Atlantique, il est renommé en France « Marche des Fiertés ». Faudrait pas nous prendre pour des Anglais quand même. Aujourd'hui, 56 ans après, l'opinion publique est certes plus positive à l'égard des personnes queer, mais l'égalité des droits, elle, semble encore lointaine. Dans le monde, l'LGBT-phobie continue de proliférer, jusque dans nos systèmes législatifs. Et cette année n'y a pas fait exception. Au Ghana, la Cour suprême a voté une loi condamnant de 3 à 10 ans de prison toute personne déclarée coupable de promotion de l'homosexualité. Plus près de chez nous, la Hongrie, sous le couvert de lois similaires, a interdit la célébration de la marche des fiertés cette année. Et la Cour suprême du Royaume-Uni a légiféré le retrait des femmes trans de l'Equality Act, ouvrant la voie à une prolifération des lois et actes transphobes sur l'île. Mais certains diront que c'est à l'étranger, qu'en France, l'homophobie, c'est fini. Nous ne vivons pas dans une bulle. La déshumanisation constante des personnes LGBT percole jusqu'ici. Selon le rapport du ministère de l'Intérieur, les actes homophobes ont augmenté de 5% entre l'année 2023 et 2024. Et cette augmentation est d'autant plus marquée sur les actes de violence, crimes et délits homophobes. Autrement dit, plus d'homophobie, plus violente. Tout n'est pas noir malgré tout. Fin janvier, la Thaïlande a rejoint la longue liste des pays reconnaissant le mariage entre personnes du même sexe. Le 8 mai, les mères ougandaises ont manifesté pour les droits de leurs enfants LGBT, malgré les répressions potentielles. En Europe, la CGUE a rendu son jugement sur l'affaire Mousse contre SNCF, ouvrant la voie à la reconnaissance de la transidentité et du genre neutre au sein des 27 pays membres. Et même en France, au début du mois, la loi de réhabilitation des personnes condamnées pour homosexualité a passé le vote du Sénat, au prix de certaines concessions cependant. Tout ça pour dire qu'aujourd'hui, on lutte depuis longtemps, et qu'on n'a pas fini. Et 56 ans de lutte, c'est long. Que garder le moral face à la lenteur et au va-et-vient des progrès, c'est compliqué. Alors on fait la fête. On se rassure entre nous. Pour quelques instants, on essaie d'oublier nos problèmes, et de voir l'éclaircie au loin. Vous êtes sur Radio BLV. Et nous sommes au Vex, entourés des manifestants qui viennent de célébrer cette 7e marche des fiertés valentinoises pour un brin de causette. Installez-vous avec nous. Ce soir, c'est revendication et décompression.
0: Je salue à nouveau du coup mes trois invités. Vous êtes ici du coup pour discuter un peu de comment on fait pour militer après 56 ans de douleur. Comment on fait pour garder le moral? Comment on fait pour faire la fête sans oublier qu'on a des choses à dire, qu'on a des choses à demander?
1: Concrètement, cette année, on a appelé à énormément de cortèges de lutte un peu partout en France, hein, partout où on a des sections et même à d'autres endroits. Hein. On sera le 29 juin à la Pride de Cré, on sera à celle de Grenoble le 24 mai, on sera, voilà, il y a la Pride de Lyon, la Pride de Nîmes, enfin bref, on va pas toutes les faire, mais en tout cas on a un programme assez chargé et vraiment l'enjeu c'est de porter finalement dans des Prides qui sont de plus en plus organisées, même de façon hégémonique, organisées avec des mairies libérales ou des mairies conservatrices, voire réactionnaires, en collaboration avec des petits commerçants des centres-villes dont on connaît souvent les positions politiques dominantes. Ça nous pose vraiment la question de est-ce que finalement les luttes, la revendication pour plus de visibilité pour les personnes LGBTI et trans, c'est une bonne stratégie, on se demande. En l'occurrence, nous, on est là pour porter des revendications politiques sur l'accès au logement des personnes trans et des choses très concrètes, quoi.
0: Et du coup, pour vous, Antoine, j'imagine qu'on est aussi sous l'égide de la lutte militante.
2: Oui, alors pour moi, une Pride, c'est un peu un coming out quelque part. Et je me souviens toujours de ma première Pride. Alors, c'était pas à Stonewall en 69. C'était à Lyon, mais il y a aussi quelques années. Et chaque année, je vois, notamment à Valence, beaucoup de jeunes. Et je me dis, pour elles et pour eux, c'est peut-être leur première Pride. Et ils s'en souviendront, elles s'en souviendront toute leur vie. Hier, nous étions aussi à Valence pour sensibiliser des jeunes dans un collège, au collège Paul Valéry. C'est une grosse activité de notre association. Et j'ai eu le plaisir de voir des élèves que nous avions vus hier au collège. Et donc, je me dis qu'on vient en Pride de plus en plus jeunes. Et ça, c'est positif parce que c'est vraiment un moment de liberté. C'est un moment où on est fier. On se sent moins seul aussi parce que beaucoup se sentent encore trop différents et trop seuls et ne savent pas où aller. Et là, on était des centaines. Il y avait des couleurs, il y avait des sourires, il y avait de la joie. Et donc, c'est une grande famille. C'est aussi important que ces prides, elles soient plus uniquement dans les grandes villes, dans les capitales. Au démarrage, ça a commencé effectivement dans les grandes capitales, dans les grandes villes. Et souvent, les LGBTI, qu'on n'appelait pas encore comme ça à l'époque, devaient eux-mêmes s'installer dans ces grandes villes. Et aujourd'hui, eh bien, je trouve super important, et il y a presque plus d'enjeux de faire une pride à la campagne ou loin de Paris pour qu'on puisse être fier et heureux près de chez soi.
0: C'est ça. Des prides plus universels. Valeur Diversité, vous, pour le coup, c'est vous qui organisez la Pride cette année. J'imagine que c'était aussi un sacré carton à porter.
3: Oui, alors, il faut savoir que nous, la Pride de Valence, ça a commencé par un groupe de personnes qui se sont dit « Pourquoi pas Valence ?» avec l'envie de pouvoir rassembler les gens. Parce que une petite ville comme Valence, quand on est queer, il y a 4-5 ans, il n'y avait pas grand-chose à faire. Et pas beaucoup de lieux où se retrouver. Et du coup, c'est parti de là. Et c'est vrai que notre Pride, on se rend compte que effectivement, c'est beaucoup de jeunes, sur la nôtre en tout cas. Et c'est génial de se dire, on a beaucoup de lycéens, de jeunes étudiants. On a un peu de tout, mais de se dire, en fait, l'avantage de Valence, c'est que c'est petit. Pour des jeunes, peut-être c'est plus dur, ou même certains, c'est plus dur d'aller à Lyon, à Grenoble. Et du coup, ils n'ont jamais fait de Pride parce qu'ils ne pouvaient pas y aller. Donc il y avait cette volonté de réunir les personnes qui sont isolées parce que géographiquement, les grandes villes sont loin. Voilà.
0: C'est vrai qu'on n'est pas tout près pour Lyon, ça va encore, Paris, Grenoble, ça commence à faire un trajet, il faut avoir les fonds, il faut avoir le temps. Et pour la prochaine Pride, c'est dans un an, c'est loin, mais qu'est-ce que vous aimeriez y voir de plus que cette année ? Peut-être qu'on peut faire le tour dans l'autre sens
3: Non. Bonne question. pour l'instant, ça n'a pas encore été discuté, mais c'est toujours la première volonté, c'est de pouvoir montrer aux gens on existe à Valence, on est là, vous n'êtes pas seul, c'est ce qui a été dit un peu avant. Le côté revendicatif aussi, on essaye de l'avoir de plus en plus, surtout dans la prise de parole. Chez nous, c'est surtout dans nos discours et nos prises de parole au début de la marche qu'elles sont bien mises en avant. Tout à l'heure aussi, il y a une minute de silence au niveau de la mairie, suivie d'une, je ne sais plus le nom, mais
5: de cris,
3: merci. Et c'est important pour nous de pouvoir faire cette minute de silence au niveau de la mairie aussi. Donc les projets pour les années à venir, c'est d'essayer de faire des projets toujours plus gros et d'arriver à lier, comme tu l'as dit, le côté festif, mais essayer de ne pas oublier le côté militant, revendicatif qui va avec et de voir comment équilibrer au mieux pour que chacun puisse y trouver ce qu'il est venu chercher, soit plus un côté revendicatif, soit plus faire la fête et rencontrer d'autres personnes. Voilà.
0: Et Antoine, du coup, qu'est-ce que tu aimerais voir l'année prochaine?
2: Moi, j'aimerais y voir toujours plus de monde, bien sûr, du soleil toujours, ça c'était très agréable, mais aussi peut-être quelques élus quand même, parce que je me souviens d'une période où il y avait plus d'élus. Les élus, on les écoute toute l'année, hein, et là, j'aimerais qu'ils viennent nous entendre aussi, parce qu'on a pris la parole, il y a eu des discours qui étaient très bien, et on a applaudi, on les a vécus, on les a entendus. S'il y avait eu plus d'élus, moi j'en ai vu qu'un seul, hein, qui avait l'écharpe et qui s'est présenté en tant qu'élu. Il y en avait peut-être, mais qui était anonyme. Quand on est élu, on peut pas être anonyme. On a été élu et on doit s'engager, pour ou contre. Mais en tout cas, on doit entendre les revendications. Et on n'a pas tant d'occasions que ça de faire entendre nos revendications collectivement. Avec du public, ça veut dire que c'est réel et que ce qu'on demande, c'est attendu par les citoyennes et les citoyens locaux. Parce que je pense qu'effectivement, une Pride à Valence, je ne sais pas s'il y a eu des études de fait, mais c'est essentiellement pour les habitantes, les habitants de Valence et de la région. C'est pas une Pride à Paris ou à New York où on va peut-être faire un voyage pour venir à cette Pride. Donc si les élus veulent entendre les revendications de leurs citoyennes et de leurs citoyens, mais qu'ils viennent aux marches, ils sont invités, j'imagine, et on en voit de moins en moins. Donc en général, ils viennent quand il y a des élections. Donc à l'approche d'échéances électorales, on risque d'en voir. On est prêt, on a des choses à leur demander, et on pourra discuter avec elles ou avec eux.
0: Artémis ?
1: Moi, ce que j'aimerais, c'est alors ce que l'OST veut, hein, même de manière générale, et ce que beaucoup de gens, je pense, attendent, c'est plus de monde, mais dans le sens où il faut vraiment plus des gens qui viennent des syndicats, du mouvement social. Il y en a, hein, en général, mais nous, on déplore un peu cette tendance qu'il peut y avoir dans les prides, surtout les petites, à exclure les syndicats, les partis politiques qui font vraiment de la lutte de terrain, qui ont des revendications de lutte de classe, en fait, qui ont des revendications antiracistes, qui ont des revendications décoloniales, anti-impérialistes. Nous, on estime vraiment qu'il faut faire converger le mouvement social sur nos droits aussi à nous, et que les luttes n'ont pas de sens si on les mène isolément. Donc ce qu'on appelle de nos voeux, nous, c'est vraiment que les questions LGBTI et trans, en l'occurrence pour nous, soient portées au cœur des syndicats, parce que en fait, c'est les conditions de vie des personnes trans, c'est des choses très concrètes qui touchent notamment le droit au travail, hein. On rappelle que vraiment plus de la moitié des personnes trans qui font leur coming out perdent leur travail à cause de ça, pas forcément parce qu'elles se font virer, mais parce qu'elles se font tellement harceler pour la plupart qu'elles démissionnent d'elles-mêmes, donc c'est se faire virer mais sans avoir en plus le chômage derrière. Donc voilà, c'est des questions très concrètes en fait, de droit du travail. Il y a la même chose avec le logement, il y a des questions de précarité économique, et si les syndicats et les partis révolutionnaires les plus radicaux, les associations, les comités de quartier ne s'emparent pas de ces questions-là, personne ne le fera. Les trans, on est une minorité, on a besoin de la masse, on a besoin de notre classe et de l'ensemble des travailleurs et des travailleuses. Donc ce qu'on peut souhaiter, nous, c'est que les syndicats aient plus de place dans les prides et qu'ils ne soient pas regardés de travers par les organisations qui organisent les prides. On ne parle pas évidemment de mettre la CGT tout devant, mais en tout cas, travailler au maximum avec le mouvement social, c'est que comme ça qu'on survivra au fascisme qui arrive, les camarades. Donc voilà.
0: Un peu de place pour faire du bruit, somme toute. Et on est ici, on est sur un plateau interactif. On a notre magnifique bricoleuse qui peut passer parmi vous. Est-ce que dans le public, vous avez des envies de choses ou de que vous voudriez voir à la prochaine Pride? Vous pouvez lever la main et notre magnifique hôtesse viendra vers vous.
5: Est-ce que la bricoleuse, en fait, sélectionne des gens ou est-ce que des gens lèvent une main? 1, 2, 3, levez la main si vous voulez. Ah, ça y est. Je vais par ici. Vous êtes ?
6: Je suis Heather.
5: Okay. Votre pronom ?
6: Elle, Yel.
5: Super. Est-ce que vous avez participé à cette Pride de Valence ?
6: Oui, c'est la troisième fois que je participe. Je vous rejoins un peu sur le côté à ce qui est de plus en plus de syndicats et qu'on se rejoigne tous avec toutes nos luttes et que la Pride, c'est pour faire la fête, mais c'est aussi pour revendiquer nos luttes, parce qu'à la base, la Pride, c'était pour revendiquer les droits des personnes LGBTQIA+.
5: Ok. Est-ce qu'il y a un élément qui a particulièrement manqué aujourd'hui et que vous aimeriez retrouver dans la Pride de la prochaine fois ? Sinon, vous iriez à New York, par exemple.
6: Là, comme ça, je sais pas, mais... Franchement, pour l'instant, je sais pas.
5: Allez, on va retenir que c'était une bonne Pride. Vous habitez sur le territoire de Valence ou les environs ?
6: J'habite sur Montélimar.
5: C'est pas très loin, c'est super. Merci.
0: Merci Bruno. Et on va passer à une petite pause musicale.

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0: Et c'était Marguerite, les filles, les meufs. Alors, militantisme et festivité, pour moi, c'est un peu comme lesbienne et les mousquetons. Il n'y en a jamais un loin de l'autre. Ce soir... Non, mais oh. Laissez-moi faire des analogies, ok? Vous m'avez perdu mon texte.
1: Pardon.
0: Là, j'aimerais l'autre. Ce soir, vous êtes tous un peu à des endroits sur le spectre du militantisme et de l'organisation de fêtes. Pour vous, surtout, quand on est du côté militant, comment on fait pour garder le moral et suivre l'actualité qui peut sembler oppressante, voire déprimante?
2: Et ben... Bah comme on fait, déjà on se rappelle que évidemment la lutte va être longue, qu'en fait aucun droit, aucune libération ne s'obtient simplement en demandant gentiment, que en fait ça va reposer sur de la combativité, de la patience, de la résilience au long terme, et ça va surtout reposer sur notre nombre en fait et la capacité qu'on a à se soutenir dans la solidarité. C'est la raison pour laquelle à l'organisation de Solidarité Trans, on fait d'abord de l'autosupport. En fait, on vient d'abord en aide aux personnes. On rend les communautés trans autonomes par rapport à leur accès aux soins, par rapport à leur démarche de transition. Parce que pour nous, le but aussi, c'est qu'on ne dépende plus, ou le moins possible, de l'État, du bon vouloir des patrons, des psys, des juges. On milite pour la dépsychiatrisation et la déjudiciarisation du changement d'état civil, évidemment. On milite pour l'accès à une santé gratuite, à des soins gratuits et accessibles pour toutes et toutes. Donc vraiment, nous, les perspectives d'espoir, elles sont là, mais on ne se repose pas que sur l'espoir de manière abstraite. En fait, on voit dans le champ social que des victoires sont menées régulièrement. On voit qu'on arrive à faire reculer l'extrême droite à certains endroits, et que ce n'est qu'une question finalement d'unité entre les fronts de lutte. Et il ne faut pas oublier que, nous on le dit souvent, à la fin c'est nous qu'on gagne.
0: À la fin on gagne, c'est sûr. Antoine ?
3: Alors à SOS Homophobie, donc, on a un travail de assez proche concernant par exemple tout ce qui est éducation. Et là, une des satisfactions qui est pour nous la mise en place des EVARS, hein, donc de l'éducation à la vie affective, relationnelle et sexuelle. Enfin, parce que ça fait 30 ans qu'on existe et ça fait 20 ans que SOS organise des IMS, interventions en milieu scolaire. Donc on a sensibilisé des milliers d'élèves. Mais il y en a des millions. Donc, il était indispensable que le ministère prenne ses responsabilités et fasse ce travail. On reste très prudent et attentif sur les moyens qui vont être mis en place en septembre pour réaliser ces EVARS. On est en lien avec le rectorat, on intervient dans les collèges, les lycées, donc chaque fois on voit ce qui se passe, hein. Et on nous dit souvent, mais non, on n'arrive pas à avoir un référent égalité, on nous supprime des heures, on n'arrive pas à faire le programme. Quand on met ça au programme, il y a des élèves qui ne viennent pas. Ça, il faut le savoir. Nous, chaque fois qu'on intervient et que l'établissement annonce l'intervention de SOS Homophobie, on a des parents qui interdisent leurs élèves d'aller à l'école. C'est la réalité. Voilà. Alors on va voir ce que ça donne quand les EVARS seront dans le programme et que la sensibilisation sera faite par les propres enseignants. Est-ce qu'ils vont se permettre de pas venir à l'école? On verra. En tout cas, voilà. Ça, c'est une satisfaction parce que quand même, il y a eu du résultat. On est auditionné parce qu'on a un agrément du ministère. Donc on fait des retours sur ce que l'on fait. Je vous invite aussi, si ça vous intéresse, à lire une étude très intéressante qui a fait l'OCDE sur nos interventions et qui explique clairement, ils ont suivi en fait des élèves qui ont reçu la sensibilisation de SOS et d'autres qui ne l'ont pas eu, et ils ont étudié leurs préjugés, leur progression dans leur parcours. Et donc ça montre vraiment que ce type d'intervention est indispensable. Voilà, on n'est pas les seuls à les faire. Il y a d'autres assos qui les font, mais on ne sera jamais assez nombreux. Il faut vraiment maintenant que l'État, enfin le ministère qui éduque et qui sensibilise les enfants le fasse lui-même. On sera toujours là pour surveiller et pour continuer à intervenir, mais on attend beaucoup voilà, de ces Evars en septembre.
0: Et du coup, peut-être pour Valence Diversité, je vais un peu modifier la question parce que vous êtes moins dans justement ce militantisme actif. Est-ce que pour vous, c'est quelque chose que vous prenez en compte, ces moments de baisse de morale, quand il y a des lois qui passent à l'encontre des personnes LGBT, quand il y a des messages et des demandes qui sont ignorées par le gouvernement? Est-ce que c'est des moments où vous dites, là, il faut qu'on organise plus de choses, il faut qu'on remonte le moral des gens? Ou pas forcément?
1: Alors nous, ce qu'on a vu là, sur les dernières années, quand il y a eu des mouvements, ou des mouvements autour de la politique, par rapport à des lois ou les choses qui se passent, bah, dans les gens qui viennent à nos activités, parce qu'il faut savoir que à la base, on fait la Pride, mais on s'est rendu compte qu'il n'y avait pas d'activité sur Valence, donc on s'est mis à faire des apéros, des soirées jeux pour les personnes queer, pour pouvoir avoir un endroit où se retrouver. Donc à la base, c'est festif. Mais dans ces moments-là, ben, on parle de ces choses-là, parce que ben, y en a, comme je l'ai dit, ça peut être des personnes isolées, et ben, avec qui tu peux parler de ce qui te fait peur mieux qu'avec des gens qui comprennent. Et du coup, il y a des échanges là-dessus. Et des personnes, des fois, qui, on a vu l'année dernière, sont allées prendre la parole sur des manifestations, sur des lois, rien à voir avec nous, alors par exemple, ce que disait lutte des classes, ce genre de choses, enfin, qui sont allées prendre la... Désolé, ouais, voilà, mais qui sont allées prendre la parole et pour représenter la communauté queer et dire, voilà, on existe, et nous, on a besoin de ça et on veut ça. Donc, même si on est... Enfin, au niveau des activités, on ne propose pas des choses... très politique pour l'instant. En tout cas, au niveau des gens qui viennent, il y a cette envie et il y a ce soutien. Et comme on l'a dit tout à l'heure, c'est au plus on est nombreux, au plus on sera fort. Et il y en a qui n'ont pas l'énergie, la force de faire ça, malheureusement, parce que ben on reste des personnes précaires, des personnes qui, avec tout ce qu'on voit à la télé, tout ça, des fois c'est pas ouf. Enfin, on se sent pas bien. Donc chacun fait ce qu'il peut. Et voilà, il y a une espèce de mouvement, de groupe, quoi. Enfin, voilà.
0: On a Kat qui voudrait rebondir sur la question.
4: Oui, sur ta question du qu'est-ce qui fait qu'on tient dans le militantisme alors que parfois on a l'impression que bah, nos victoires sont maigres, ou en tout cas qu'il faut les renouveler sans arrêt encore, encore et encore. Moi, j'ai envie de dire que bah, quand on est tout seul à regarder ce qui se passe, mais on déprime à mort. Donc oui, le militantisme, c'est ultra fatigant, ultra prenant, souvent décevant. Mais c'est quand même un outil de lutte contre la dépression d'être tout seul et de rien faire qui est formidable, parce que c'est avec les autres.
0: C'est vrai qu'on milite rarement tout seul, au final, on est toujours en groupe. Et en parlant de groupe, peut-être, est-ce que ces luttes, est-ce que vous les retrouvez dans votre cercle familial? Est-ce que vous avez aussi à militer dans votre famille, ou justement votre cercle familial, pour vous, c'est une zone de soutien?
2: Alors moi, en l'occurrence, j'ai la chance de ne pas avoir à militer dans mon cercle familial, puisque je viens d'une famille de gros gauchos. Après, il y a des gros gauchos qui sont transphobes, hein. Il n'y en a même pas qu'un. En l'occurrence, non, c'est pas du tout une difficulté pour moi. En plus, on a, en tant que personne trans, personne LGBTI, même pour celles qui sont coupées de leur famille, évidemment, on a des ressources, en fait, hein. On a ce qu'on appelle la famille choisie, on a souvent un entourage... amical, militant. Après, c'est justement la difficulté aussi, et c'est une question que nous, on se pose beaucoup, de comment est-ce qu'on politise, hein, comment est-ce qu'on organise des gens qui ne sont pas, au premier abord, poussés vers le militantisme, parce qu'en fait, elles sont occupées à survivre, tout simplement. En fait, je pense, parmi les personnes trans, en fait, en majorité, je veux dire, les meufs trans, qui plus est, sans papier, migrantes, travailleuses du sexe, non blanches, qui sont dans des, qui sont vraiment dans des sauces de « je survis au jour le jour », c'est très compliqué de se dire, on milite pour la fin des oppressions que ces personnes subissent, hein, on milite pour la fin de l'oppression de nos sœurs, contre leur meurtre, contre leur suicide, contre leur exploitation. Atroce. Comment est-ce qu'on lutte pour elles, sans elles, quand elles ne peuvent pas être présentes? Et c'est la raison pour laquelle nous, on estime que c'est vraiment nécessaire d'avoir un discours hyper clair et hyper offensif, en fait, et radical sur le fait qu'on est une organisation aussi antiraciste, une organisation de lutte de classe et une organisation qui soutient aussi les TDS, parce que là, énormément de personnes trans, des femmes trans en particulier, sont obligées d'avoir recours au travail du sexe pour survivre. Donc ce sont des métiers qui sont pénalisés, criminalisés par justement les politiques de pénalisation du client, qui les mettent dans des positions pas possibles du tout, qui les mettent dans une précarité absolument insupportable. Et du coup, voilà. Mais ça fait vraiment des perspectives de lutte qui sont de toute façon toujours là, parce que la communauté trans, je veux dire, on a survécu à plein de choses. En fait, on est toujours là. On a survécu au nazisme, malgré, n'est-ce pas, la destruction de la totalité, quasi-totalité des connaissances médicales sur les transitions hormonales qui étaient produites à l'époque en Allemagne dans les années 30. Hein. On pense au docteur Magnus Hirschfeld. Et ces patientes qui ont été vraiment quasiment dans les premiers jours de la prise de pouvoir par le parti nazi assassinées, exécutées et leurs connaissances ont été brûlées. Ça fait tristement écho à ce qui s'est passé le jour 1 de l'investiture de Trump aux États-Unis. On sait qu'on est les premières victimes, on sait qu'on fera partie du lot si les fascistes arrivent, mais on sait aussi qu'on est capable de terrasser les fascistes.
5: Et j'en profite pour rebondir, parce que tout à l'heure je mentionnais qu'il y a eu un passage d'un texte de loi au Sénat justement. Ça faisait partie des choses qui ont dû être abrogées dans ce texte initial. C'est la reconnaissance des victimes homosexuelles sous Vichy.
1: Exactement.
5: Ça a été retiré. Le texte ne prend compte qu'à partir de 45. Donc on ne reconnaît absolument pas les meurtres d'homosexuels sous Vichy. Une belle victoire de M. Macron, encore une fois. Antoine ? Si on revient au sujet initial.
3: Alors oui, il y a la famille, bon, il y a la famille de sang et puis il y a la famille de cœur. Et je crois que beaucoup de queers se sont créés leur famille. Me concernant, il y a eu un peu un schisme au moment du débat du mariage pour tous, parce que je viens d'une famille très catholique. De droite d'ailleurs, moi. Et donc là, ça a été la grosse incompréhension quand j'ai annoncé que j'allais militer pour me marier, parce que j'avais envie de me marier avec l'homme que j'aime depuis le lycée. Et donc j'ai fait l'effort, parce que j'étais déjà militant, de me coltiner les débats avec les religieux à l'époque, parce qu'il fallait, il fallait débattre. Et quand j'ai entendu les horreurs des évêques, etc., on a fait tous les deux, avec Nicolas, un courrier pour être apostasié. Et alors là, le courrier de l'apostasie, ça leur a quand même fait un petit choc, mes tantes, etc., toutes les grenouilles de bénitier qui pensaient vraiment que c'était à vie, hein, on nous avait baptisés. Donc, bon, on était gays, mais enfin, on était quand même baptisés, donc il y avait quand même une chance de nous récupérer. Et là, finalement, cet acte d'apostasie, c'est quand même fort. Moi, j'invite celles et ceux qui sont baptisés et qui sont plus du tout en accord avec tout ce qui se dit au Vatican et ailleurs à faire quand même un courrier à leur évêque. Donc, c'est assez drôle parce qu'il nous a répondu en nous disant que c'était un acte de Dieu qui avait été fait par Dieu. Seul Dieu pouvait le défaire, mais quand même qu'il prenait acte de ce choix. Et on serait dans la marge des cahiers de baptême indiqués comme souhaiter ne plus faire partie de cette communauté. Et je me sens beaucoup mieux. Je continue à aller dans les églises pour l'architecture et pour ce qu'on peut y ressentir. Mais j'avais vraiment à ce moment-là de ma vie un problème profond d'hypocrisie, en fait. Ça ne pouvait pas continuer comme ça. Voilà. Donc c'est une petite... anecdote personnelle. Aujourd'hui, ça va beaucoup mieux. Je suis militant et c'est comme ça. Et donc, ils l'acceptent. On s'est mariés. Ils sont venus à notre mariage quand même et ça a été cool. Mais voilà. Je pense que il y a aussi la famille de cœur qui sont les amis et qui, pour beaucoup, aident à passer le cap. Je pense qu'il y a quand même encore en 2025 beaucoup de LGBTI qui sont rejetés par leur famille. On le sait, hein, on voit les chiffres. Dans notre rapport annuel qui est sorti aujourd'hui, il y a énormément de témoignages qui sont des appels à détresse de mineurs. Hein. Il faut bien se dire que quand on est mineur, c'est quand même nos parents qui nous protègent, qui nous font vivre. Et qu'est-ce qui se passe quand ils ne sont pas d'accord et qu'ils nous mettent dehors ? C'est un vrai problème.
5: Et de ton côté, Samuel ?
1: Alors du coup, moi, mon expérience perso, bah, elle est plutôt positive, on va dire. Parce que j'ai l'impression que c'est pas une représentation qu'on voyait beaucoup jusqu'à maintenant. Mon coming in de personne queer non-binaire, elle a commencé il y a 7 ans, je crois, un truc comme ça. Et du coup, j'ai pris le temps de, moi, me connaître, de rencontrer d'autres personnes queer. C'est ce qu'on disait tout à l'heure, de, bah, en fait, d'avoir des amis, de bien s'entourer, de se sentir bien avec des gens. Ça donne la force et la confiance. Et après, du coup, quand j'ai dû faire un coming out, du coup, j'ai un frère à peu près du même âge, une petite sœur, mes parents, oncle, tante. Ça s'est fait petit à petit. Mon frère, ma sœur, ben, c'est passé nickel. J'ai un frère qui est un gros gaucho aussi, donc c'est très bien passé. voilà, et ben aussi, ben, mon frère et ma sœur m'ont soutenu. Les parents, c'est toujours... Pour ma part, ça a été un peu... Ils comprennent pas trop, mais au final, ils s'y sont faits. Et il y a ce truc de... ma famille m'aide aussi. Sur mon coming out, j'ai pas l'énergie, la force de le faire à tout le monde, et c'est pas obligatoire, on fait comme on veut. Juste, je suis en mode, ben, mets à jour les personnes, comme ça, elles le savent. Si elles le respectent pas, ben tant pis pour elles. Moi, je. Voilà, mais au moins, c'est à jour, les gens le savent, j'ai pas à prendre cette énergie en moi pour expliquer les choses. Et voilà, du coup, ma mère m'a aidé là-dessus, sur la famille un peu plus étendue, on va dire. Et pareil, ben, les tontons, les tatis, ma grand-mère s'est passée, enfin, je veux dire, c'est pour moi, c'est pas ce qu'on voit le plus, et pourtant, c'est au fur et à mesure des années, je pense, ça, bah, c'est de plus en plus, enfin, je sais pas comment dire, j'ai l'impression que c'est de plus en plus accepté, mais aussi parce qu'il y a ce truc de, on est de plus en plus représenté, on est vu à la télé dans des, ben, bah, tout truc tout bête, les séries, les émissions de télé, on existe, on est là, et il y a de la sensibilisation aussi qui passe à travers ça, donc voilà.
5: Non, mais de toute façon, le. Le coming out qui se tourne mal et qui finit par un rejet complet de la famille, c'est une réalité qui existe, mais c'est pas oui. La seule réalité. Et je pense qu'il faut aussi garder espoir dans le fait que beaucoup de gens vont pouvoir faire leur coming out et vivre dans la même famille sans se faire instantanément rejeter. Je me tourne vers notre chère bricoleuse. Peut-être qu'on peut aller faire un petit tour dans le public. Peut-être que quelqu'un a une histoire d'un membre de la famille qui a accompagné à la Pride, ou même qui est allé de la Pride lui-même pour essayer à comprendre...
6: J'avais peut-être même une question à poser à certaines personnes, et puis voudra bien répondre celui ou celle qui voudrait répondre. Je me dis, je vous ai entendu parler, que le militantisme, il commence assez tôt, il commence aussi à l'école, et c'est nécessaire de le faire. Peut-être que l'aspect politique se développe plus tard, ou que l'aspect de s'affirmer auprès de sa famille intervient peut-être aussi plus tard. Donc du coup, si les associations se rendent à l'école, est-ce que quelqu'un pense que c'est finalement l'école qui peut rendre les gens homosexuels ? Dis-moi alors, tu veux répondre.
7: Je pense qu'on est tous allés à l'école.
8: Alors du coup, pour ma part, je pense pas que c'est l'école qui rend homosexuel, trans, lesbienne, non-binaire, peu importe, tant que c'est hors de l'homo, de l'hétéro, cisgenre. En fait, ça, je trouve que c'est vraiment un a priori, alors je sais plus comment on dit, mais vraiment des personnes très réactionnaires, très dans des temps anciens, qui ont peur de leurs privilèges. Donc pour ma part, je dirais que c'est plus voilà, se découvrir soi-même, et qu'on ne devient pas homosexuel, on ne devient pas transgenre, on l'est déjà, on se découvre.
6: Je le sais bien, je le sais bien. Mais qu'est-ce qu'on pourrait dire en fait aux personnes qui s'inquiètent en fait des prises de position des associations dans les écoles, et qui disent que finalement, que ça soit apporté par les professeurs, par l'éducation nationale elle-même ou par les associations, finalement c'est... Ces notions d'éducation à la vie affective, relationnelle et sexuelle pourraient orienter comme une forme de propagande.
8: Bah, je dirais que c'est faux. Ça permet en fait d'avoir les outils déjà pour se protéger. Les VARS, y a eu des sensibilisations auprès d'enfants qui ont dit « Ah ben j'ai mon papa, ma maman qui m'a frappé ». Donc voilà, ça permet déjà de sensibiliser, de dire « Ce que tu vis, c'est pas normal ». Et aussi aux personnes, je leur dirais « Mais est-ce que vous... avez été frappés, est-ce que ces personnes vous ont fait du mal? Je pense pas qu'elles vous ont fait du mal, je pense qu'au contraire, elles vivent leur meilleure vie et qu'elles vivent heureuses une fois qu'elles sont plus en accord avec elles-mêmes.
6: Merci Léa. Ah, alors, une question ou une petite remarque supplémentaire par ici?
9: Oui, j'avais envie de répondre. Moi, j'ai vu que, à l'école, etc., dans toute mon enfance, j'ai vu que des images d'hétérosexualité. Et pourtant, je ne suis pas devenue hétérosexuelle. Donc, juste informer ne rend pas homo, lesbienne ou quoi que ce soit.
6: Merci, Laetitia.
5: Alors, on parle beaucoup des VARS depuis le début. On a un petit extrait enregistré justement par SOS Homophobie lors de cette dernière visite en école qu'on va vous diffuser. C'est très tendre.
10: Bonjour à toutes et à tous. Aujourd'hui au Collège Paul Valéry, à l'occasion de la journée de lutte contre l'homophobie, nous accueillons des membres de l'association SOS Homophobie.
11: Bonjour.
12: Vous êtes un truc de
7: LGBTQ+, oui, c'est ça, intervention.
11: C'est l'association SOS Homophobie, ouais. On est venu faire des interventions avec les quatrièmes.
7: J'ai une question un peu intime.
12: Est-ce que vous en quatrième me parlez de ça?
11: Okay.
13: Est-ce que ça changerait quelque chose qu'on le soit ou qu'on le soit
7: non,
13: pas?
7: Non, non, moi je supporte, moi. Moi je supporte, l'homophobie.
13: Vous supportez l'homophobie?
7: Non, je suis contre l'homophobie.
13: Ah oui.
14: Moi je kiffe LGBT.
7: Ouais, mais moi je kiffe.
14: Tous les hétéros et tout, c'est ça, mais moi je rejette bien. Vous êtes quoi, vous, monsieur? Lui, hétéro.
13: Moi, je suis un garçon.
7: Lui, non, c'est un garçon, mais tu vois, lui, il a un os.
12: C'est bien ça.
14: Merci. Mais je veux dire, dans votre truc, c'est quoi? Vous êtes hétéro dans le truc LGBT?
7: Non, lui, il est gay. Lui.
14: Vous êtes gay? Tant mieux. Et vous?
11: Pareil.
14: Vous êtes ensemble?
11: Non.
14: Ah, dommage.
7: Bon, ben moi, je vous supporte du plus profond de mon cœur.
14: Vous êtes dit, vous êtes gay?
11: Oui.
14: Bah, bon coup, monsieur.
7: Non, moi je suis. J'aime les femmes. J'aime pas les hommes.
14: Chacun
8: son avis, quoi.
14: Pourquoi tu peux dire ça devant eux, Miskin?
7: Ben, c'est lui qui m'a demandé la question.
11: Je lui ai demandé, parce que c'est pareil, vous nous avez demandé, donc on peut vous demander aussi.
7: Bon, ben.
15: Et c'est direct à la naissance ou.
7: Non, c'est à la naissance.
16: C'est un choix. C'est un choix de ta vie que tu fais.
7: Dans ton corps. Et en gros,
14: monsieur,
7: c'est.
14: Quand vous êtes là, quand vous êtes en couple, vous sentez. Dans votre couple, vous êtes plus femme ou homme?
7: Ça?
13: Ni l'un ni l'autre.
11: Non, c'est pas un choix. Toi, t'as dit que c'était un choix.
7: Ouais, c'est pas un choix.
13: Voilà. Est-ce que toi t'as dit quoi?
11: C'est dans toi,
13: les hommes, les femmes.
14: Ah ouais, les hommes.
7: Il y a les.
16: Trans.
7: Il
16: y a les bi.
7: Il y a les bisexuels, il y a les gays, il y a les lesbiennes. Et il y a les neutres.
16: Hétéro.
14: Comment ça s'appelle quand t'es né et t'as deux trucs différents?
7: Ah ouais, t'as
14: un côté les trucs
15: à la naissance.
13: C'est intersexe, ça s'appelle.
7: Ah oui, voilà, intersexe.
17: Bonjour.
14: Gros, c'est par exemple quand on fait de l'amour, c'est qui fait la femme et c'est qui fait l'homme.
11: Ça veut dire quoi faire la femme? On est un couple d'hommes.
14: Je sais pas, c'est bizarre en fait, c'est bizarre.
11: Ta question est bizarre, t'es d'accord?
7: Est-ce que vous êtes gay?
11: D'après toi?
7: Non.
11: Une chance sur deux.
7: Je pense que vous savez, ça fait rien d'être pédé. Hein. D'être gay.
16: Non, pas pédé.
7: Ça fait rien. Vous êtes comme vous êtes, monsieur.
11: Bah, après.
7: En gros, désolé, mais en gros, ce qui veut dire, en gros, par exemple, des manières un peu efféminées.
14: Ouais, un peu. J'ai déjà fait
11: ça. C'est un cliché.
14: Vous êtes déjà fait insulter?
7: Vous êtes déjà fait insulter?
14: Vous êtes gay?
11: Parce qu'on était gay.
16: Oui.
11: On vient discuter avec les élèves, là, en l'occurrence, le quatrième. Parce que bah justement, si t'as posé la question de savoir si on s'était déjà fait insulter, c'est-à-dire que tu sais qu'il y a de l'homophobie,
12: il y a des discriminations.
11: Il y a des discriminations, et voilà, nous, l'objectif, c'est qu'on lutte contre ça et qu'on fasse de vous des alliés. Donc les alliés, c'est les personnes qui sont capables de voir les discriminations, les personnes qui sont capables
13: quand
11: de.
13: Tu lui dis, je te supporte.
11: Voilà,
7: quand t'as. C'est quoi ton prénom? Vous êtes qui du coup?
13: Moi, je suis un
18: bénévole de l'SOS Homophobie.
13: Exactement. Et qu'est-ce qu'on fait chez SOS Homophobie?
18: Vous luttez contre l'homophobie.
13: Bah oui. Et pourquoi on est là aujourd'hui?
18: Parce que c'est la journée contre la lutte de l'homophobie.
13: Voilà.
7: Merci monsieur de votre travail.
14: Donc, c'est important pour la fête.
7: Axel, mangez la sucette là. Axel, c'est Charlie.
6: Voilà, c'était une intervention en fait milieu scolaire. Donc SOS Homophobie ne fait pas que des interventions milieu scolaire dans la cour, c'était juste une petite captation. En fait, il suffisait d'enregistrer des bruits de cour pour que les élèves viennent naturellement se présenter à nous. On était installés sur un banc, ils avaient eu envie de communiquer avec nous et c'était super chouette. Je vous rassure, les interventions milieu scolaire se passent dans les classes, dans un milieu très cadré, très silencieux et avec une vraie méthodologie. Voilà, merci.
0: Oui, mais vous, monsieur, vous êtes quoi, vous?
2: Oui, j'aurais la même question.
0: Dans le discours public, il y a une demande de visibilité LGBT qui se fait de plus en plus importante, mais il y a une sorte de dichotomie entre le besoin de montrer les réalités des problématiques et aussi ne pas montrer que ça, ne pas avoir toute la représentation gay qui vit une vie difficile et incontournable. Et j'aurais envie de savoir pour vous, Comment est-ce qu'on gère ça? Comment est-ce qu'on fait pour avoir de la représentation qui parle de nos problèmes sans ne faire que ça?
2: Peut-être je vais peut-être laisser mes collègues répondre parce que nous, la question de la représentation à l'OST, c'est pas une question politique de premier plan. En fait, on fait le choix de ne pas se concentrer sur cette lutte-là. On est assez critique de la lutte pour la visibilité et la représentation médiatique des personnes LGBT et trans pour la simple et bonne raison que en fait c'est vraiment des inclusions de façade qui dans les faits, dans la réalité économique de la plupart des personnes trans ou LGBTI ne changent absolument rien et voire même renforcerait le discours un peu déculpabilisant pour la bourgeoisie, pour les États, les pays occidentaux, pour des États impérialistes qui commettent littéralement des génocides et massacrent des populations entières. Ça leur donne un peu un cachet de respectabilité, de mettre les gays ou les trans en avant, de se dire voilà, on est le progrès. Nous, à l'OST, on se bat vraiment contre ce narratif. On est absolument en soutien à toutes les luttes décoloniales et à toutes les luttes de libération nationale en Kanaky, en Martinique, à Mayotte et en Palestine. Ce discours-là sur la visibilité, pour nous, c'est plus souvent quand même une stratégie des classes dominantes, en fait, de s'approprier certaines originalités du champ social, on va dire, sans vraiment rien changer, parce qu'en parallèle, on a Macron, on a le gouvernement Bayrou qui nous fait attaque sur attaque sur les droits les plus fondamentaux sur le corps des femmes, sur le corps des personnes LGBTI, sur le corps des personnes migrantes. Donc voilà, on n'est pas dupe de ces espoirs de représentation-là, on sait que c'est pas eux qui vont amener le changement. Pour autant, on estime que c'est aussi une conséquence. Par moments, ça peut être une conséquence positive que en fait, les mentalités avancent et qu'il y a une vraie prise de conscience de certains problèmes. Et nous, ça donne une base après pour discuter et pour aller sur autre chose. C'est-à-dire que les gens entendent parler des trans, c'est déjà un peu une base de discussion pour dire « Ok, t'en as déjà parlé, bah, voilà ce qu'elles vivent. On donne des chiffres, on explique un peu les enjeux réels, comment on fait pour s'organiser, comment on fait pour lutter contre. » Mais pour nous, c'est pas une fin en soi.
5: Alors, on a eu une petite rotation pendant l'encart de tout à l'heure. Du côté de Valence Diversité, on a remplacé Samaël par Léa.
8: Alors du coup, côté Valence Diversité, nous on trouve que la revendication, justement, on cherche au niveau local à avoir par exemple plus de bars gays, plus de bars lesbiens, enfin d'avoir plus de lieux qui soient safe, que les représentations soient là et que justement ce soit pas vu comme une tare ou quelque chose comme ça. Nous on veut vraiment allier le côté festif, visibilité revendicative pour dire aux personnes, vous êtes légitime comme vous êtes.
3: Alors à SOS Homophobie, donc comme vous le savez, on a toute une activité de porte-parole, et c'est vrai qu'on est une asso nationale qui assume le fait d'avoir un dialogue permanent avec les pouvoirs. Pour l'instant, heureusement qu'on n'a pas eu l'extrême droite au pouvoir, on verra dans ce cas-là. Pour l'instant, on continue à discuter, même si on n'est pas du tout satisfait de toutes les mesures qui sont prises par le gouvernement actuel et les précédents. On tient à faire avancer les droits de toutes les personnes, ensuite de les faire appliquer. Donc on a toute l'activité de défense des victimes. On se porte partie civile et on obtient quand même des résultats. Donc il faut quand même aussi être positif et on obtient chaque année gain de cause en étant très attentif sur tout ce qui se passe sur les réseaux, sur les débats politiques. On va interpeller les candidates et les candidats aux prochaines élections, comme on l'a déjà fait, pour connaître leur programme et pour informer voilà, les personnes et qu'elles votent et qu'elles prennent leurs décisions en tout état de cause. On a aussi, vous le savez, vous ne le savez pas, mais je vous le dis, un livre rose qui est tout à fait intéressant à lire, qui est public sur notre site internet et qui est en fait le corpus des revendications de l'association. Et il y en a beaucoup. Et donc on essaye d'aller sur tous les terrains pour tout le monde. Et je vous invite à parcourir ce livre rose qui est le corpus qui évolue, hein, c'est-à-dire la vieillesse, les personnes trans, les enfants. On essaye le travail. Comment structurer notre rapport, si vous l'avez déjà lu. Je donne d'ailleurs l'information qu'il y a des rapports annuels 2025 ce soir en vente à la soirée. Il est sorti hier, donc vous êtes les premières et les premiers à pouvoir le consulter. Et donc voilà, on essaye d'avoir un travail assez méthodique pour faire avancer les choses petit à petit. Voilà. Et on obtient quand même des résultats, malgré tout.
5: Oui, on a un peu entendu dans la cartouche, justement, les caricatures de personnes LGBT, on l'a peau dure. On l'a un peu entendu dans la bouche des enfants. Non, mais vous êtes efféminé, et vous, c'est qui fait la femme? Est-ce que vous pensez que petit à petit, on arrive à s'en défaire? Peut-être on peut commencer Valence Diversité?
8: Oui, alors nous, on pense effectivement, petit à petit, on s'en défait. on voit que les représentations sont meilleures qu'il y a quelques années, parce que justement, il y a des personnes queer qui passent à la télé. Il y a, voilà, par exemple, je sais que dans The Voice, il y a Oshi qui est passé dans le jury. Enfin, il y a plusieurs passages comme ça qui font évoluer les mentalités, et même par des associations comme SOS Homophobie ou d'autres associations plus militantes. Voilà, ça permet d'ouvrir le champ, que ce soit du revendicatif radical ou moins radical, parce que toute lutte est légitime, et rien que le fait d'inclure les personnes dans des espaces, c'est déjà un acte politique.
3: Oui, alors ça évolue, mais c'est vrai lentement. Et hier, je discutais dans ce collège avec aussi les équipes enseignantes adultes. Et moi, je déplore toujours qu'il y ait très peu de visibilité LGBTI parmi les équipes pédagogiques. Ça n'a pas tellement évolué. Moi, quand j'étais au collège et au lycée, je cherchais une référence. Parce que les profs hétéros, ils parlent de leur famille, ils parlent de leur vie privée sans problème. Je cherchais un prof ou une prof qui pouvait être un peu différent. Je ne l'ai jamais trouvé, en fait. Et si on n'a pas le courage, en étant adulte, de dire ce que l'on est, en fait, on n'avance pas, quoi. Et donc, voilà, moi, j'invite, malgré tout, à être visible, à dire les choses clairement. Et il y a ce qui se passe à la télé, mais et sur les réseaux, etc., mais... Les représentations positives, elles se font aussi au plus près. Et c'est vrai qu'aujourd'hui, les LGBTI, la plupart naissent de parents hétéros quand même. Donc si en grandissant, ils ne croisent jamais d'autres personnes, ça va aller un peu plus lentement. Donc voilà, moi j'aimerais que, idéalement, il y ait pas forcément des personnes qui soient elles-mêmes LGBTI, mais des personnes qui connaissent notre situation, qui seraient donc ces fameux référents, hein, qui devraient être maintenant nommés dans tous les collèges, hein, sur l'académie de Grenoble, donc, dont fait partie Valence. Le recteur nous dit qu'il y a 80% des établissements qui ont nommé leur référent. Bon, à voir. Donc ces personnes-là, voilà, elles devraient pouvoir répondre à tous ces jeunes sur des questions basiques qui se posent. Nous, dans les interventions, on a le jeu des petits papiers. À la fin des interventions, les élèves peuvent poser librement une question anonyme. Et ça, c'est des pépites, parce qu'il y a des choses qu'ils ne diront pas devant la classe. Et donc, ces questions-là, ils devraient pouvoir les poser avant qu'on vienne, parce que nous, on vient sur 1 pour 1000 des établissements. Donc, la réalité, c'est que ces questions, ils ont attendu de nous les poser parce qu'ils n'avaient personne qui pouvait répondre dans leur entourage proche. Et on sait très bien que ce n'est pas les parents qui sont parfois les plus à l'aise, surtout s'ils connaissent eux-mêmes pas du tout la situation, pour en parler.
17: Mais c'est vrai que...

0: institutions de l'État qui nous vendent le progrès. Parce qu'en fait, c'est sur ça concrètement que repose l'éducation. Il y a concrètement les offensives anti-trans, anti-LGBT, toutes les offensives réactionnaires utilisent les enfants et se servent des enfants un peu comme comme une façon aussi d'attaquer les personnes trans dans leurs revendications, en disant que les personnes trans voudraient forcer les enfants à transitionner. Enfin, on entend des horreurs, vraiment, on entend des choses comme les trans veulent forcer des enfants à se mutiler ou se couper les parties génitales, en oubliant que c'est des pratiques que le corps médical et l'État autorisent parfaitement sans leur consentement sur les enfants intersexes tout le temps, mais à ça apparemment ça ne les touche pas. Donc ouais, c'est vraiment important l'éducation nous là-dessus, et qu'il puisse y avoir un suivi aussi régulier. L'aspect de pouvoir poser librement ces questions, c'est quelque chose qui est super important pour éduquer, pour former. Nous, dans notre approche à l'OST, on dialogue énormément avec des professionnels de santé, avec des professionnels du médico-social, avec des psychologues, des conseillères conjugales et familiales, des médecins, mais aussi des parents et des proches de personnes trans. Et c'est vraiment important d'avoir des espaces de totale libre expression et libre discussion de ces questionnements, parce que si on attend que de tout le monde qu'il soit super woke et déconstruit, ça n'avancera pas les choses, et en plus on va avoir toujours les mêmes qui sont woke et déconstruits et qui ne seront pas forcément les meilleurs alliés dans l'aide concrète qu'ils apportent aux personnes.
1: Et je rebondis effectivement sur ce que tu dis, parce que nous, notre expérience, quand on parle donc dans nos interventions, on parle évidemment des LGBTI hein, en détail vraiment, finalement les trans et les intersexes passent relativement bien auprès des jeunes. Et non, mais le rejet qu'ils ont le plus, c'est sur l'orientation sexuelle. Mais l'identité, ils comprennent assez bien. Simplement, ils en avaient certains jamais entendu parler, mais dès qu'on leur explique, notamment l'intersexuation, je ne sais même pas si c'est évoqué en SVT, je ne pense pas, mais quand on leur en parle tranquillement, ils comprennent assez vite, en fait. Et pour eux, c'est évident. Quand on parle de mutilation, ils ouvrent des yeux comme ça, quoi. Enfin, ils disent, mais ça existe, c'est pas possible. Et la transidentité, ils nous font des très belles définitions. Alors que sur l'orientation, là, c'est difficile, notamment sur les gays, les garçons, ils ont vraiment du mal. Donc il n'en faudrait pas beaucoup, je pense, pour changer les choses. Mais...
2: Et du coup, j'aimerais rebondir sur ce propos. Effectivement, c'est peut-être des personnes qui ont eu des préjugés et qui se sentent attaquées dans leur orientation sexuelle, dans leur identité de genre, enfin voilà, qui du coup... paradoxalement comprennent l'identité de genre, l'intersexuation, mais qui du coup auraient peur que, je sais pas, peut-être que les personnes les fassent devenir gays ou lesbiennes. Voilà, c'est un peu un paradoxe.
1: C'est contagieux.
3: Et pourtant, ça semble beaucoup plus facile d'apprendre à devenir haineux que d'apprendre à devenir gay. Hein. Moi, je remarque que ça va beaucoup plus vite dans ce sens-là.
0: C'est vrai que c'est très dur d'être...
3: On peut peut-être alléger un peu le sujet avec si vous avez des recommandations de séries télé, de musique LGBT qui vous ont passionné cette année dans le public pour un peu de morale.
4: Et oui, la bricoleuse est très curieuse et elle va interroger les gens. J'ai deux questions pour vous. La première, en fait, elle est de savoir, pour répondre à Léa, si vous avez une série préférée dont vous aimeriez parler. Et la deuxième, elle est de trancher entre le militantisme sérieux ou le militantisme par l'amusement et le jeu. Donc si vous voulez bien nous donner votre préférence et éventuellement une petite référence culturelle.
5: Pour le film, moi je pensais au film Pride dont on en parlait l'autre jour, qui parle vraiment de cette nécessité d'une lutte des classes qui est hyper importante
4: Le film Pride, donc, est donc militantisme sérieux ou par le jeu?
5: Je pense une combinaison des deux.
4: Les deux, ok. Et vous? Le jeu sérieux?
6: Oui, je pense que ça dépend à qui on veut s'adresser. Et je pense que c'est bien de s'adresser à tout le monde. Et donc chaque moyen de militer s'adresse à des personnes différentes. Donc on touche un public large quand on choisit des moyens de militer de façon différente.
4: Ok, une référence culturelle?
7: Oula. Alors moi j'allais dire en film, je vais sortir un vieux film et je pense qu'il n'y a peut-être pas grand monde qui le connaît,

0: découvert assez tardivement. On me dit non, ne parle pas de ton film, parce que mes amis connaissent ce film et en ont marre, ce que je le montre à tout le monde. J'ai beaucoup aimé But I'm a Cheerleader, qui est un vieux film qui date de 99. Et j'ai été étonnée en le regardant, je crois que j'ai découvert à 2-3 ans et je me le mate au moins une fois par an. Et en fait, en 99, j'ai trouvé que le film était regardable actuellement en 2025. Enfin, il y a pas de... J'ai pas trouvé de trucs bizarres, problématiques, et ça parle... Bah, je sais pas, on en a pas parlé aujourd'hui, mais des thérapies de conversion. Et je trouve que ça tourne en ridicule. Et enfin, j'ai beaucoup aimé ce film, donc voilà. Moi, c'est le premier truc qui me vient quand on me demande une référence queer.
1: But I'm a cheerleader. On finit peut-être juste par ce petit tour de table. Le jeu, le sérieux?
2: Alors, de mon côté, ça serait plutôt le jeu pour le militantisme. Et pour le film, j'ai tout de suite pensé aux crevettes pailletées. Le 1 et le 2 qui sont quand même très très sympas.
1: Allez, on attend le 3 alors. Merci.
3: Merci Bruno, on va passer un petit interlude musical.

0: Et voilà, on arrive sur la dernière partie de notre émission. Et on va continuer dans des sujets bien intenses, bien profonds, parce qu'il faudrait pas s'ennuyer. Moi, ce que je remarque quand on est une personne LGBT et qu'on est ouvertement militante, c'est qu'on est souvent dans la position où les gens, limite, nous demandent de les éduquer, nous demandent des explications. C'est quelque chose qui peut être agaçant parce qu'on n'a pas toujours l'envie ou le temps ou l'énergie de le faire. Et c'est aussi un peu délicat parce que les gens demandent à être éduqués jusqu'à ce qu'ils se rendent compte qu'il y a des choses qui faisaient mal avant. Et là, d'un coup, ils se sentent très vite agressés. Comment est-ce qu'on fait cette... Enfin, comment est-ce que vous, de votre côté, vous faites cette balance entre apporter des informations aux gens et ne pas faire de la répression anti-homophobe qui va complètement les braquer et les enfermer dans leurs idées? Peut-être qu'on peut commencer par SOS Homophobie pour une fois.
1: Alors, moi, je pense que, je redis encore une fois qu'il faut éduquer le plus tôt possible. Donc aujourd'hui, nous, on a l'agrément pour intervenir, par exemple, à partir de la 5e, et on aimerait bien intervenir avant. Mais depuis le crash des ABCD de l'égalité de Najat Vallaud-Belkacem dans les années 2010, les gouvernements sont extrêmement frileux sur l'âge dans lequel auprès duquel on intervient. Alors qu'en fait, on se rend bien compte que les préjugés, ils se font très tôt. Donc moi, je serais pour faire ces évars, cette éducation le plus tôt possible. Et puis après, quand on passe adulte, là, c'est la loi et rien que la loi. On n'a pas d'autre choix que de faire appliquer la loi. Bon, il y a encore des inégalités, mais puisque la loi ne les prévoit pas, on ne peut pas se battre contre ça. Nous, on va déjà aller sur le sujet... du combat judiciaire quand il y a des actes qui sont hors la loi. Donc c'est ce que l'on fait avec cette ligne d'écoute. C'est peut-être le moment de rappeler d'ailleurs le numéro de la ligne d'écoute de SOS Homophobie.
0: Je t'en prie,
1: si
0: vas-y.
1: Je peux le faire. C'est le 01 48 06 42 41. Donc voilà, si vous êtes victime, témoin de LGBTI-phobie, il faut vraiment appeler ce numéro et puis on vous aidera.
0: Valence Diversité.
2: Alors, du coup, là je vais parler en mon nom propre parce que c'est plus une expérience personnelle où sur l'orientation sexuelle, c'est passé. Bon, il a fallu expliquer avant que je me rende compte de ma transidentité. Non, je suis pas gay, je suis bi. Voilà, ainsi de suite. Mais après, c'est très bien passé. Par contre, sur la transidentité, c'était un poil compliqué. C'était plus dû à ce fameux sentiment des parents en disant « Mais qu'est-ce que j'ai fait? Est-ce que j'ai mal éduqué mon enfant ?» Et à partir du moment où donc ma mère, je l'ai rassurée, je lui ai dit « Non, ça ne change pas qui je suis, c'est juste comment je me sens. » Voilà, que j'ai découvert qu'au final, depuis toujours, je ne suis pas un homme, mais une femme, parce que dans mon cas, je suis transgenre, mais binaire. Là, c'est passé. Et d'un seul coup, c'est limite devenu mon allié qui a dit auprès de mon ancienne professeure des écoles, voilà, pour ma transidentité et autres. Et effectivement, il y a une info que j'aimerais bien remonter. Là, actuellement, jusqu'à 23h59 ce soir, donc il y a vraiment très peu de temps, il y a une initiative citoyenne européenne sur les thérapies de conversion, vu qu'on parlait des thérapies de conversion tout à l'heure. Actuellement, elle est à un peu plus de 1,2 million. Par contre, ça a passé le seuil en nombre de pays, en nombre de signatures. Et vu que la Commission européenne va derrière revérifier dans les fichiers nationaux, il faut s'assurer d'avoir le plus grand nombre possible. Parce que comme ça, avec des gens qui font... avec des faux noms, des bots, des choses comme ça, qu'on puisse quand même être au seuil de 1 million de signatures. Et du coup, ce qui va se passer, c'est qu'une fois que c'est passé, dans les 6 mois qui viennent, la Commission européenne doit passer de la législation là-dessus. Donc ça voudrait dire que actuellement il y a 8 pays dans lesquels c'est interdit. La France en fait partie, il me semble aussi l'Espagne. Et du coup là, ça s'étendrait sur toute l'Union européenne. Et des gouvernements comme la Hongrie de Viktor Orban, qui justement veut interdire la marge de fierté, veut passer des lois LGBT-phobes. La Pologne aussi, voilà. Tous ces pays qui sont LGBT-phobes, qui du coup, avec la menace de l'Union européenne, vont devoir se mettre à jour et au pas.
0: Oui, et d'ailleurs, on a récupéré les QR codes de SOS Homophobie. On vous les a arrachés honteusement à la fin de la Pride Parade. On les laissera tourner. Si vous le scannez, vous accédez directement à la page de la pétition. C'est vachement facile de la retrouver comme ça.
3: Effectivement, pour répondre à ta question initiale, nous, effectivement, il ne s'agit pas d'avoir des discours culpabilisants, parce que les discours culpabilisants sont avant tout des discours qui individualisent les problèmes, qui les dépolitisent aussi. Or, nous, on est là, en fait, en tant qu'association qui avons cette connaissance-là des enjeux pour expliquer la part structurelle, en fait, la part systémique, la part économique. Ou structurelle, quoi, des oppressions et de la transphobie en particulier. En l'occurrence, les personnes cherchent un bon moyen de deal avec leur conscience, le seul truc qu'on peut leur dire, les personnes se rendent compte qu'elles ont été problématiques ou qu'elles ont participé au système qui met à mort les personnes trans, le premier truc à leur dire, c'est oui, nous aussi, tout le monde en fait, c'est le principe du mot systémique. Donc il ne s'agit pas de s'accabler, parce que déjà s'accabler ça ne sert à rien, ça n'avance pas les choses, ça n'aide pas les personnes. Ce qui compte en fait c'est les actes, ce qui compte c'est de faire mieux, comment on fait mieux, comment on aide les personnes trans, c'est rappeler que voilà, les personnes trans souffrent sur leur logement, les personnes trans perdent leur emploi pour beaucoup, les personnes trans n'ont pas accès aux soins, y compris aux soins qui n'ont rien à voir avec la transition. Les personnes trans sont exclues de leur cercle sociaux, n'ont pas accès à certains métiers. Donc voilà, il y a tout un tas de violences systémiques qui viennent en premier lieu et au premier chef de l'État, de la police par exemple. Donc nous, il s'agit vraiment de répondre un peu à l'oppression, pas par la culpabilisation, pas non plus par la pénalisation, parce que en fait, en réalité, on voit bien que les politiques de criminalisation et de pénalisation et la répression pour actes homophobes, en réalité, dans les textes de loi, ça existe déjà. Dans la pratique, c'est extrêmement peu appliqué, et c'est appliqué uniquement sur des populations qui sont en fait déjà ultra marginalisées, qui sont les premières à souffrir du même système économique, hein, les gamins dans les quartiers populaires, les personnes non blanches, en particulier les hommes noirs et arabes, qui vont être pointés du doigt comme particulièrement homophobes ou transphobes. Et c'est pour nous, c'est la raison pour laquelle, de manière générale, les politiques répressives ne sont pas du tout une solution au recul de la transphobie. En revanche, la fin du capitalisme, oui. En attendant la fin du capitalisme, évidemment, pas en l'attendant parce qu'on y travaille, mais en attendant que ce soit achevé, si vous êtes une personne cis ou trans, peu importe, mais surtout les cis, c'est surtout aux cis que je m'adresse, qui souhaite aider les personnes trans très concrètement, faire des grandes déclarations pour montrer à quel point on est déconstruit, ça ne sert à rien. Vous pouvez, si vous êtes par exemple un professionnel du médico-social et que vous accueillez des personnes trans, que vous êtes un psychologue, que vous êtes, je sais pas, en addictologie, que vous êtes psychiatre, que vous avez affaire à des personnes trans, que vous faites partie de l'administration, vous êtes dans une association, une structure qui reçoit des personnes, vous pouvez contacter l'OST pour vous former à ces enjeux-là. On a l'habitude de former des professionnels. Donc vous pouvez nous contacter sur notre Insta national @orgasolitrans tout attaché, ou sur notre site internet orgasolitrans.fr. Également, si vous êtes un médecin qui aimerait accompagner des personnes trans dans leur parcours de transition, si vous ne connaissez rien, si vous êtes généraliste par exemple, mais que vous ne connaissez rien du coup au parcours, à la transition hormonale, au traitement hormonoféminisant ou masculinisant, nous formons des médecins, ça fait partie de nos activités principales, donc voilà, n'hésitez pas à nous contacter, @orgasolitrans ou orgasolitrans.fr, et on se fera une joie de vous former pour aider concrètement les personnes trans à survivre.
0: Avant un petit tour de frein, je propose un exercice un peu libérateur. On a parlé des questions qu'on en a marre d'entendre. Et vous, cher public, qu'est-ce que vous en avez marre d'entendre de vos familles, de vos proches, des gens dans la rue? Qu'est-ce que vous en avez marre de les entendre demander?
4: Qui veut prendre la parole pour nous dire la
0: vous
4: question?
0: Vous pouvez crier dans le micro.
4: La question qu'il en a marre d'entendre, ici.
5: Que c'est contagieux.
4: Est-ce que c'est contagieux? Bleh.
0: Alors, c'est carrément contagieux. Moi, j'ai embrassé ma copine et depuis, je suis lesbienne.
4: Par ici.
6: On va la faire à deux.
7: Qui fait l'homme?
6: Qui fait la femme?
4: Ah oui, on l'a entendu dans la petite capsule sonore du collège. Qui fait l'homme? Qui fait la femme? Est-ce qu'il y a d'autres questions pénibles que vous en avez marre d'entendre?
8: Ouh.
7: Non, c'était pas une question. Et moi, quand on me pose cette question de qui fait l'homme et qui fait la femme, j'ai une super réponse. C'est quand on vous dit de manger avec des baguettes pour des sushis, vous demandez pas qui est le couteau et qui est la fourchette.
4: Waouh. On garde. Est-ce qu'il y a une dernière petite remarque que quelqu'un a envie de dire ? Puis pour moi, pendant ce temps-là, je défile. Hein.
8: Un homme transgenre qui sort avec une femme, c'est juste une femme lesbienne. Ça, j'ai du mal.
4: Il y a du progrès à faire. Autre chose ? Putain, ils me font courir.
9: Le truc qui, perso, me saoule, c'est le « Ah, moi, le YEL, j'y comprends rien. De toute façon, il n'y a que les hommes et les femmes, blablabla, bla, bla, la biologie, blablabla. Bla, bla. » Voilà.
4: Une petite dernière pour la forme.
0: Allez, on refait courir Bruno avec ses talons.
4: Allez, ça tombe bien, c'est près de mon point d'arrivée.
3: Un truc qu'on en a un peu marre d'entendre quand on soutient la lutte pour la Palestine, c'est qu'à Gaza, on jette les trans du toit. À Gaza, des trans meurent, mais sous les bombes israéliennes, donc voilà.
4: Ok. Merci à vous, cher public.
0: Merci, public, d'avoir été si présent. On va peut-être faire un dernier tour de table autour de la table. Est-ce que chez nos invités, vous avez une lutte, un dernier message à faire passer avant qu'on rende l'antenne ?
1: Alors moi, je vous annonce que nous aimerions beaucoup monter une antenne de SOS Homophobie à Valence, dans la Drôme, parce que nous sommes basés à Grenoble, mais on doit aller dans les Savoies, la Drôme, l'Isère et l'Ardèche, qui n'est pas très loin. Je crois que maintenant l'acte de paix est... Et c'est les. L'Ardèche dépend de la délégation de Lyon, mais Lyon admet ne pas avoir les capacités d'aller dans ce département. Ils ont beaucoup de départements à gérer. Et donc on s'est entendu avec eux. Et donc Grenoble va reprendre le département de l'Ardèche. Et si on avait une antenne à Valence, ça serait beaucoup plus simple pour recruter donc, des bénévoles. Donc je lance un appel à... pour nous rejoindre, pour faire des interventions scolaires. On vous formera pour ça. Et plein d'autres activités. On a Hugo, qui est le co-délégué, qui est valentinois. Et n'hésitez pas à venir le voir ce soir pour en parler. Voilà.
0: On le rappelle, si vous cherchez les gens de SOS Homophobie, ils ont de splendides t-shirts rose fuchsia qui attirent l'œil.
3: Eh ben, je vais pas être très original parce que je vais dire à peu près la même chose, mais pour une autre chapelle, bien que notre travail soit parfaitement complémentaire, hein, ne s'exclut pas, on fait juste pas du tout les mêmes choses. Mais du coup, l'OST s'agrandit de plus en plus. Nous sommes à 15 sections dans 15 villes de France à l'heure actuelle et nous ouvrons de nouvelles sections régulièrement. Si vous avez envie de donner à la Drôme et à l'Ardèche, on va inclure les deux. On est pour l'unité de tous les peuples. Après, moi, j'ai du mal avec les Ardéchois, mais je fais des efforts. Je fais vraiment des efforts. Donc voilà, si vous êtes intéressé pour essayer de créer une section Drôme-Ardèche de l'OST pour avoir votre autosupport, votre aide aux traitements hormonaux, au changement d'état civil, de la sociabilité, des lieux de sociabilité vraiment spécifiquement trans, une communauté sur tout ce territoire, n'hésitez pas à nous contacter, à venir me voir dans la soirée si vous êtes parmi nous, ou sur @orgasolitrans sur Instagram ou orgasolitrans.fr si vous êtes sur les ondes. Merci à vous et oubliez pas, à la fin c'est nous qu'on gagne.
0: C'est ça, cultivez vos PD localement.
2: Alors nous, côté Valence Diversité, ça fait, alors je ne me rappelle plus exactement depuis quand, mais ça fait pas super longtemps qu'on a mis en place des apéros rencontres au Cause Toujours. Et donc à partir de la rentrée, vu qu'on voit que c'est quelque chose qui fédère, en fait on va faire 2 temps par mois associatifs, 1 temps de permanence, qui serait, on n'a pas encore pris les dates, mais a priori ce serait un mardi, soit le premier, soit le deuxième du mois. Et il me semble, on a vu avec le COS toujours, mais du coup, pareil, une fois par mois, on va avoir un apéro rencontre. Et donc du coup, sur les permanences, ça serait une fois à Valence Diversité, une fois avec l'association Chrysalide, qui est une association par et pour les personnes trans, non-binaires en questionnement, et leurs proches, qui permettrait de poser des questions et autres. Et un autre mois, donc ça serait par exemple... jeux de société ou d'autres permes qui là seraient plus Valence Diversité. Et aussi notre souhait, on aimerait bien pour l'an prochain, déjà on a vu que la Pride là ça a bien marché, on était super content d'avoir 1100 personnes, Donc c'était une super réussite, surtout qu'on est une nouvelle équipe, donc le temps de reprendre le flambeau. Pour l'année prochaine, on aimerait bien faire une Pride plus grande. Et si possible, la mairie de Valence, si vous nous écoutez, si on peut avoir le Champ de Mars pour voilà, y défiler, faire un grand côté associatif. Nous, on est preneurs-preneuses, c'est justement une demande qu'on aimerait avoir. Et pareil, si des personnes veulent nous rejoindre dans l'organisation de cette marche des fiertés, vous pouvez envoyer un mail à info@valencediversité.fr.
0: Eh bien, merci à tous. Merci au VEX de nous avoir laissé monopoliser ces locaux pendant 1h20. Merci à vous de vous être déplacés pour venir nous écouter. Merci à vous de vous être déplacés pour venir défiler tout en couleur jusqu'ici. On va faire une petite liste pour nos auditeurs qui écoutent depuis chez eux. Si vous n'étiez pas ici à la Pride, vous pouvez encore être à la Pride à Lyon le 14 juin, à Grenoble le 24 mai, à Cré le 29 juin, à Aubenas le 7 mai et aussi à Avignon et Saint-Étienne toujours le 7 mai et à Annecy le 5 juillet. Il vous reste plein d'occasions de venir défiler. Et pour les Valentinois, il vous reste aussi une chance de venir faire du drag king au VEX le 22 mai prochain pendant la soirée karaoké. Merci à tous nos invités encore une fois. Vous avez été fantastiques et extrêmement bavards. Je vous rends l'antenne.
3: Merci
0: à bientôt.
3: Beaucoup. Merci le lobby trans.
2: Merci le lobby LGBT.

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